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0: Ouais.
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L'amour, est-ce aimer ou être aimé? Bien que l'amour soit le symbole d'un sentiment partagé, être aimé n'est jamais le

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0: Bonjour à toutes et à tous. Vous reconnaissez la voix? Stevenson Herbert Wallou, le chaman X. Le chef des groupes des quartiers et des villages vous réveille ce dimanche 2 août 2026. La fête patronale, c'est pour les Julien Aymar. Elle s'appelle comme ça Laure Bala. Elle a également un autre plus aujourd'hui. On ne peut que lui souhaiter joyeux anniversaire. Signe du mois, nous sommes toujours avec les lions. Et nous sommes également dans le 214e jour de l'année. Il nous reste 151 jours pour atteindre 2027. Nous sommes également dans la 31e semaine. L'adage du jour nous dit: le miel attire les abeilles mais aussi les fourmis. Ce qui veut simplement dire que le succès attire à la fois des bonnes et les mauvaises intentions. L'événement du jour, c'est la journée commémorative du génocide congolais. Alors cette journée commémorative du génocide congolais, connue sous le nom de Génocide, est célébrée chaque année le 2 août. Elle rend hommage aux millions de victimes des conflits armés et des violences perpétrées en République démocratique du Congo. Des manifestations, des messes et des cultes sont organisées à travers le pays aujourd'hui. L'origine et signification. Le mot génocide signifie génocide pour des gains économiques. Objectif, dénoncer les crimes commis dans l'est de la République démocratique du Congo depuis le milieu des années 90 en lien avec le pillage des ressources naturelles, or, coltan, etc. Institution, cette journée nationale a été officialisée par une loi en décembre 2022 après avoir longtemps été portée par la société civile dès 2013. Stevenson le Wallo Kimbina Ngati Singa, la soirée dimanche. 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A quelle journée commémorative du génocide congolais, à quelle langue aussi. Azandet tenait à débat à d'abord dans d'autres pays les gens sinabai disent de répondre la République démocratique du Congo. Attends Azandet c'est la ressource c'est un peuple. Et puis la ressource ça y est on tenait génocide. 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
0: Albon, là-bas, il y a qui parle là-bas.
2: Merci, Kotajo.
0: Toi, Albon.
2: Après.
0: Tu sais, Sangoura, tu sais, il y a une prison.
2: Sangoura, tu sais, il y a une prison. Il y a une radio. Parce que maman, tu sais, il y a une prison. Il y a une prison. Il y a une prison.
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1: Ok, 20, Barala ma.
2: Oui, Barala, tonton.
1: Ah, n'a pas que tu dois.
2: Oui, qui n'a pas que tu berberati.
1: 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Alors, Sango, là, tu es quand même dans la pression?
2: Non, Sango, c'est un peu de mal à que Sango se bire le président de jeunesse à Biri, le signe à Kotandato, le décan au Tenneti. Nous avons passé à l'Iata Vaka Kirikiri, donc c'était organisé, c'était le calé, c'était le canal se bire.
1: Ah, il n'a pas que, bon, berberati précisément, tu es quartier, voilà, ça rinjo. Et puis, il n'y a pas de Berberati. Oui. C'est un quartier ville propre pour toujours.
2: Non, c'est une ville propre. Il y a des gens qui ont courage à faire le marché. On va passer à la ville propre, mais il y a des secteurs qui ont la ville propre. Mais il y a des gens qui ont des secteurs qui ont des bambins de nettoyage qui étaient adaptés.
1: Mais bah, tiens.
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1: 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Info, voilà, tu as un peu Biri, tu as son peu de parce que maintenant, il y a passé dans la tête, il y a un peu aussi. On a bêti bien. Bon, tu biri à ton, il y a dit bêti bien, et puis tu as un peu de ton. Alors, dit quartier, tu as un peu de 75, 93, 133 et 72, 29, 52, 52.

0: Oui, c'est pas que tu vas envoyer par là, moi.
1: Toi,
2: rien.
0: Bonne soirée.
2: On a besoin de quelqu'un qui est là, je vais vous dire à la porte et ça va être comme je suis dit, je suis dit, je suis dit,
0: je suis dit, je suis dit,
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2: suis
0: dit, je suis dit, je suis dit, je suis la boîte est une gueule d'après ça. Bon, vous mettez combien dans la menace parce qu'elles ont dit qu'on m'a caradu mieux que Angba Maïla. Akira, on a pris la voiture, ça, vous mettez Wangon là-bas parce qu'elle a mis un coup de boulot. Parce que tu as côté là, tu as la bien, bizarre là, côté là. Il m'a signé la pique en signe.

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0: Abi di braquage là-bas.
1: Nila, il faut y vérifier basse.
0: Parce qu'il y a 5 et 200 balles un peu, j'habite du Japon, on va dans Django Terre de l'Opé.
1: Ni là.
0: Ok. Mais comment la zance, ça m'a mis sur quand elle est dans la braquage, après que j'ai un cas où c'est en moyen.
1: Ah, ça, je peux tout en bas, je suis allé au cas de la main. Parce que je n'ai pas de nom en bas, je suis allé à la maison. Je suis allé
0: comment la zance, ça m'a mis sur quand elle est dans
1: la braquage, ça m'a mis sur quand elle est dans la braquage.
0: Il m'a signé la pique en signe de salabo.
1: Je ne me
0: suis. Info, voilà, tu gagnes, mais il y a un d'après ça. 75 93 33 33. 72 29 52 52. Bir Nadif Akachala. Ou Nandoso Malagouda. On est dans mon akino. On est dans mon akino. On est dans la akino. 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On est dans la akino. Bon, il y a un bon akino. Tu as un bon akino. Bon, c'est mon petit kang. Mais il y a aussi. Appelez-moi, rappelez-moi un peu. Moi, j'ai dit.

5h48 minutes sur la journée de Keluka. Warang Bonga Singa Oku, Chinda Prena Penzeni Balo, Chandoli Miombe. Namati Singa Kimbe Steven Sonner dans Wallo. Dimanche 2 août 2026.

c'est Outa, c'est déjà bon. 5h50 minutes, tu rajoutes des kilos. Merci Nakamingo, ça vous a aussi.

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15: Stéphanie Jan Bokula, il est 5h en temps universel et 6h à Bangui. C'est le temps de suivre le bulletin d'information présenté par Hamid Tidjani. Hamid, bonjour.
16: Bonjour, Stevenson Herbin Wallou, bonjour à tous. Le Haut Commissariat des Nations Unies pour les réfugiés HCR prépare les réfugiés soudanais du Bria à une intégration socio-économique en vue de faciliter leur insertion et leur autonomisation. L'institution a lancé cette semaine l'encadrement de 75 demandeurs d'asile et retournés sur des activités socio-économiques. Gasmala Mustafa pour plus de détails.
17: En prélude à la remise des bêtes destinées au petit élevage, le HCR met l'accent sur la formation des réfugiés et des déplacés internes aux techniques d'élevage. Parmi les notions enseignées figurent la construction des enclos, l'alimentation et le suivi sanitaire des animaux. Jonathan Damouara, chef de service préfectoral de l'élevage et formateur, précise les techniques nécessaires pour obtenir de bons résultats en élevage de caprins.
18: Pour une bonne conduite d'élevage des caprins et des ovins, il faut les mettre dans des enclos, il faut construire un bon logement pour eux, ne pas les mettre en divagation. S'ils vont en divagation, ils vont ramener des maladies qui vont contaminer les autres. On peut les accompagner, ils peuvent aller et les conduire et ramener, ensuite leur donner des aliments complémentaires.
17: À l'issue de cette formation, les bénéficiaires recevront chacun des couples d'animaux pour démarrer leur activité. Zoubeïda Gismala, l'une des réfugiées, salue cette initiative.
19: En tant que réfugiés, nous saluons ce projet du ACA avec la CIOT. Nous apprenons le petit élevage afin d'améliorer nos conditions de vie. Nous osons croire que cette initiative portera ses fruits.
17: Pour Martinez Venceslas Sogbepole, chef de bureau local de l'ONG CIOT, cette initiative vise à rendre autonomes les réfugiés et les retourner, tout en contribuant à la relance économique de la localité.
20: Après ces crises-là, les éleveurs étaient en chaos, donc nous, c'était devenu donner quelques pouces de main pour relancer ces activités, pour donner la disponibilité de ces petits ruminants sur le marché pour les commerçants, pour même les bénéficiaires. S'ils le fassent bien, d'ici un an, deux ans, vous voyez, ils seront capables de reprendre leurs activités et de mener à bien la gestion de leur maison.
17: Selon les responsables, d'autres réfugiés et retournés seront formés et appuyés dans le petit commerce. Bria, Gasmala Mustafa, Radio Ndékéloka.
16: À Berbérati, dans la Mambéry l'IKDI, l'initiative pour la transparence dans les industries extractives, ITU-RCIA, a mobilisé cette semaine les acteurs locaux autour de la bonne gouvernance des ressources naturelles. Après 3 jours de travaux, les élus locaux, les autorités administratives, les organisations de la société civile, les entreprises ainsi que les communautés locales ont renouvelé leur engagement en faveur d'une transparence dans le secteur minier. Omer Changement nous en parle.
1: Cette rencontre était axée sur le thème « Le rôle de l'État dans la gouvernance des ressources naturelles, celui des entreprises, des organisations de la société civile ainsi que celui des communautés locales ». Robert Moudokana, coordonnateur national de l'ITU et ministre conseiller du Premier ministre, chef du gouvernement.
21: Nous avons constaté tout le long de cet atelier un engouement et un intérêt particulier indiqué par toutes les entités qui ont pris part à cet important atelier et qui indique l'intérêt pour la prochaine fois pour l'ITU-RCA de revenir pour plus d'informations sur la gouvernance des ressources naturelles de notre pays.
1: Même si la production de diamants a chuté ces dernières années dans la préfecture de la Mambéré-Kadéi, la transparence doit rester une priorité. C'est ce qu'a indiqué Sylvanie Yangokamba, président du conseil consultatif de la jeunesse de la commune de Basse Mambéré à Banya.
22: Parce qu'auparavant, les choses que nous voyons, on ne connaît même pas exactement comment ça se déroule. Mais grâce à l'ITU aujourd'hui, l'ITU nous a donné des armes pour ouvrir les yeux sur nos ressources dans la forêt et les ressources minières.
1: Pour sa part, Sylvain Boubou, maire de la commune de Bassengombe à Gamboula, appelle à l'application stricte du code minier afin de garantir une gouvernance transparente des ressources naturelles.
23: Cet atelier nous a donné des connaissances que nous allons mettre en pratique en suivant les règles et avec les couches sociales, les sociétés civile, les plateformes et pour un dialogue avec les sociétés et trouver une bonne voie pour le développement.
1: Selon le constat, le manque de connaissance des rapports publiés à l'international a considérablement affaibli les institutions œuvrant dans le domaine des industries extractives. Comme un changement, Berberati, Radio Ndekeluka.
16: Et puis dans les Mbomou, les usagers des mototaxis à Bangassou déplorent la hausse du coût du transport urbain. Les conducteurs pointent du doigt l'augmentation du prix du carburant, tandis que les importateurs évoquent le mauvais état des routes. Reportage de Bolivis Massambay qui était à Bangassou.
24: À Bangassou, la moto-taxi est le principal moyen de déplacement. Pour les habitants, se déplacer devient de plus en plus coûteux. Même pour une courte distance, il faut payer jusqu'à 500 francs CFA. Noëlla en parle.
25: Lorsque les conducteurs de taxi-moto nous transportent sur une distance de moins d'un kilomètre, ils exigent que nous payions 500 francs. Quand nous leur proposons 250 francs, ils refusent. Par exemple, un conducteur de taxi-moto m'a transporté du quartier Bongiville jusqu'au centre-ville et j'ai payé 500 francs. Si j'effectue 3 déplacements dans la journée, je dois dépenser 1500 francs. Cette situation constitue un véritable problème pour nos déplacements car le coût du transport devient trop élevé pour de courtes distances.
24: Pour Guy Mexon, très connu sous le nom de Sexy, conducteur de moto-taxi, cette hausse des tarifs est directement liée aux difficultés d'approvisionnement en carburant.
26: À Bangassou, nous rencontrons des grande difficulté d'accès au carburant. Celui-ci provient de la République démocratique du Congo, ce qui entraîne une hausse de prix. Nous achetons le carburant à un coût élevé et le litre se vend à 1500 francs CFA. C'est pour cette raison que nous demandons aux clients de payer 500 francs pour une course en moto-taxi afin de couvrir le coût du carburant et de maintenir notre activité.
24: De son côté, Emmanuel Abi, commerçant et importateur des produits pétroliers depuis Bema en RDC, pointe du doigt les nombreuses tracasseries rencontrées sur les routes.
27: Pour ajouter la ville de Bangassou en carburant, il faut se rendre jusqu'à Bema en République démocratique du Congo. À chaque passage, les agents des services phytosanitaires de la mairie, des douanes ainsi que les eaux et forêts exigent le paiement de différents frais avant d'autoriser le transport des bidons de carburant que nous avons achetés. Un bidon de 25 litres d'essence se vend entre 42 et 43 000 francs CFA. Or, notre bénéfice ne dépasse pas parfois 2 000 francs CFA par bidon.
24: Privé de station-service depuis les événements décembre de 2013, la ville de Bangassou dépend largement du carburant importé de l'étranger. Une situation qui se répercute sur le prix du transport et complique le quotidien des habitants. Ces derniers espèrent une intervention des autorités pour améliorer l'approvisionnement en carburant et alléger les coûts de déplacement. Boulevis Massambaï, de retour de Bangassou, Radio Ndekiluka.
16: Culture dans ce bulletin, le champion national de slam Abdel Wilson Nebidigis participera à la Coupe du monde de slam qui se tiendra du 5 au 10 octobre prochain en Afrique du Sud. À cette occasion, les responsables de l'association Les Arts Productions sollicitent l'appui des autorités afin de soutenir la participation de la RCA à cette compétition. Arnaud Lebon Bangalé, promoteur du Festival international de slam, nous en dit plus au micro de Bolivis Massamba et Honoria Sang.
0: Le mot que je peux lancer à l'endroit des autorités et également de tous les partenaires qui soutiennent des activités artistiques et culturelles, c'est que nous le faisons pour le rayonnement de la culture centrafricaine. Et il faut savoir que notre pays a traversé une longue période de crise et nous sommes dans une phase de reconstruction. Et pour reconstruire le pays, il faut impérativement impliquer l'art et la culture. Et l'implication de l'art et la culture passe aussi par la considération du slam, par la prise en compte également aussi le financement des activités du slam. Donc nous demandons aux autorités pour pencher un œil sur notre demande de parrainage que nous avons déposée il y a de cela 2 mois déjà au niveau de la présidence. On n'a pas eu une suite favorable et on voulait bien que le chef d'État puisse nous aider aussi pour que le slam soit entendu et pour qu'ensemble on puisse faire de la République centrafricaine.

0: présentation de ce bulletin. Merci également à vous, Stéphanie Jeanne, beaucoup là sur la partie technique. Un message. En attendant la suite des programmes.
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0: 6h10 sur Agenda Kiluka. On vous donne ce titre de GMC Quartier Libre Café.
1: 18e.
0: Pour toutes celles et tous ceux qui travaillent dans ce... ce truc, dans ce café. Parce qu'il y a des gens qui gèrent les cafétérias. Hein. On veut que leur souhaite également excellent réveil. Et ceux qui sont en train de prendre leur café, on leur dit bonne dégustation. En attendant 6h15, l'heure à laquelle nous allons trouver Ursula Merveille, mais voilà pour la chronique diaspora. Au micro, appelez-moi Stevenson Wallo.

0: Merci beaucoup au groupe GMC Quartier Libre pour ce titre. Café sur Radio Ndeke Lukasa, c'est bon de prendre un café, hein, parce qu'il s'agit, le café c'est comme un stimulant pour le cerveau, apporte des antioxydants et aide à réduire le risque de certaines maladies. Hein, la consommation modérée du bon café, surtout du bon café généralement de 3 à 4 tasses par jour, est recommandée pour profiter de ses vertus sans subir d'effets indésirables. Alors c'est maintenant le temps de suivre Ursula Merveille Mivala et son invité Hassan Damanji. Dans cette chronique diaspora.
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2: Chers Centrafricains de la diaspora, vous le savez, chaque dimanche, c'est le rendez-vous avec vous. Et aujourd'hui, nous allons faire un tour à Abidjan, Côte d'Ivoire, pour retrouver Hassan Damanji. Hassan, bonjour.
3: Bonjour.
2: Vous allez bien?
3: Oui, je vais bien, merci.
2: D'accord. Alors, dites-nous, vous êtes en Côte d'Ivoire, cela fait combien d'années déjà?
3: Ça fait 4 ans déjà que je suis en Côte d'Ivoire.
2: Et ces 4 années passées en Côte d'Ivoire, vous faites quoi exactement comme activité?
3: Je suis mécanicien. Je travaille à Mercedes Auto ici en Côte d'Ivoire.
2: C'est super. Mais dites-nous, est-ce que vous êtes parti en tant que mécanicien ou bien vous êtes allé faire des études en mécanique en Côte d'Ivoire?
3: Non, en fait, à la base, j'étais venu juste... pour rendre visite à ma grande sœur parce qu'elle est française et puis son père est en Côte d'Ivoire depuis des années. Donc j'étais venu juste pour la rendre visite et puis je vois que Côte d'Ivoire est un bon pays, j'ai décidé de m'installer.
2: D'accord, c'est en rendant visite à votre sœur que vous avez apprécié la Côte d'Ivoire et puis vous êtes resté. Mais ces techniques en mécanique, vous les avez apprises ici au pays ou bien sur place en Côte d'Ivoire?
3: J'ai appris la mécanique au Cameroun. Et j'étais d'abord au Cameroun avec mes parents. Mon père vivait là-bas, paix à son âme. Jusqu'à maintenant, on a encore de la famille là-bas. Donc, de Cameroun, j'ai décidé de venir rendre visite à ma grande sœur ici. Et puis, c'est de là que je suis tombé amoureux de ce pays.
2: Mais dites-nous quand même, hein, comment est-ce que vous trouvez le rythme, hein, vu que vous êtes dans un pays étranger, vous faites un métier que pratiquement tout le monde peut le faire, disons les fils du pays peuvent le faire, mais comment est-ce que vous trouvez le rythme là-bas?
3: Le niveau de vie ici est vraiment très élevé qu'en Afrique centrale là-bas. Le niveau de vie ici, c'est vraiment, je dirais, c'est un peu comme en Europe. Même les gens de l'Europe nous disent toujours ça. Donc le niveau de vie ici, c'est différent de ce que nous vivons là-bas au pays. C'est très, très différent.
2: Mais avec votre métier de mécanicien en Côte d'Ivoire, est-ce que vous vous en sortez?
3: Oui, je m'en sors bien. Je travaille dans de pas mal d'entreprises. Beaucoup des entreprises m'ont sollicité. Et en 2024, même, il y a une entreprise qui m'a appelé en Mauritanie. J'étais parti travailler à la présence des Mauritaniens là-bas. Avant de revenir, j'ai fait 1 an avant de revenir. Donc, je trouve que je m'en sors pas mal jusqu'à là. Dieu merci.
2: Vous savez, la mécanique, c'est un métier à la longue. Il faut être propriétaire de son propre business, c'est-à-dire vous pouvez entreprendre à base de ce que vous faites comme mécanique. Est-ce que vous pensez avoir votre entreprise en mécanique un jour?
3: Bien sûr, bien sûr. J'y pensais. J'ai même commencé à faire certains documents pour des créations d'entreprises ici en Côte d'Ivoire. Et je pense que ça serait mieux que quand je serai prêt, j'irai à Bangui pour pouvoir déposer cette initiative là dans mon propre pays. Ça serait mieux. Je suis en train de pouvoir accumuler des fonds. Un jour, si j'ai de la chance, je pourrais rentrer au pays pour pouvoir mettre tout en place là-bas. Mm-hmm. Ça, c'est mon rêve le plus fou de pouvoir créer des entreprises chez moi.
2: Mais quand vous parlez de chance, ça veut dire que si vous n'aurez pas cette chance, vous n'allez jamais venir au pays ou encore revenir vous installer.
3: Non, l'homme propose, Dieu dispose. Hein. C'est pour ça que peut-être que si Dieu, Inch'Allah, si Dieu me prête de la chance, quoi.
2: D'accord. Bon, certaines personnes de la diaspora ont l'habitude de dire que non, c'est pas facile de revenir s'installer au pays et tout. Vous pensez qu'avec vos convictions, vous pouvez le faire?
3: Eh oui, sûrement, je le ferai. Inch'Allah, par la grâce de Dieu, je le ferai. Parce que quand nous, les Centrafricains, nous sortons, nous cherchons toujours à avoir des revenus ou encore des stabilités pour pouvoir rentrer au pays et investir. La plupart des centrafricains le font et je pense que moi-même, je ferai partie de cette génération qui va le faire. Là.
2: En tout cas, on compte également sur vous. Merci à vous, Hassan. Passez une bonne journée.
3: Merci.
2: Merci à ceux qui nous ont suivis. C'était Hassan Damandi depuis Abidjan, en Côte d'Ivoire. Vous l'avez suivi. Et c'était la chronique centrafricaine du monde. On se donne rendez-vous dans moins d'une heure, toujours sur Radio Nekiluka. On vous rappelle qu'il exerce en tant que mécanicien en Côte d'Ivoire et il souhaite également revenir s'installer un jour au pays. On se donne rendez-vous dans moins d'une heure pour la version de cette chronique en sango.
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0: Merci beaucoup Ursula Merveille Mevala pour cette chronique de Diaspora. Voilà, alors si on parle de pays, hein, nous devons aussi noter que bon, les gens veulent venir, ils veulent sortir aujourd'hui parce que c'est dimanche, alors c'est important qu'on puisse leur parler de ce que le ciel leur réserve. Ce matin à Bangui, hein, il fera 22 degrés, le ciel sera très beau, peu nuageux, sans précipitation, mais l'après-midi 32 degrés, ressenti 44%, il y aura des éclaircies et passages nuageux parfois, dense sans précipitation, aucun risque de pluie, hein, dans les après-midi. Donc du coup, vous pouvez vaquer à vos occupations librement. Ce soir, alors, du coup, à partir de... Quand on parle de soir, c'est 18h, hein, jusqu'à 20h, 22h. Beau temps, malgré quelques passages nuageux, sans précipitation. Encore aucun risque de pluie. Mais la nuit, 23 degrés, il y aura des brumes et brouillards. Faible risque d'averse, risque de pluie. Si la pluie est à l'horizon, c'est presque totalement dans la nuit. Hein. Donc, de ce matin jusqu'au soir, calmez-vous. Il n'y aura pas la pluie, mais quand même, vaut mieux prévoir que guérir. Il faut toujours avec votre parapluie et votre perméable.
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Alors du coup vous êtes avertis hein, ce matin jusqu'au soir. Bon, c'est ce qu'on nous a dit, hein, c'est ce qu'on a dit, c'est ce que la météo nous a dit. Pas de pluie aujourd'hui, mais comment vous sortez quand même? Faut pas toujours oublier votre parapluie, parce que la vie est remplie de surprises. Tchala de Bozi Boziana pour la joie de toutes celles et tous ceux qui sont déjà debout et qui sont en train de suivre les programmes de Radio de Kiluka. Appelez-moi Stevenson Wallo au micro pour ce dimanche matin.

0: Inch'Allah, un excellent titre de Bozi Bozi Natura Jeune de Kelouka, 6 à 26 minutes, un merveilleux titre, malheureusement, qui vient à peine de finir pour laisser place à Chris Roy Jordan Bademe qui est déjà là pour le magazine Justice. Chris, bonjour, alors de quoi parlez-vous aujourd'hui dans ce magazine?
1: Bonjour, c'est Vincent Herbin Wallo, confort d'écoute à tous. Dans le magazine Justice de ce jour, nous nous intéressons à la loi qui encadre les conditions de détention des femmes avec leurs enfants en prison.

0: Depuis un certain temps, certaines informations circulent parlant de deux enfants qui sont en détention aux côtés de leur mère à la maison d'arrêt pour femmes de Bimbo. Une information qui s'avère vraie selon notre constat après avoir été dans ce centre de détention. En RCA, c'est la loi numéro 12-003 du 12 avril 2012 fixant les principes fondamentaux du régime pénitentiaire en son article 69 qui parle des conditions de détention des femmes avec leurs enfants. Face à cette situation, l'ONG Avocats sans frontières avait lancé une étude dans certaines prisons du pays pour en savoir un peu plus sur cette affaire. Et les résultats de cette enquête avaient été présentés la semaine dernière à Bangui. Et pour en parler, nous recevons Maître Claudine Bagazadini, avocate au barreau de Centrafrique. Mais bien avant de la rencontrer pour parler de cette enquête, revenons d'abord sur les détails des actualités judiciaires de la semaine.
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0: Lutte contre les barrières illégales, le parquet de Bangui ouvre une procédure contre 11 éléments des forces de défense et de sécurité interpellés sur le terrain. Ces éléments, parmi lesquels des FACA, des gendarmes et des douaniers, ont été interpellés près de Bangui et dans plusieurs localités des provinces. L'occasion pour le procureur de la République par le tribunal de grande instance de Bangui, Guy Marcel Damangiré, de lancer un avertissement ferme aux autres porteurs de tenue.
2: Ces derniers temps, le gouvernement avait mis en place une équipe de surveillance de la régularité des barrières sur les routes de la République centrafricaine. Et certains agents de l'État ont été appréhendés sur des barrières qui ne sont pas réglementaires. Et c'est pourquoi ils ont été conduits à la section de recherche et d'investigation, et ce qui nous a donné l'occasion d'ouvrir une enquête contre ces personnes. 11 agents de l'État qui relèvent des eaux et forêts, des FACA, de la mairie de Bambari, de la douane de Bambari et de Damara. Cette mission va se poursuivre pour que sur toute l'étendue du territoire centrafricain, il n'y pas de barrière illégale. C'est un message de fermeté. Et le gouvernement est en train de tout faire pour que la circulation des personnes et des biens soit garantie sur tout le territoire centrafricain. Parce que les gens se plaignent du comportement de ces agents véreux qui installent des barrières de manière illégale. Et cette mission-là, elle va continuer avec toute la rigueur.
0: Le Conseil national pour la promotion et la protection de l'enfant a tenu cette semaine sa deuxième réunion stratégique à Bangui en présence du Premier ministre. Son but est de passer en revue la situation du respect des droits des enfants dans le pays.
3: Cette réunion stratégique s'est ouverte par le plaidoyer de l'UNICEF pour la protection de l'enfant RCA. En prenant la parole, Félix Omolowa, Premier ministre, a présenté de manière globale la situation des enfants centrafricains qui ont besoin d'aide.
4: 9 enfants sur 10 sont soumis à des pratiques de discipline violente. Une fille sur 4 est victime de violences sexuelles. 61% de filles ont contracté le mariage avant l'âge de 18 ans. 2 enfants sur 3 ne sont pas inscrits à l'école. Seulement 45% d'enfants sont enregistrés à la naissance en matière d'état civil. Environ 3000 enfants restent enrôlés ou otages des groupes armés. Environ également 3000 enfants sont livrés à eux-mêmes dans les rues de la capitale, souvent appelés localement enfants de la rue.
3: Selon Dr Marthe Augustine Kirima, ministre de la promotion du genre et de l'enfant, cette rencontre a pour but de réfléchir sur des solutions à entreprendre.
5: Le rôle du CNPPE, c'est de veiller sur toutes les politiques et la mise en œuvre de tout ce qui est lié à la protection et au bien-être de l'enfant. Comme vous avez vu, il s'agit de la deuxième réunion et il y a vraiment un gap sur l'installation des comités régionaux. La protection de l'enfant est vraiment un défi.
3: Face à ce constat, le Premier ministre Félix Omolowa a instruit les départements ministériels concernés et les partenaires à œuvrer pour le bien-être de ses enfants.
4: Notre responsabilité collective est pleinement engagée. Au ministre, membre du gouvernement, je voudrais attirer leur attention sur le tableau particulièrement préoccupant que je viens de présenter. Le temps des constats est désormais révolu. Il est impératif de passer à l'acte.
0: Et puis l'Observatoire centrafricain des droits de l'homme, OCDH, a organisé cette semaine son congrès ordinaire. Pendant 2 jours, les participants à cette rencontre ont pu réfléchir entre autres sur la situation actuelle des ONG des droits de l'homme, sur la protection des défenseurs des droits de l'homme et sur le plan national pour les droits de l'homme en RCA. Suivant cet effet, Maître Albert Panda, l'un des membres du bureau de cette organisation, au micro de Jeff Dao.
6: C'est l'OCDH qui organise son congrès ordinaire. Un congrès, c'est un moment particulier. Vous savez que nos associations sont dotées de statuts qui prévoient que périodiquement les membres puissent se réunir en congrès. Cela participe de la vie même de l'organisation et c'est également un signe de sa vitalité. Si une organisation ne tient pas ses congrès, ne tient pas ses assemblées générales, ce n'est pas bien. Ça permet de revoir ce qui n'a pas été dans le fonctionnement, de recadrer les choses en ce qui concerne la structure dirigeante et de penser à l'avenir. Donc voilà. Vous dites que vous ne sentez pas l'OCDE sur le terrain. Bon, je crois que ce sera l'occasion d'en discuter entre nous. Je sais que depuis quelque temps, il y a des critiques qui sont faites à l'endroit de l'association Organisation des droits de l'homme. Bon, ce sera l'occasion de parler de tout ça. Vous savez, c'est pour ça que nous avons mis la première journée sera un peu axée sur ces questions. Vous savez, il va y avoir une communication. La situation actuelle des organisations des droits et défense des droits de l'homme à RCA, défis et perspectives, ça sera l'occasion d'échanger sur tout ça.
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0: Ces derniers temps, certaines informations circulent sur les réseaux sociaux parlant de deux enfants qui auraient été emprisonnés avec leur mère à la maison d'arrêt pour femmes de Bimbo. Radio Ndekeluka s'est intéressée à ce sujet pour clarifier toute l'opinion sur cette situation.
3: La régisseuse de la maison d'arrêt Clotilde Diadé nous a précisé que ces enfants sont nés en détention.
7: Présentement, on a deux femmes allaitantes, mais les deux femmes allaitantes là viennent de Zemio, l'autre de Birao, arrivées même en grossesse même. Bon, chez nous ici à Bimbo, on a une seule la part pour les femmes allaitantes et pour les mineurs.
3: L'organisation Avocats sans frontières a mené une étude sur la situation des femmes incarcérées dans plusieurs prisons de Centrafrique. Ce rapport a été présenté hier à Bangui. L'enquête a été réalisée par Maître Claudine Bagazadjini.
8: Ce n'est pas aussi facile de respecter les normes internationales, mais bon, pour l'instant, il y a beaucoup de choses à améliorer. Les enfants ne sont pas encore pris en charge par l'État pour leur nourriture. Vous voyez, c'est la nourriture que maman consomme que l'enfant consomme. Ça, je parle beaucoup plus pour le cas des enfants qui ont déjà dépassé peut-être 6 mois. Mais les nourrissons ne sont pris en compte qu'avec l'allaitement maternel.
3: Que dit la législation centrafricaine? C'est l'article 69 de la loi du 12 avril 2012 fixant le régime pénitentiaire qui encadre la détention des mères avec leurs enfants. Face à cette réalité, le gouvernement multiplie des efforts pour trouver des solutions. C'est ce qu'affirme Salah Dedi Rodouane, directeur général des droits de l'homme et de la bonne gouvernance.
9: Le gouvernement on fait beaucoup d'efforts dans ce sens, c'est de protéger davantage la situation des droits de l'homme en République centrafricaine en général et plus particulièrement la situation des détenus dans sa globalité. La loi de 2012 fixant les principes fondamentaux du régime pénitentiaire en République centrafricaine prévoit qu'il y a une limite d'âge, c'est-à-dire de 0 à 3 ans, l'enfant devait avoir l'obligation d'être à côté de sa maman, de 0 à 3 ans. Une fois après l'âge de 3 ans, l'enfant est séparé définitivement de sa maman et regagne la famille.
0: Il est maintenant temps de recevoir notre invité du jour, Maître Claudine Bagazadjini, bonjour.
10: Bonjour. Vous avez présenté les résultats sur une étude, encore une enquête faite sur la situation des enfants, des détenus en détention. C'est dit qu'il y a aujourd'hui des enfants qui vivent avec leur maman dans des prisons en RCA.
8: Merci beaucoup, monsieur le journaliste. J'ai présenté tout à l'heure le résultat d'une consultation qui m'a été confiée concernant les conditions des détentions des femmes avec leurs enfants. C'est-à-dire que les femmes qui ont été, par exemple, placées sous mandat de dépôt, mais en étant avec leur bébé. Comme aussi, il y a eu des femmes qui ont été placées sous mandat de dépôt en état de grossesse, mais en attendant l'instruction qui continue son cours, ces femmes ont eu à accoucher en prison. Donc, c'est le résultat de cas concernant les conditions de détention de ces enfants aux côtés de leur maman.
10: Vous avez recensé ces enfants dans quelle ville?
8: Bon, vous savez que ici, chez nous, en République centrafricaine, il n'existe qu'une seule prison pour femmes, c'est la maison d'arrêt de Bimbo. Et dans cette maison d'arrêt de Bimbo, il y a l'espace réservé, les cellules réservées pour les femmes qui sont sans enfants et il y a une cellule qui est réservée pour les femmes détenues avec leurs enfants. Mais en dehors de cette expérience à Bimbo, dans les autres villes de Bangui, il n'existe pas une prison spécifique pour femmes. Mais néanmoins, il existe par exemple, je donne la maison d'arrêt de Bambaki, qui qui faisait partie de ce modèle. Il existe, je ne sais pas si je peux dire, un quartier réservé à part pour les femmes détenues. C'est-à-dire les hommes sont à part, les femmes sont à part, les enfants sont à part. Mais ce modèle de Mbaki, j'ai aussi cherché à avoir des informations à Boire et à Bombari, et c'est le modèle. C'est-à-dire une seule maison d'arrêt, mais avec des spécificités, des quartiers spécifiques. Il y en a pour femmes, il y en a pour enfants, il y en a pour hommes. Donc dans toutes les maisons d'arrêt, en dehors de ce qui est à Bangui, il y a des casiers, il y a des cellules spécifiques pour femmes, séparées des hommes. Mais ces femmes sont mélangées avec les enfants.
0: Mais vous avez été sur le terrain avant de présenter le résultat aujourd'hui. On se pose la question, est-ce que les droits de ces enfants sont respectés?
8: Bon, j'ai été sur le terrain. J'ai été sur le terrain à la maison d'arrêt des Bimbo. Et à Boire, j'ai eu un interlocuteur qui m'a donné des informations. Et en même temps pour la maison d'arrêt de Mbaki. Et entre-temps, j'ai eu à échanger aussi avec les responsables au niveau, le régisseur de Bimbo, la greffière de Bimbo. J'ai aussi échangé avec le directeur de service pénitentiaire pour savoir un peu comment les choses se passent. Donc j'ai été sur le terrain. Bon, quant à la question de savoir si les droits des enfants sont respectés, vous savez, ce n'est pas aussi facile, hein. Ce n'est pas aussi facile de respecter les normes internationales. Mais bon, pour l'instant, il y a beaucoup de choses à améliorer. Les enfants ne sont pas encore présents en charge par l'État pour leur nourriture. Vous voyez, c'est la nourriture que maman consomme, que l'enfant consomme. Ça, je parle beaucoup plus pour le cas des enfants qui ont déjà dépassé peut-être 6 mois. Mais les nourrissons ne sont pris en compte qu'avec l'allaitement maternel.
0: Est-ce que la loi centrafricaine parle de cette situation, des enfants détenus avec leur mère?
8: Exactement. Il y a une loi qui fixe les conditions. La loi, en fait, qui a été adoptée, je crois, en 2012, qui parle des conditions de détention des femmes. C'est une loi centrafricaine. Cette loi parle des conditions, c'est-à-dire en ce qui concerne la santé, en ce qui concerne de créer un espace pour permettre à l'enfant qui commence à ramper, à pouvoir avoir un espace, un enfant qui a eu 1 an, d'avoir un espace où elle peut jouer, elle peut s'amuser. Parce que le principe est que l'enfant n'est pas condamné avec sa maman. L'enfant est accompagné avec sa maman parce que vu son âge, ce n'est pas contre la loi d'enfermer la maman avec son bébé. C'est pas interdit parce que l'enfant a besoin de téter, d'allaiter le lait maternel. Il y a l'affection maternelle entre mère et fille qui existe. Mais maintenant, le problème qui est là, c'est que dans les recommandations, il va falloir que nous essayons de voir avec le politique comment fixer l'âge maximum auquel l'enfant peut rester en prison aux côtés de sa maman et de chercher des mesures alternatives, c'est-à-dire voir dans quelle mesure quelqu'un de la famille peut prendre l'enfant ou bien les familles d'accueil.
0: Mais maître, quel risque encourent ces enfants lorsqu'ils sont détenus avec leur mère en prison?
8: Bon, pour les nourrissons, il n'y a pas trop de risques, mais lorsque l'enfant arrive par exemple avec âge de 1 an, 2 ans, si la maman est condamnée pour une longue durée, l'enfant ne peut pas, par exemple à partir de 2 ans, l'enfant doit être dans un autre régime. Parce que, bon, il faut que l'enfant soit épanoui. Or, si l'enfant, même à l'âge de 3 ans, 4 ans, 5 ans, est en prison, l'enfant risque de ne pas parler vite, l'enfant risque d'avoir de problèmes psychologiques, traumatisme, stressé, et puis le langage va être bloqué, et il y a aussi la discrimination, il y a la stigmatisation, il y a beaucoup de choses qui vont rentrer en ligne de compte par rapport à l'épanouissement de cet enfant.
0: Des recommandations ont été émises à la suite de votre présentation. Qu'est-ce qu'on peut savoir de plaidoyer que vous faites par rapport à cette situation?
8: Bon, il y a beaucoup de recommandations qu'on a demandées, il y en a à court terme et à long terme, mais la substance est que nous avons adopté les normes internationales, nous avons intégré dans notre législation interne. Ce qu'on nous demande, c'est l'application, de rendre ça effectif.
0: Maître Claudine Bagazadini, Radio Ndekeuka, vous remercie.
8: Je vous remercie.

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1: Dans cet entretien, c'est le terme viol sur mineur qui nous retient. Pour plus d'explications, notre expert du jour, Maître Ludovic Vondosier, nous donne plus de précisions.
2: Le viol sur mineur est défini par les dispositions de l'article 87 du Code pénal sud-africain. Vous savez, les gens pensent que pour commettre l'infraction de viol, il va falloir que cela se fasse sur un enfant, peut-être qui n'aurait pas donné son avis, son consentement. Or, dans les dispositions de l'article 96, si je peux paraphraser, ça concerne les enfants de moins de 18 ans. Tout enfant de moins de 18 ans qui contracte un rapport sexuel ou qui a subi un acte de pénétration provenant d'une personne majeure, tout comme des mineurs qui seraient son père jeune, je peux dire, alors sans, même si le mineur donne son consentement, même si le mineur donne son consentement, on dit le consentement d'un mineur est vicié. Un mineur ne maîtrise pas ce qui est bon de ce qui est mauvais. Il ne peut pas distinguer les deux. Un mineur, si un acte qui provient d'une personne majeure, pour le mineur, c'est normal. Il ne peut pas distinguer le bien du mal. Alors, si un majeur ou encore un autre mineur qui accomplit un acte de pénétration sexuelle sur un mineur de moins de 18 ans, cet acte est qualifié de viol automatiquement si la personne est âgée de moins de 18 ans. Voyez-vous. Encore, là, spécialement, nous répondons sur l'acte de viol sur un mineur. S'il faut un peu, peut-être aller au-delà concernant les majeurs. Il y a des majeurs qui n'ont pas leur avis pour contracter un rapport sexuel. Vous voyez. Ça peut se faire par surprise, par dol, sous pression ou encore de la violence provenant du bourreau. Alors, cela est qualifié de viol. Okay. Si la personne étant majeure n'a pas donné librement son consentement, eh bien, peut saisir la juridiction compétente pour avoir gain de cause, pour que le bourreau puisse en tout cas être détenu et jugé comme un criminel.
1: Merci à vous maître, mais vous allez rester avec nous pour répondre à la question de Brice depuis PK14 sur la route de Damara qui veut savoir quels sont les types de bail.
2: Il existe trois principaux types de bail. Il existe d'abord le contrat de bail d'habitation qui concerne exclusivement la location des maisons à usage d'habitation. Il existe aussi le contrat de bail à usage commercial qui concerne les locaux qu'on met en location à usage pour toute activité commerciale. Et enfin, il existe un bail à usage professionnel. Bien évidemment, il s'agit donc des locaux qui sont utilisés comme des bureaux, par exemple les cabinets d'avocats, cabinets de consultance et bien d'autres. Et donc, tout ce qui est lié à une activité professionnelle.
1: C'est la fin de la version française de ce magazine Justice. Merci de votre fidélité d'écoute. Merci à vous, Horace Ngobé, pour votre appui technique. À vous, très chers auditeurs, restez à l'écoute à partir de 7h26 pour la version Sango. Mais vous pouvez également retrouver cette émission sur notre site www.radiondegluka.org.

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1: Merci beaucoup à Bibi Tonga pour son titre à l'Asia et aussi retenu Kiluka à 6h50. On retrouve le groupe pour Wenge Musica, BCBG de JB Piana, dans son titre Ndombolo, des années 90. Vrai. Pour l'âge de tous ceux qui ont été et tous ceux qui sont toujours dans ce monde.

Merci beaucoup, groupe. Wingy Musique AB, CPG de JB Piana sur Jundé Kéloka 6 à 53 minutes. Avant les bulletins, avant le bulletin d'information français, présenté par Amit Tidjani. Encore une musique. En attendant 7 heures, lors du bulletin d'information Sango.

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3: vous relâche. Le tribunal ne va pas considérer ces faits là.
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Merci beaucoup Gato Bivans pour son titre Coup de foudre sur Radio Nekeluka, 7h51. Et on enchaîne comme ça avec l'autre, Kingcaster Emenea, pour son titre Nzinzi. Bungambrambre na penzeni baloku nandoni oko. 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

7h56 minutes sur Radio Nekeluka. Il s'appelle King Kester Imenea dans son titre Nzinzi. Bungambrambra na penzeni ballo kuna dono mene. Nzinzi ti Imenea Kester. Je ne sais pas si je suis un ami de Tijani. Je suis un ami de Tijani.

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1: Voilà, il est 7h30 vers le 8h à Bangui. C'est le temps de suivre le point d'actualité de Radio Ndekeluka, présenté par Hamid Tidjani. Hamid, bonjour.
2: Bonjour, Stevenson Herbin Walou, bonjour à tous. Le Haut Commissaire des Nations Unies pour les réfugiés, HCR, poursuit ses efforts en faveur de l'autonomisation des réfugiés soudanais installés à Bria dans la Haute-Coteau. L'institution a lancé cette semaine un programme d'accompagnement destiné à 75 demandeurs d'asile en vue de les soutenir dans les activités génératrices des revenus. Entre-temps, à Berbérati, dans la Mambiri KDI, l'initiative pour la transparence dans les industries extractives, ITUR, RCIA a mobilisé cette semaine les acteurs locaux autour de la bonne gouvernance des ressources naturelles. Pendant 3 jours, les autorités locales, les organisations de la société civile et les entreprises ont renouvelé leur engagement en faveur de la transparence dans le secteur minier. Hors de nos frontières en RDC, la propagation du virus Ebola s'est accélérée cette dernière semaine. C'est l'une des conclusions du rapport d'Africa CDC publié jeudi dernier, tandis que l'Ouganda a officiellement déclaré la fin de son épidémie le 28 juillet. Handball, la deuxième journée du play-off de la Ligue de Bangui en catégorie féminine se poursuit aujourd'hui sur le terrain de l'INDS. À 15h, Black Star joue contre Assopiti. 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
1: 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Donc, parfois, il y a 2, il y a mon pied, il y a encore 4 à 5 jours sur mon pied. Et déjà, durée déjà à dépasser. Ensuite, encore, il y a encore, on a dit ça, si d'Ameni, vous n'avez pas pu que vous allez être du gozo, vous avez besoin de ça parfois 5 jours à une semaine. Parfois, même vous avez besoin de ça, ça, nous. On a besoin de voir côté comme ça, est-ce que.
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8h50 minutes sur Jeune Kiluka. Merci beaucoup pour l'AG, le MAG agro-pastoral. Je suis un peu plus de temps.

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3: Il est 9h sur Radio Ndekeluka, encore une fois de plus, les points d'actualité toujours présentés par Hamid Tidjani.
4: Bon week-end à tous. À Bangassou dans le Mbomou, les usagers des mototaxis déplorent la hausse du coût du transport urbain de leur côté. Les conducteurs attribuent cette augmentation à la hausse du prix du carburant, tandis que les importateurs évoquent le mauvais état des routes. Culture. Le champion national du slam Abdel Wilson Nibidigis participera à la Coupe du monde du slam qui se tiendra du 5 au 10 octobre prochain en Afrique du Sud. À cette occasion, les responsables de l'association Les Arts Productions sollicite l'appui des autorités afin de soutenir la participation de la RCA à cette compétition. À l'international, au Libéria, après plusieurs saisies records de cocaïne au cours des dernières semaines, le président Joseph Boakai hausse le ton. Jeudi dernier, le chef de l'État a limogé une douzaine de hauts responsables de l'aéroport, de la police et des services de sécurité, tout en ordonnant l'ouverture d'enquêtes visant certains d'entre eux. Football poursuit aujourd'hui des matchs de la deuxième journée de la CAN féminine 2026 au Maroc. À 19h, le Ghana affrontera le Cameroun, puis à 22h, le Mali sera face au Cap-Vert. Hier, le Malawi a battu l'Égypte 3-1 et la Zambie s'est inclinée face au Nigeria 1-0. 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Merci à tous de l'avoir suivi. Stevenson Herbin Wallon, nous vous remettons l'antenne.
3: Merci beaucoup à vous, Amit Tidjani, pour la présentation de ces points d'actualité de Radio Ndekeluka. Il est 9h03, c'est le temps de te retrouver. Idriss Yaya pour l'émission Tango Yabawendo. Moura Singwa Ngumba et Napenzeno Tango. Moura Singwa Terna. Idriss Yaya Bolongo, Moura Singwa Wenda, Tiko Singa Tango Yabawendo. Lasso Idriss, Pikanampatarana, Akinandochi, Tenewa.
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0: D'accord. Voilà, nous avons la salle qui est à la fin de la Bussangua. 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
0: Donc, quand la tigre la tigre en doit, la tigre on a mené qu'était contre ou bien la tigre on a mené qu'était contre.
1: Mais il peut décider de gagner la bangui. Mais il gagne la bangui. 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
1: 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Il y a un peu à gagner. L'après-midi, dans le jeu, il y a un rayon, le gars Kumba. Il y a un peu à gagner. David, merci. Il y a un peu à gagner. Il y a un peu à gagner. Le directeur général, à son intro, la caissière soit le pays, à la croix du directeur. 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Il est tout un militaire. Attendez, à partir de là, ça, quoi, il y a plus. 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D'accord ou pas? comment? Mais qu'est-ce que vous avez? Merci, patron. 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
1: 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Tout ceci, c'est un zangogé. 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Donc, je me le dis. 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
1: 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Tu as un peu de temps. Amour, pourquoi tu me dis il y a pas tant de temps. Il y a un peu de temps. Mais là, ils sont de côté, pas patron. Quand il y a un peu de temps, il y a un peu de temps. Tu as un peu de bon, faire ça. 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
1: 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Si il y a elle, maman, tout le maman est assis. 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Il dit ça, mais quand on rentre, il faut ancien. Je suis comme ça, dans Bimbi Léo. Là-dessous, je t'ai dit, patron a parlé de vous. Hier, on était bon, d'accord. Puis quand là, on me dit, mais dans ça, deux semaines. 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Ça c'est la même méthode, faut être méthode. 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
1: 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Quand on me voyait, on a vu tout le monde. 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Bon, c'est pas tout ce qui est comme de l'eau. Qu'est-ce qu'il y a là? Oh, David.

0: C'est vrai, mais c'est vrai, c'est boire tout ce qu'on appelle de l'eau. Et ouais, tout. Nadia, Nadia, amène-moi un whisky. Là. Whisky, là, si on a mon glaçon, c'est une pionnière quand même. Si on a un glaçon, tout goût. Les billets, tu peux quand même pas en payer encore.
1: Ça, la sang carré, quoi, mon
0: 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Il faut 6 millions. Allez, ça, quand tu. Oh, ça va, ça va, ça va. Vous voulez le glaçon maintenant, madame? Il y a un peu sec. Tout est collé au mot glaçon, puis il y a un peu collé trop. Il y a un peu de bon. Comme mon gars, tu me passes où, mais mon gars, il y a à présent maintenant, à 2 semaines. Je vais vous dire que vous avez dit que vous avez dit que vous avez dit que vous avez dit que vous avez dit que vous avez dit que vous avez dit que vous avez dit que vous avez dit que vous avez dit que vous avez dit que vous avez dit que vous avez dit que vous avez dit que vous avez dit que vous avez dit Il faut occuper la ASUSO avec la fenêtre d'assaut et le coup d'assaut. Mais si la clinique souhaite, avec nos autres soins et là, mais il va nous bien. Mais tout n'est pas qu'on est monté, colline sur le côté. 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Il n'y a que ça. Mais il y a que ça, on a petit baillé, on me dit c'est 8 euros. C'est la première chose là. 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On a dit c'est pas aussi, mon père, il y a que ça. Merci. Donc, vous demandez directement, mais voilà, mon œuvre, c'est voilà, là, quoi, tu dis que ça, quoi, ça. Mais quand je suis arrivé, je me suis dit, voilà, il y a quoi, il y a là. 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Faire ça, on y va, va, patronner aussi. 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D'accord, d'accord. Allez. Pardon, pardon, on va attendre. David, mon petit bouton, petit moyen. 11 euros, mon goût. 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Pour se mettre encore dans notre cas. Attendez, en attendant que nous venons tu vas à l'ambassade de France après. 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Donc on a magasin de Coca-Cola en attendant que la voie soit bien. Hé, comment y est-ce que vous me sentez? Mais pourquoi trop? Go. Parce que ça, on est à patron, ni à directeur général, ni à adjoint, ni à caissier, ni à la fois, là, du Canada. 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J'ai dit ça dans sa tête. David, il est un patron. Venez voir. D'accord. Il va aller dans le pocota là. Asseyez-vous. Il va tout en milieu de la hauteur et qu'à au chaud. Patron, il est bon. Et le machin qui a payé. À partir de là, on va faire quoi? Encore une brousse là, à 11 h. Ah ouais, d'ici demain, on va faire un pocot de propre. On va faire quoi? Il a bureau. C'est ça? Ouais. Ça, tu ne peux pas nous la battre plus de mieux aussi. Et puis, mes parents, mes amis, sont à la paix, mais dans ces parents, à honte et chauffeur, ils sont dans le temps, 4 jours à la paix, ils ne font pas ça, ils ont battu, ils ne m'étaient pas chez mes affaires.

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1: 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Tu t'en as quelque chose. Est-ce que tu peux te penser ton jour? 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Tu as un patron. Tu as un patron. Tu as un patron. Tu as un patron. Tu as un patron. 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Le problème est qu'il y a. Il a gagné mon petit que j'ai gagné mon père. Et si dans 4 mois, il y a un billet d'avion. Il y a un billet d'avion. Il y a un billet d'avion. Il y a un billet d'avion. Il y a un billet d'avion. Il y a un billet. Alors, ça, c'est ça, demain, il arrive qui côté de ça, tellement côté de ce que tu es goût, t'as un petit pays qui arrive tout. Petit arrive de côté de Cotani, côté de ça, non, le côté de la bête, ma photo, maman, tout. 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
1: 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Il y a des billets sur l'eau. Il y a des coûts. Ça fait 250 000. Il y a des billets sur l'eau. Il prépare des trous. Il faut aller tout. Il faut prendre le sens des trous. C'est comme le mot avion. Ça y est quoi? Il y a des billets. Il y a des billets sur l'eau. Il n'y a pas 30 000. Il y a des voitures dans la couille. Il court pas avionné. Il y a des billets sur l'eau. Avion sur l'eau. Il y a des billets sur l'eau. Il y a des billets sur l'eau. Je me dis, mais comme le Togo, quand on est venu, il n'y a pas.
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1: 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Quand je suis sur téléphone à Capin, qui est télégramme. Même billet sur le Togo, qui n'a mis le téléphone à Téné, billet est arrivé. C'est tout. Merci beaucoup. 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
1: Il y a encore un ami. Tu sais, mais qui est à Gabon? 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Bien, mais vous avez un mobilette, c'est mon ami. Parce que moi, ça, c'est tout.
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1: Justement. Mais Gasso, on a contrôlé la quantité par rapport à son mec. Je vais l'embêter, il y a quoi après qu'il facture une somme, il y a un métal plein de cas. Mais si Gasso, il y a un carré nada. Il faut venir embêter, mais quoi, il paye assurance à moi. Si mes binocles, il y a un plein.
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1: 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Pour faire un pilote, il y a un pilote qui est
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1: 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A qu'un bel oiseau, à qu'un simple. Le man en vaillit à Okwape. Il gagnera des quartiers d'oiseau. Comme des quartiers. Ils sont, mais ça, puis comme la plate, quoi, tu mets le terreau. Mais mon patani, il a fait 4-6 soldats. Il y a encore 400 ou 800.
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1: 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Mais dans deux semaines, gazo. Laisse-moi quitter la tête à mon zouzou. Du camp de Fontana, de Tati Péré, à 26 000. Et en Gabon, à la Gabidani. Famille, mis sur
0: la table. Agbidan Batien.
1: Hein?
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1: Moi, ça va passer après. Voilà, tu m'as pas entendu mettre le bâton dans l'air, sur le Sika. Fallait mettre dans le fil.
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1: 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Tati Péré à Kada. Bon. Regardez ça. Mais dans l'autre, c'est tranquille. Mais il va y sur le salaire. Tu connais bien, pas la plus dernière pour continuer quand il donne la salamouche et le tanya. Mais c'est un capé. Mais la paille d'un simi qui me défend. Bon, il me baka. Mais mon coumi, il va y se mettre ça. Et d'être son de Wunda, mon dieu, mon maïda. Ah là, on a mis pied. Tu connais bien, tu vas avoir le calme. Si tu te calmes jusqu'à ce que tu n'as pas de problème, les gars, quand tu as un peu de mal, tu vas te mettre à mon donné à 4 ans. Je n'ai pas assez fort comme les gars. Gardez mon vieux camp de quoi, mais va-t-il pas en venir. Famille sur la défense. Bambi, elle est bien de l'eau. Il y a tout qui est gay. Bien sûr, il donne à la seule chose. Mais il dit que l'eau. Ah, est-ce que tu es bien paix? Il dit, ah, je vais s'attendre bien paix. Oh, gardez mon camp de l'eau. Le camp de l'eau, il est en train de voir. Il est en train de voir 5 000. Ah, mais moi, on se tient à zéro à l'imbabé. Mais tu fais ça comme bien, comment me vivre après?
0: 5 000 sur Kotangi de là, la tombe au Talabin.
1: Ah, bah, on se côte avec vous. Eh bien, Kotoni a coincé Tali, va venir à mon papa. On a nettoyé le terrain, et puis on a payé le pays à 5 000. À 10 000, nous avons. Mais le pomme est mort. Est-ce que. Le petit qui n'a pas dit, non, non, mon kéké. Je vais pas tellement un peu. Moi, si je n'ai quoi, je vois pas moi. Je vois pas moi. Il m'a pris un peu. Service là, moi. Quand on n'a pas tant de. Il a terminé le grand moyen de ça, tape. Qui n'a pas tant de. On va commencer à me retourner dans le quartier. Est-ce que je vais pas me retourner Gouming, ils ont mis ça, ça va pas être tant de tout.
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1: 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Est-ce que je bongo, pepe. Il y a un béni.
0: Alors que vous avez un magasin ou bien vous avez choisi?
1: Pourquoi tu mets un magasin? Pourquoi tu mets un petit peu de temps? Tant que tu as choisi, tu n'es pas mon mot. Tu
0: as choisi, tu n'es pas mon mot.
1: Mon côté, tu n'es pas mon mot. Parce que tu n'es pas mon mot. Mais pourquoi tu n'es pas fou? Parce que tu n'es pas fou. C'est un peu de temps.
0: Alors que l'année, tu as un spécial? Un
1: spécial.
0: À quel âge? À
1: quel âge? À quel âge? À quel âge? À quel âge? À quel âge? C'est ça. Mais je me suis dit, oh là.
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1: 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Là, si on veut vivre, là, même si on veut voilà. Est-ce que Betoti est là, mais ça, on ne sait pas. Mais qui veut-il ma place, là? 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Et puis, en même temps, que n'a pas la sage, il montre, il croit qu'il ne sait pas. Même à terre. 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

paquet l'autre bagaille pour parler. Ou paquet l'autre bagaille pour parler. Tibom. Tibom. Alors, les filles balquées, Tibom. Non, alors reste Tibom. Non, pour nous péter. Non, chaise portative, pour nous péter.

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2: Bonjour à tous, il est 9h en temps universel et 10h à Bangui. Les points d'actualité de Radio Ndikeluka présentés par Hamid Tidjane.
3: Confort d'écoute à tous. Le Haut Commissariat des Nations Unies pour les réfugiés, HCR, renforce son engagement en faveur de l'autonomisation des réfugiés soudanais établis à Bria dans la Haute-Côte. L'institution a lancé cette semaine un programme d'accompagnement au profit des 75 demandeurs d'asile destinés à les aider à développer des activités génératrices de revenus. Entre-temps, à Bangassou dans le Mbomou, les usagers des mototaxis déplorent la hausse du coût du transport urbain. De leur côté, les conducteurs attribuent cette augmentation à la hausse du prix du carburant, tandis que les importateurs évoquent le mauvais état des routes. Au Bénin, le militant du parti d'opposition Les Démocrates, Julien Kandé-Kansou, a été gracié hier par le président Romuald de Ouadani à l'occasion de la fête nationale du Bénin. Il s'agit de la première grâce présidentielle accordée depuis son arrivée au pouvoir. Il y a seulement 2 mois. Cette mesure concerne également plusieurs autres détenus. Handball pour ce tout après-midi. Des matchs de la 2e journée des play-offs de la Ligue de Bangui. Dans la catégorie féminine sur le terrain de l'INGS à 15h, Black Star affrontera Assopiti. 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
0: Il lève du terminal à la pique à Singa. T'as une pique à même pas talent d'après ça. Voilà. 75 93 33 33 72 29 52 52

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1: Allo?
0: Saramali Baralama.
1: Ouais, mais t'es électrique, c'est tout là, c'est Bouganda.
0: Chindoua.
1: C'est Bouganda.
0: Chindoua. Allo?
1: Allo?
0: Est-ce qu'elle est Mami Johnny?
1: Ouais. Allo? C'est comme.

Bon, toi, tu n'as pas compris, tu as mis tes zones, Jonah, parce qu'il y a déjà un singe habité. 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Voilà, j'irai ton zoo.

0: Melchizedek, n'a pas utilisé Miski Nterna, à la prime de Baram, Melchizedek, historien.
1: Oui, il y a quelqu'un qui a été écrit par là.
0: On s'en termine, à la prime, hein?
1: Oui.
0: Amen, écoute, mon coup de mot résultat, il va calorier un peu. Selon
1: 300 victoires à Minga, qui est aussi mon lundi, l'équipe qui va faire mon coup de mot, qui est un Minga qui va faire 300 victoires à Minga qui va me faire un
0: 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non, vite, tu as la chambre sous sur les coups, les résultats, sur ce qu'elle a gagné, y'a un gars d'art, voilà qui s'y gâte, ah qui s'y gâte, là qui font en paix, voilà qui gère, tu as la Congo avec les résultats sur ton.
1: Allez, t'as compris comment le loisir quand j'en ai fait un mimba pour pas faire comme nous.
0: Donc, tu as attention, hein?
1: Oui, c'est même bien, il y a un gars dans la chambre.
0: Il m'a signé à ma messie d'ex.
1: Oui, c'est comme à la messie, c'est un gars.

0: dit pour analyser technique dit bon qui parle ma Roméo.
1: Merci.
0: Ah oui, quand on est là, on a aussi bon. Ça, on a un bac. Quelle classe?
1: On est en terminale G3C.
0: Terminale G3C, hein? Ok. L'année examen a passé une journée?
1: Ah, passé très bien.
0: Bon, tu penses, moi, j'ai eu le résultat de tout. Hein?
1: Bon, à ce moment-là, c'est espoir. Donc, puis, son histoire, il y a un marché. Donc, il y a un mini désespoir.
0: Parce qu'à Ménat, là, la jeune prière, temple, il y a quoi là qui a un bagage dans la cicatrice? Mon petit moment, c'est qui quand même, hein?
1: Ah oui, mais c'est qui, mais on a les gens, ils savent quoi, ils savent vicor, et puis ils savent moto, donc il y a quoi, d'après, ça soit à peine.
0: Mon petit moment, courage, j'amène un collègue, moi aussi, lisez technique, t'en sauve, t'as t'en sauve, hein?
1: Bon, mais mon courage, n'a pas eu tout ce qui est à ce moment-là, pour le monde, et mon courage aussi, n'a pas été tout le qui est junior, qui a le qui travaille trop, donc on a l'issue technique, et mon courage, n'a pas été tout et tout là qui est lui.
0: Il m'a dit que je travaillais. Il m'a dit que je
1: travaillais.
0: Il m'a dit que je travaillais.
1: Merci.
0: Et bon dimanche à vous.
1: Merci.

0: Déborah Nagobongo est par là, maman.
1: Merci, Barala.
0: Toi, Déborah.
1: Assata
0: terminal lien. Assata terminal lien.
1: Et ça terminal à 4 primes.
0: Ah bon, ok. Bah comment résultat ça la couche résultat là tu m'as dit tu es un gars la belle ou la vundu la belle il y a la écoute la j'ai connu toi.
1: Écoute avant les coups résultat un gars la belle il a ma belle qui me dit que je vais me nanguso.
0: Ah bon.
1: Ah.
0: Donc on va qui a différentes activités de moi. Hein?
1: Il s'est indiqué, il n'a pas toujours, qu'est-ce que tu as dit, mon
0: gars?

Olivier Nangala Badia est par là, moi. Olivier, toi. Oyo, Stevenson, là, Oyo, on a rajouté. Vous avez un lycée, Nando. Bon, finalement, Olivier, quoi, vous aussi, ouais.

0: la finaliste de Bimboton.
1: Ah, Bimboton,
0: tu as un coup d'azo. Ah, ça, ça, ça, ça, ça, ça, ça, ça, ça, ça, ça, ça, ça, ça, ça, ça, ça, ça, ça, ça,
1: ça,
0: ça, ça, ça, ça, ça, ça, ça, ça, ça, ça,
1: ah non,
0: je n'ai pas fait
1: bon.
0: La matière, voilà,
1: je vais te dire.
0: Allez, Kunto, il y a un gars qui gère.
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1: pardon.
0: Alors, vous m'avez courage, j'amène encore le collègue qui a lissé ça au tas là-bas.
1: Ah, mais moi, ça, c'est tout le monde qui est là.
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75 93 33 33 72 29 52 52. Ah, élève terminé, mais le cours, j'avais piqué à Singa aussi, il fallait comment le cours. Le résultat des baccalauréats, ça. Le gérer stress l'automne. C'est quand même mal la paix du inspiré l'année, hein.

0: 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Ludovic.
1: Hello?
0: Ludovic et maman.
1: Ouais, mais elle était Bougana, ça terminal B.
0: Terminal B, hein.
1: Ah, il parle.
0: Ah, tu m'en sens là, coup résultat ce temps.
1: Oui, oui, ma.
0: Mais t'en as là, coup résultat, c'est pas calorie ce temps, hein.
1: Oh, Bigayanga, il va couvrir qu'il y a un là.
0: Ah, ça a mené quand même, hein. Ah, la tigre, tu étais là, tu es là, quoi.
1: Ouais, ouais,
0: il y a un peu de temps. Parce qu'à maintenant, parfois, tout ça, il y a un baccalauréat, il peut pas être dans le second tour bien. Mais tiens, ça, toi.
1: Bah, tu es un peu de temps, mais il y a un peu de temps, il y a un peu de temps, il y a un peu de temps, il y a un peu de temps, il y a un peu de temps, il y a un peu de temps, il y a un peu de temps, il y a un peu
0: de temps. Ok. Un petit moment, courage, j'ai un collègue qui m'a dit, lycée, sort, mon gars, là, tout ça, t'as même.
1: Ah, mais moi, je suis un. Na chuzen na chimiapu na na silabi same na dedi Buganda kwa
0: bon dimanche à vous hein.
1: Merci à
0: et beaucoup de courage aussi.

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1: Merci Bala.
0: Attends à lycée, ouais. Quelle classe?
1: Lycée, lycée technique.
0: Quelle classe?
1: Allô?
0: Bidel, quelle classe?
1: Terminal G2.
0: Terminal G2, hein?
1: Vraiment.
0: L'année passe quand même bien.
1: Va passer bien.
0: Et moi, j'irai de mon Congo résultat d'autant. Hein.
1: Ah, pour le résultat, il y a des caméras qui sont en train de se faire.
0: Donc, mon activité, moi, je l'ai là par jour. Comment m'occuper de ton livre de mon arrêt d'actuellement d'autant?
1: Naika a gana étudier psychologie à quoi ça si a gana les problèmes qui étaient mais en tout cas on peut faire l'année et c'est ça là.
0: A gana sujet philo non collant toi.
1: A gana bien na soi après donc a dit une fois.
0: Ok donc moi j'ai demandé qui était quand même.
1: Bon il a le philo non mais qui vient parce que parce que c'est na a au soir quand même a été mon conseil termine vraiment mieux dans bien la place aussi mon petit mon père commencé à et puis à permettre mon mais comme à
0: 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Ok bon c'est sûr que moi maintenant collecte ça moi tu me sens un peu moins courage j'amène la collecte sur le tabac hein.
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0: Excellent dimanche à vous également. Bon courage à vous aussi. Hein.
1: Ok.

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1: Léo le Brenna Bagiti, cantonnier, Barala Kama. Alors, à quelle classe? Alors, à quelle classe?
2: La classe terminale. À 4.
1: Ok, na lycée quoi?
2: Lycée Bon Samaritain, cantonné Biloko.
1: Lycée n'a qu'un bon samaritain. Hein?
2: Lycée n'a bon samaritain.
1: Comment on est passé chez examen? Passé bien. Hein?
2: A passé bien. Ouais. Mmh.
1: Mais quand même,
2: au moment
1: de l'examen, moitié examen soit, il y aura la crème de l'année.
2: A dit mathématiques, mais ça va.
1: Mathématiques.
2: Mathématiques, arrête ta dissertation, mais ça va aller.
1: Mais à sa année, bon, c'est rien, à sa série.
2: Série à 4 primes.
1: À 4 primes, hein. Bon, bête, non, ça, ils sont toujours là. Tu as utilisé la littérature là.
2: Il y a littérature.
1: Mais t'as un matière littérature, puis qu'à ça, la pique à
2: moi. Non, ça va, ça va. Peu problème d'après. Il y a ce qu'il y a un an.
1: Ok, mais tu rentres mon cours résultat sur toi.
2: Non, il faut la cour de la famille avec courage en fait.
1: Johnny, ma,
2: je suis à 100% que ça va marcher.
1: D'accord, Inch'Allah. Ah, du coup, ton amène à Michel Ota, ton social, à Pimdan, à courage aussi, à Pissita, la singer.
2: Ok, d'accord, mais profitez de mon courage. Il est au camarade de Yakumba la Disneyland. Et puis, il y a Moïse Oudangé. Et puis, il y a un camarade de Toti, il fait bon samaritain. Il y a un bagage à courage, la façade de Dieu.
1: C'est bien. Amen.
3: Souvent même je te dis que c'est bon, voilà.
1: 75, 93, 33, 33 et 72, 29, 52, 52 voilà. Élève de terminale, j'avais passé le baccalauréat. Comment tu attends le résultat actuellement? Comment gères-tu ton stress en ces moments? Ce week-end, comment tu fais? Est-ce que mon gars des rythmes vivement par jour? Comment mon compte toi? Parce qu'à mon attire inspiré, t'es là aussi, j'ai un attire à la stress.

0: Olivier Nagalaba, tu es par là, man.
1: Allô.
0: Et Olivier, par là, Olivier.
1: Oui, par là. Quelle
0: classe?
1: Terminal.
0: Terminal quoi?
1: Terminal 4, lycée Miskin.
0: Ah, d'accord. Et puis, mon crâne, là, le matin, la journée aussi, là, non?
1: Ah, Guina, t'es ton bête, Mathieu, car.
0: Mais pourquoi la sacrifice d'être là, madame Mathieu, quand on voit le matin? Parce que quand tu mets blocage, j'ai dit les mots de non. Comme ça, c'est littérature, ça. Matin, il bête, non, tu m'y crains, il m'y bon. Il m'a fait concentrer aussi, là.
1: C'est-à-dire, il s'en est, il y a des gens qui sont là, il y a des gens qui
0: ok, donc l'année bac n'a pas si bien, mais maintenant mon bac craint jusqu'à la soirée. Hein?
1: Non, ça va, maintenant le bac doit 4 fois sans oublier ça. Si le matelas, le maire est à gagner la corde.
0: Dans le tome 4, dis-moi. Hein? Mon tome 4 là. Hein?
1: 4 minutes, là, mais pas là.
0: Dieu fera sa grâce.
1: Yeah.
0: Donc, mais quand même, il y a ma mathématiques qui sont parfois menées dans ce temps, faiblesse, mon saut, atteint dans le menu, montagne, des vraiment, je sens que montagne, c'est mon surmontable, parce que là, que le gars passe, moi. Amen. Alors, ton maman, la collègue, au tasse, mon petit, mon courage, j'ai pu tuer, à soi.
1: Il a même, souvent, ma collègue, il est en Nadia, il est en encore. Et nous, on a évolué. On a gagné, moi, je suis lancé, on a la collègue, il est encore là, nous, ça va être pas ça.
0: Allez, bonne chance, hein.
1: Merci.
0: Et ça, voilà, ça va aller.

0: Joskin Doma depuis Galabaja Barama.
1: Merci Barami.
0: Assal lycée Nandoa.
1: Ja, lycée Ben Rachid.
0: Ben Rachid dans quelle classe?
1: Terminal B.
0: Espérons que.
1: Toi, pardon.
0: Terminal B, hein?
1: Ah.
0: Comment on a dans notre classe na dans notre pendant l'examen sous l'entente du bon souvenir là tu as ce jour là mon temps de rien mais
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0: physique comme là na dur comme maman
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0: ok d'accord parce que bon examen il y a examen hein. Et puis examen il y a ton devoir de classe hein. 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
1: 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Donc, il y a des gens qui ont dit que je suis un peu plus tard, mais je suis un peu plus tard. Mais je suis un peu plus tard, je suis activité peu plus tard, normalement. Je suis un peu plus tard. Je suis un peu plus tard, je suis un peu plus tard.
0: D'accord, donc pour une fois, moi, ça, t'es mon salon, toi, hein?
1: Bon, pour une fois, je suis un peu
0: plus tard. Mitterrand, l'année pour une fois, moi, j'irai dans le stress, toi.
1: Ah, pour mes fois, nous sommes là, grave. On sentit ça, les tennis, à la qui stressait, à la qui était là, bon. À la qui était là, mais parfois, à ceux des gens qui passaient là, on veut. Alors, on a fait un peu de donc, les gars, frère,
0: là,
1: dans la Guinée.
0: Là, on sait là qu'elle est stressée, Antoine.
1: Là,
0: on sait là qu'elle est stressée, Antoine.
1: Là, pardon, c'est un peu de
0: temps à bouger. Mais là, on sait là qu'elle est stressée, là, on est tourné. Jolima, allez, bon courage à même battre mon tonton au tabac, c'est Ben Rachid.
1: Ok, je suis un collègue.
0: Et que c'était dans la bonne courage, moi.
1: Ok, merci.
0: Et bonne journée. Chance aussi, hein.
1: Ok, merci.
0: Une tranche spécialement consacrée aux élèves de terminale. En attente du résultat du baccalauréat. Comment vous attendez le résultat du baccalauréat? Voilà, connu-t-on, voilà, j'irai stress en toi, hein. Voilà. 75, 93, 33, 31, 72, 29, 52, 52.

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1: Ibarra la main, Ibarra la main.
0: Ton
1: nom.
0: Attends, lycée où?
1: Lycée moderne, tu bois série D là.
0: Lycée moderne, tu bois série D hein?
1: Série D.
0: Mais pendant que j'ai mon soin, il y a comme là, la bête noire, tu as matière, ça m'a la soin.
1: Oh, il y a côté la mouana, d'accord, mon baï, il y a un peu de
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1: Oui, il y a un peu de la vie, mais il y a un peu de la vie, c'est la radio, son trafic, il y a un peu de la vie, il y a un peu de la vie, il y a un peu de la vie.
0: Donc, tu as un peu de résultat parce que, il dit qu'on a radio, son trafic, mais la boire à Toto Capé.
1: La radio, son trafic, c'est la boire à Gazi.
0: Bon, de toute façon, il y a un signe de résultat dans la fin. Alors, moi là, j'irai ton zoo à ton petit résultat de toi. Hein.
1: À ton petit résultat, nous verrons que nous avons pas de pays du Napo,
0: ok. Alors, un bon courage, j'aimerais collecter ton zoo au Tassoua Linga là-bas.
1: Hein. D'accord, mais mon courage, je collecte même pas pour les maisons de coach. Là, en Algérie, Potoka, en Suisse, nous avons un fonds de l'univers, ma vie, Kibo Bongo.
0: Bonne chance à vous, hein.

0: prince n'a bimbo il parle man. Donc un prince. Mais il parle quoi dedans? Ah c'est ça lycée non doit.
1: Lycée Fatima terminal A4.
0: Lycée Fatima terminal A4 hein. Ah lycée terminal A4. Quand même il est bon là il n'est pas une journée hein.
1: Non, il n'a pas
0: besoin
1: de donner, il commence à donner
0: aussi ce qu'il donne. Avec un de mes matières, qu'on en a peur. Parce qu'à la matière d'assaut, parfois, moi, je sais comment passer dans là, je me rappelle dans là.
1: Oui,
0: il y a un peu de temps. Bon, on a pas ça, on est cinq. Alors, allez, cours résultat, toi.
1: Non, je veux
0: Ok, alors, mon courage, j'amène la collection sur le tabac.
1: Alors,
0: bonjour, bonne chance à vous. Hein.
1: Merci à vous aussi.

0: Madjibo.
1: Grâce à Madjibo Ibarala.
2: Merci. Quoi Ibarala?
1: Qui lycée voilà?
2: Lycée Miskin.
1: Lycée Miskin, hein, quelle classe?
2: La terminale A4 prime.
1: Terminale A4 prime, hein? Ok, d'accord. Alors, quand même, l'année a passé une journée à examiner. Hein. Quand même, l'année a examiné, a passé une journée. Hein.
2: A passé une journée. A passé la journée.
1: Et puis, à ma sujet, toi.
2: Si j'aime quand même à Medimat, là, si ma naïlan qui
1: était. Un peu du contraire, parce que c'est ici à Internet, bon, il y a qui m'en a qui est philo, ah, je dis série littéraire, mais ça qui m'en a qui est matin. Mais comment est-ce qu'on a d'un?
2: Espoir à d'un, il a espoir que à marché.
1: Première fois, là?
2: Ah, deuxième, là.
1: Ah, donc, ah, deuxième fois, là, hein.
2: Deuxième fois là.
1: Mais dis première fois ça, on a tout, il y en a bien là, Nania.
2: Ah, première fois avec maths là.
1: Ok. Sur le tour, mais montagne là, il faut moi Kindalo.
2: Dimanche, on a fait.
1: Sur le tour, mais montagne là, il faut la Kindalo.
2: Ni là, ni la vie Kindalo, mais c'est son tour espoir à ta.
1: Alors, mon, bonne chance, et voilà. Et puis, la courage, la mène à collecter tout ce temps sur l'ingala, dit lycée de Miskin, man.
2: Ok, bienvenue, bonne chance, na, courage à nous, nous sommes dans les chandos, bon accord Elena, et puis na Vanessa, et puis na à nous, nous sommes bien le nom de Camille, c'est à nous d'aller travailler dans le système, nous sommes bien le courage, il faut la bichine à nous détruire, nous avons pas ça, il n'y a pas de valider examen.
1: Amen, allez, bonne chance à vous aussi, hein.
2: Merci.
1: 75-93-33-32-52. Une tranche spécialement dédiée aux élèves de terminale. Ceux qui sont en attente du résultat de leur baccalauréat.
3: C'est ça qui
1: ce dimanche. C'est avec vous.

0: expert, il la main.
1: Ah, vraiment, j'ai
0: Attends, lycée, ouais.
1: Lycée, un lycée moderne, tu vois.
0: Lycée moderne, tu vois, hein?
1: Ah oui.
0: Terminal, il y a un.
1: Terminal A.
0: Terminal A, hein?
1: Ah oui.
0: Ah, examen passé dans la journée?
1: Examen quand même a passé. Dans le niveau de maths, bon, bimbi, fort en français, mais manila, minga, fait, le cas de moi, il n'y a pas la miwaga, ou miwaga, fait, il a fait du même.
0: Tu vois, personnellement, m'aura un d'après.
1: Ah, bon, pas peut-être, na bango le tout, il n'y a pas de l'église, il n'y a pas de l'église.
0: Et moi, après, c'est moi, ça, il y a, moi, opté ça, il y a université. Ah, ça philosophie, hein?
1: Ah.
0: Ok, Johnny. Alors, mon courage, n'amène à quoi un collègue à ti lycée au stade en ce bas?
1: Terminal A, Ghana is the guest of the Salo Terminal C, Ghana, Kanata, collective good.
0: Signe la vie, bonne chance là.
1: Ah, merci, bon dimanche, journaliste.

0: père de ton type.
1: Dorcas Mbokani Baralama.
2: Merci Barala.
1: Tu as analysé quoi?
2: Mal après.
1: Tu as analysé quoi?
2: Il t'a lycée Providence.
1: Providence, hein? Quelle classe?
2: Terminal D.
1: Terminal D. Ok, l'année examen a passé bien.
2: A passé bien.
1: Quand même, matière à terre, le tina la peur.
2: Yamat Minga Gilem, il n'y a pas de grâce.
1: Alors, donc, elle est quoi? Tu montes, elle a qui n'a dit ma war, la tingue, elle a courage avec espoir, elle est connue.
2: Il dit n'a espoir.
1: Bon, le télé n'est pas envoyé, t'es en train de faire ça. Ça, c'est pas ça. Et puis, le voir qui est en train de faire ça. Il n'y a pas ça dans le monde.

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2: Oui, ibarala, imala.
1: Qui t'a analysé wa?
2: Ah, je suis en mal ici, c'est des rapides.
1: Ah, analysé des rapides hein.
2: Ah.
1: Quelle classe?
2: Oui, ça va.
1: Quelle classe? Quelle classe?
2: C'est lycée série D.
1: Série B, en terminale B, hein?
2: Ah, série D, série D.
1: D?
2: Ah.
1: À passer une journée d'examen quand même?
2: Oui, ça va, à passer une journée.
1: Quand même, matière à tartir, belle n'a la d'après.
2: Jamais la matière à tartir, j'ai mangé.
1: Première fois là ou deuxième fois là?
2: C'est la troisième fois.
1: Ah, troisième fois là.
2: Ah.
1: Dieu fera sa grâce.
2: Ok.
1: Si nous sommes jamais 203, si nous sommes 203, nous sommes en triangle là, nous sommes 203, c'est Trinité, et puis c'est bon.
2: Mira, allez.
1: Et puis amour, mon gars, mon ami, gars.
2: J'espère si ça marche.
1: Ça va marcher. Ça va aller. Alors, bon courage, et puis à la moins, c'est par la tu classes au torse au tabac.
2: Bon. Et mon collègue, c'est un coup de Gaël. Et puis, na. Petit team de Koya Manche. Et puis, un petit team de Lagui.
1: Ok. Alors, bonne chance à vous. Hein.
2: Ok, à vous aussi.
1: Ça va marcher.
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0: Anissi, n'a pas été zangoué par la main.
1: Merci, madame.
0: Lycée, ouais.
1: Le journaliste. Lycée Fatima.
0: Quelle classe?
1: Terminal A4.
0: Terminal A4, hein?
1: Oui.
0: Ok, l'année d'examen a passé quand même une journée?
1: A passé peindre.
0: Espoir est d'art.
1: Non, il y a de l'espoir.
0: Ok, alors, première fois là ou deuxième là?
1: Quatrième fois là.
0: Quatrième fois là, hein?
1: Oui.
0: Dieu fera sa grâce. Donc, allez, presque tombe 4 là.
1: Oui.
0: Parce que tu as guéri du côté à Ouchoso, c'est fini ta année là.
1: Ça va aller.
0: Ça va aller, ça ira. Alors, alors, bonne chance à mener un collectif à ton soir. Hein, sur la liste, Fatima Lenga, ton soir tabac.
1: Bon. Les mots bonnes fêtes, ma collègue, il faut y retourner avec Abourou Anissé, la Laurent Fabien. Les mots Tanganine, la Lenga, tu me trouves aussi, on a du courage.
0: Beaucoup de courage à vous, hein.
1: Merci.
0: On garde toujours espoir, ça va aller.
1: Ok, d'accord.

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1: Bon, quand il faut finalement pas crédit, on dit à la Kira Gawa. Il m'a peur.
2: Vous savez, il me laisse le dire, on dit, il me laisse le dire, mais quand même, courage, il faut que ça se finisse, il y a d'ailleurs à vous ça se
1: finisse. Ah bah, crédit, on dit, il a transféré à la Kira Gawa, il a dit qu'il passait à Dala, je pense à Dala, Zingouzo là.
2: Ah, je pense à Dala.
1: Bon, du coup, Bax, moi, après mon sang, il y a beaucoup Bax.
2: Il y a Bax, mais il va inverser.
1: C'est ça, rien.
2: Dis-le avant, parce que sinon, c'est assez long.
1: Ah, bah, ils ont un bon client, ça, hein.
2: Bon, sinon.
1: Ok, d'accord. Comment là, pendant l'examen, tu n'as pas signé, Johnny?
2: Examen n'a pas signé,
1: Johnny. Comment il y a Bélé à l'état, là, d'après?
2: On m'appelle.
1: Comment là, mais le sujet, là, Bélé, à Bélé, là, d'après?
2: À Bélé, là, il y a qui dit qu'il n'y a pas d'aïe grâce.
1: À marcher en dehors.
2: Première fois, ça en gomme, là.
1: Voilà, marcher, t'es envoyé à Dan, là.
2: T'es envoyé à Guida, là.
1: Ok, d'accord. Bon, et prier, Mingi, t'as marché, Bigoté. D'accord, allez, alors, bonne chance. Je vais collecter la soirée dans la Providence. Je
2: suis un camarade, je suis un bénéficiaire. Et puis, je suis à moi. Et puis, je suis félicité.
1: Là aussi, oh.
2: Merci.

0: Fatima. Marusha Mokonzi Bali Baralama.
1: Merci.
0: Analysez Fatima là.
1: Ah non, on peut Fatima.
0: Terminal quoi?
1: Terminal B.
0: Terminal D, hein?
1: Ah, B.
0: B.
1: B. Terminal B.
0: D, ABCD, hein?
1: Ah. Oui, on peut B.
0: À Marcel Anjoni?
1: Ah, à Marcel
0: de... Première fois, on est là, hein?
1: Ah, deuxième fois là.
0: Deuxième fois là.
1: Ah.
0: Là, il y a ça, ça, la deuxième fois, parce que là, il y a la chute à l'année.
1: Bon,
0: l'autre n'a pas de cigare.
1: Ah,
0: il y a pas de cigare. Il y a pas de cigare. Il y a pas de cigare. Il y a pas de Je ne m'espère que tout va bien, tout va marcher pour cette année. Hein?
1: D'accord.
0: D'accord. Alors, moi, bonne chance, la meilleure collection, tout le temps, l'analyse de Fatima Gaba.
1: Bonne chance, la collection de tout le monde.
0: Ok, bonne chance là aussi. Oh.
1: Merci à commander.
0: Et ça va aller.

0: dans ton escobar.
1: Ah. Ibrahim n'a pas qui bon gars, Ibrahim là-bas.
2: Ah, Ibrahim
1: là-bas. Ça, là, lycée, ouais.
2: Lycée moderne de Bangassou là.
1: Lycée moderne de Bangassou, hein. Ah, ça, ça terminale, hein.
2: Et ça, terminal B.
1: Terminal B. Ah, mais il a passé la journée, hein.
2: Ah, il a passé une journée.
1: Première fois, ou deuxième fois, là.
2: Première fois, là.
1: Donc, à Marcelin, très bien.
2: Ah, Marcelin, très bien, problème à date.
1: Ok, à la cour résultat de toi, hein. Un bâti, ou n'a toi, à la cour, à la cour, à la cour, à la cour, à la.
2: Ah, il croit qu'il est mais il a dit qu'il n'a pas content de ce qu'on a dit.
1: Quand il s'en
2: ah, quand il s'en a dit, il a dit qu'il s'en a dit, il s'en a dit, il s'en a dit, il s'en a dit.
1: Bon, c'est parce qu'elle a pensé ton salaire avec mon camion, mon gars, hein.
2: Mais là.
1: Il faut avoir des esprits, avoir de l'esprit positif, hein. On va battre mes songes, hein. Voilà, azo mingi wa bak la song injan. Bon toi là pour ça t'es donc quand dit qu'on est ngidala on a pas chose c'est ça que elle avait droit pour moi.
2: Nila.
1: OK, alors il veut vous dire bonne chance.
2: Nila, merci.
1: Alors moi bonne chance à mes collègues sur le tabac.
2: Bi mo bonne chance à mes amis pour ngombe urbanisation à l'état des modernes. 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
1: Il m'a signé bonne chance là aussi, hein. Il m'a gardé espoir nginja ngi japo wangi wango.
2: Ah ni là.
3: Ah ouais. Les gars, on vous a fait danser.
1: C'est sur cet appel de Bangassou que notre interaction prend fin. Merci pour beaucoup à toutes celles et tous ceux qui ont appelé. À Melengeti Terminal, tout à Kolnawa, Niko Pikasinga. Nous avons la bonne chance. À la Soukwa Pikasinga, c'est espéré. Voilà, tout à Kiwara. Bon, il peut se tenir ton aussi, hein. Et puis, c'est ça, c'est ce qui va se passer. Et témoignage, nous aussi, ton zoo. La racine à Kimbi Stevenson, Herbert Wallo, le chaman X. Quand ton chaman parle, ça va se réaliser. Vous allez voir.

10h56 minutes sur Radio Nekeluka. Depuis ce matin jusqu'à cet instant, espérons que vous êtes debout. À part ceux qui sont malades, ceux ou bien celles qui sont malades et qui nous suivent depuis les hôpitaux, on ne peut que leur souhaiter bonne guérison. Réveillez-nous vite. Merci de suivre Radio Nekeluka. Amen, nous allons nous depuis Benin d'après-midi jusqu'à Ngonsena Yani. Amen, on va même dans notre beaucoup parce qu'elle est malade. Ça, ce n'est pas mon nom, c'est ni. C'est l'un de eux à la voir terre, il n'a laissé rien qu'à l'égard.

Question des As, ça va aller pour tous les élèves de terminal. Surtout pour les bosseurs, ceux qui ont travaillé dur pendant toute l'année scolaire. À la sosa qu'on a roulé, t'es là qui aura bac dans Gouzou, bani bani. Mais la sosa et qu'on a légué n'a pas. À la duja qu'on a dans Gitene, voilà ça, il y a les kishizo. Ça n'a pas de sara, il y a des points. Mais la sosa dit qu'on bêche dans Gangou, la bikitala. Bon, tout va bien aller pour eux.

0: 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On vous invite à suivre le point d'actualité de radio présenté par Bolivis Massambaye. Bolivis, bonjour.
1: Bonjour Stevenson Herbin Wallo, bon dimanche à tous. Le Haut Commissariat des Nations Unies pour les réfugiés HCR prépare les réfugiés soudanais de Bouya à une intégration socio-économique ou en vue de faciliter leur insertion et leur autonomisation. L'institution a lancé cette semaine l'encadrement de 75 demandeurs d'asile et retourné sur des activités socio-économiques. Et puis dans le Mbomou, les usagers des mototaxis à Bongassou déplorent la hausse du coût du transport urbain. Les conducteurs pointent du doigt l'augmentation du prix du carburant, tandis que les importateurs évoquent le mauvais état des routes. À l'international, à quelques mois du lancement de l'ECO, la future monnaie unique de la CEDEAO, la Guinée annonce qu'elle préfère conserver le franc guinéen. Un choix qui interroge alors que Conakry participe aux travaux préparatoires de cette future monnaie ouest-africaine. Football poursuit aujourd'hui des matchs de la deuxième journée de la CAN féminine 2026 au Maroc. À 19h, le Ghana affrontera le Cameroun. Cependant, à 22h, duel entre le Mali et le Cap-Vert. 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

10h03 sur Radio Neke Lucas. Pour son anniversaire, la famille Okozoma Mania, l'association des chauffeurs au parquet, les enfants Obed, Owen, sa charmante épouse Obeita Mania. Mais tout le monde souhaite un joyeux anniversaire à Crispin Omer Okozoma qui a un an de plus aujourd'hui. 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Voilà. Pour son anniversaire, la famille Anjoua Krini, Alam, Kolikanga, Muskopa, son fils Terrel Ndepete, son mari José Ndoka Fei, ses collaborateurs de Radio Centrafrique, souhaite joyeux anniversaire à Astrid Lydie Yasiwa, qui a un an de plus aujourd'hui. 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Là, c'est le couloir, on va encore nous.

son anniversaire comme ça, la famille Bébaré de Bangui, la famille Wodé, son époux Martine Wodé, sa maman Catherine Bébaré, affectueusement appelée Samba Panza, PDG Borel du bar Petit Coin au quartier Manimaka, Kevin, son enfant, sa petite sœur Elvin, ainsi que Lynn, Merlin, Chérubin, Ghislain, Chrislin, Olivier, Marien, Ornella, Jules Mangapé, sans oublier ses collaborateurs de l'EEAM et ses voisins de Radio Ndekeluka Bangui. Souhaitez un joyeux anniversaire à leur grande sœur, épouse de Martinien Wodé, qui travaille à Radio Ndekeluka. Laure Bala, qui a une heure de plus aujourd'hui. À ce jour spécial, on lui adresse leurs vœux, la plus sincère de santé, de bonheur, de paix et de réussite. Que le Seigneur Tout-Puissant la comble de sa grâce, la protège chaque jour et lui accorde une longue vie, remplie de joie, d'amour et d'accomplissement. Heureux anniversaire, Laure Bala. Pour son anniversaire comme ça, la famille Wapama, Médard, Claudine, Justine, Justine, Guy, Saint-Cyr, Larry, Priscilla, Lorraine, leur enfant, Neftali, Jétro, Geoffroy, Marlène et Nadine, leur grande sœur, Nicole, Marlène, leur collaborateur de l'EM, RCA et de Radio Ndekeluka, sans oublier leur mamie Claire Sandrine et son époux. Souhaite joyeux anniversaire à Edith, Natacha, Wapama et Odilon Wapama. Chacun.

À l'occasion de son anniversaire, la famille Simonda Boraba, la maman Simonda Christelle, ainsi que ses amis du quartier souhaitent un joyeux anniversaire à Ketura Israela Yamanga, qui a un an de plus aujourd'hui. Ce jour est spécial de... Ils lui adressent leurs vœux les plus sincères de santé, de bonheur, de réussite, de paix. Que le Seigneur Tout-Puissant la protège, la guide, la comble de ses nombreuses bénédictions tout au long de cette nouvelle année de vie. Joyeux anniversaire Ketura Israela Yamanga. Que cette journée soit remplie de joie, d'amour et de merveilleux souvenirs entourés de tous ceux qui t'aiment.

Il a fait continuer comme ça sur Tchineke Luka. Pour son anniversaire, la famille Wasarinji Abongi, son épouse Leslie Elvira Bridjade, ainsi que ses amis Véron, Prince Silver Steve et Clinton. Tout sûr, Mona Bongi souhaite un joyeux anniversaire à son grand frère, à leur grand frère bien-aimé, Jerry Stallone. Wasarinji qui a un an de plus aujourd'hui. Que le bon Dieu le comble de sa grâce, lui accorde une excellente santé, une longue vie et beaucoup de bonheur. Joyeux anniversaire, Jerry Stallone.

Alors si vous n'avez pas eu l'opportunité de venir jusqu'à Radio Ndekeluka, de loin, on vous souhaite joyeux anniversaire. Qui que vous soyez, quoi que vous fassiez en cet instant, où que vous soyez même. Zoni Matara Dounanama, la position sur la Yannick Atonso aussi.

0: avalé.
1: Et à Manu, pas qui des chances, pas qui des pouvoirs. 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
0: On y vit la
1: nanouane.
2: Lord Bala, joyeux anniversaire à vous. Quelle que soit votre position d'écoute là-bas, la mise en place terminée. On sait comment ça va se passer, n'est-ce pas?

0: le chef d'escadron commandant la légion de gendarmerie territoriale de Bangui demande impérativement aux gendarmes de deuxième classe Lugard Jean Pouclaude, élément à la brigade de gendarmerie territoriale de Bouda, qui a abandonné son poste sans aucun motif valable, qui se trouverait à Bangui, de se présenter à l'état-major légion gendarmerie territoriale Bangui le lundi 3 août 2026 à 8h30 précise pour nécessité de service. Toute personne à l'écoute du président communiqué connaissant l'intéressé est pris de lui en faire part. Le refus de se présenter entraînera pour ce dernier des sanctions disciplinaires conformément au règlement de discipline générale des armées. Mais la direction du groupe scolaire Tartinet Chocolat lycée Noël Éclair informe les parents d'élèves et public bangui soit que les inscriptions au titre de l'année académique 2026-2027 continuent à la maternelle, la primaire et secondaire. Pour tout renseignement, adressez-vous à la direction du groupe scolaire Tartinet Chocolat tous les jours de 8h à 13h. Nous souhaitons la bienvenue à tous les nouveaux élèves. Contact 112 40 25 25. 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

Merci beaucoup Hervé Chétan pour son titre Jalousie sur Johnny Kebika. À 11h39 minutes, on enchaîne avec d'autres salsa de Bangui. C'est passé avec Laskino, Ngoma Teke.

0: 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Bunga bala kona kona penzeni balo chandene encore. 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
0: Tranquille, on a dimanche à la maille aussi dans le soukadeda.

peu de compilation de la salsa pour la joie de toutes celles qui sont connectées et qui savent parfaitement rouler sur les pattes de la danse salsa. On les appelle les salseros.

Docteur Carl. À l'écoute de Radio Ndekeluka, 11h46 minutes. Au micro, appelez-moi Stevenson Herbert Wallo, le chaman X. Je suis le chef des groupes de presque tous les quartiers et villages. Ça, vous le comprenez, hein? Depuis Bondo, on lance une big dédicace. On souhaite également une excellente journée à honorer Bassangou, le chef du village Bondo.

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Merci nyonke depuis Gobongo.

0: 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Si vous êtes déjà à table, nous vous invitons à suivre le point d'actualité, une présentation de Bolivis Masambaï. Bolivis, bonjour.
1: Bonjour Nina Verdiani Abodé, bon dimanche à tous. Le Haut Commissariat des Nations Unies pour les réfugiés prépare les réfugiés soudanais de Bria à une intégration socio-économique en vue de faciliter leur insertion et leur autonomisation. L'institution a lancé cette semaine l'encadrement de 75 demandeurs d'asile et retournés sur des activités socio-économiques. Et puis dans le Mbomou, les usagers des mototaxis à Bongasso déplorent la hausse du coût du transport urbain. Les conducteurs pointent du doigt l'augmentation du prix du carburant tandis que les importateurs évoquent le mauvais état des routes. À l'international, à quelques mois du lancement de l'ECO, la future monnaie unique de la CEDEAO, la Guinée annonce qu'elle préfère conserver le franc guinéen. Un choix qui interroge alors que Conakry participe aux travaux préparatoires de cette future monnaie ouest-africaine. Football poursuit aujourd'hui des matchs de la deuxième journée de la CAN féminine 2026 au Maroc. À 19h, le Ghana affrontera le Cameroun. Cependant, à 22h, duel entre le Mali et le Cap-Vert. 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

0: Dans les groupes, ceux qui font ici où on y va.
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3: Mesdemoiselles, Messieurs, et voici l'international Chalal et Maître Gazonga depuis Abidjan. Les amis, est-ce qu'on peut y aller?
4: Ah, bien sûr.
3: Ok, d'accord.
4: Nous allons... Ah oui, bien sûr.
3: Je suis allé...

Le titre c'est Les Jaloux Saboteurs, un titre de Maître Gazunga. Maître Gazunga, si vous ne le connaissez pas encore, c'est un chanteur tchadien. De son vrai nom, Ahmad Saleh Rougata. Voilà. Il est déjà décédé. Hein. Paix à son âme. Il est décédé en 1er avril 2006. C'est-à-dire il y a 21 ans déjà qu'il est décédé. Andamena.

Midi 37, minutes sur Radio Ndekeluka. La deuxième tranche de ce dimanche, dimanche 2 août 2026. Nous nous préparons ainsi à suivre la grande édition de la mi-journée. C'est dans une vingtaine de minutes. Je m'appelle Nina Verdiani-Abodé, on m'appelle ici la fille qui parle trop. Payée pour parler, c'est moi. En effet, je suis payée pour parler. Dimanche, sûrement que vous êtes déjà rentré à la maison. Après avoir pris part au culte de ce dimanche. Ça disait quoi au culte aujourd'hui? C'est quoi l'incident de ce dimanche? Aucun incident à signaler ou bien? J'imagine qu'il y a certains qui ont somnolé là. Pendant le culte, pendant la prédication. C'est vrai, non? J'imagine également qu'il y a certains qui, lors des offrandes, n'avaient rien, mais qui étaient gênés. Et puis, lorsque la caisse de l'offrande était arrivée à leur niveau, ils ont détourné leur regard. On connaît ça. En réalité, Dieu ne voit que le cœur. Le reste est éphémère. Il sait lorsque vous en avez. Il sait également lorsque vous n'en avez pas.

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Lundi sera chaud. Lundi, c'est la reprise. J'arrive également à localiser celles qui sont en train de se coiffer dans les salons de coiffure. Ça va? Ça va bien?

0: plaisir que nous sommes entrés dans le mois de d'août. Et aujourd'hui nous sommes de août 2026. Peut-être que à Kenze Soussi, à Koukourou, à Kisigi Sigi Mingi Mingi. Peut-être à Kenze Soussi, à Kedouala Soussi, à Laetisa Atene aussi Mingi, mais ça c'est pas vrai. Hein. Parce que j'en connais un. Et qui sont nés au mois d'août, mais qui sont pas trop bavards aussi. C'est vrai, non? D'août ni aussi à que moi souci mon bac bâtir quand on tient au pourquoi avoir indépendance à la dame vire déjà à ton dani na quadrati bénin lola lozika yanga 1er août 1960 le warati lorani kekere ka que douchan de ti quadrati niger le warati lorani na le 3 août 1960 la pekoni burkina faso Burkina Faso Waratulo Nani na le 5 août 1960. 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Elle a commencé dans Bénin. Et pas la pousse au Niger. Burkina Faso, Côte d'Ivoire. 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Elle a commencé dans Tchad. 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
0: 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Bénin 1er août. 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Apeko ni Faso Burkina Faso 5 août 2 jours après. Côte d'Ivoire, 7 août. Tant il y a la London à l'ouest, Nika Kir en Afrique centrale. À la Sahara, 4 jours. À la Gassina Tchad. Tchad à Waratulo, 11 août. Lango Ousse, République centrafricaine. Bon, à présent, à Zouakaounda Terret, ça va se passer comment? Passer un peu d'Andoni, soit Zindangbada. Matangati dipanda signé à présent. Angba Gilango Bala qu'on a encore 11 jours.
1: Mesdames et messieurs.
0: Ça va? Nata quartier là, les cataractes elle a bien.
1: De l'Okasa Yambango.
0: Amokunzita Vaka, Amokunzigbata. Amaseka.
1: Passe-moi tout à la guitare.
0: Conseil local Tchai Maseka.
1: Oui, et t'es oui, et t'es oui. Tout le monde est oui.
0: Tout a été bien planifié. Pour l'indépendance des pays d'Afrique francophone.

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Dans 6 minutes, il sera 13h à Bangui. 13h sur Radio Ndekeluka, l'heure à laquelle nous allons suivre la grande édition de la mi-journée. Restez toujours des nôtres. Nous espérons que ça va. Ça va bien dans vos quartiers. Ça va bien à la maison. Ça va bien dans les villes centrafricaines. Sylvain Namboy est à la partie technique. Le titre, c'est La vie est belle de Tropical Fiesta.

0: 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Nous vous invitons à suivre le journal, une présentation de Bolivis Masambaï.
1: Oro, près de Damara dans l'Ombela Poko, des précisions à suivre. Et puis le Haut Commissariat des Nations Unies pour les réfugiés au chevet des réfugiés soudanais à Bria. Il forme depuis la semaine dernière 75 personnes sur les activités socio-économiques. Culture, les responsables de l'association Les Arts Productions sollicitent l'appui des autorités centrafricaines pour participer à la Coupe du Monde du Slam qui se tiendra du 5 au 10 octobre prochain en Afrique du Sud. En sport football poursuit aujourd'hui des matchs de la deuxième journée de la CAM féminine 9-2026 au Maroc. Le programme à suivre dans la page sport. Nous sommes deux pour la présentation de cette édition. Ami Tidjani, bonjour.
2: Bonjour, Bolivis Masambaï, bonjour à tous. À la une de cette édition, un élément des forces armées centrafricaines FACA et un expatrié sont tombés avant-hier dans une embuscade aux alentours du village Imoro, situé à une vingtaine de kilomètres de Damara dans l'Ombela Poko.
1: Selon les informations, ils ont été tués lors de cette attaque tendue par des hommes armés non identifiés. Un habitant du village Imoro a été joint ce matin par vous, Ami Tidjani.
3: C'est un expatrié et un élément de la force centrafricaine qui se sont rendus dans la brousse pour prospecter nos richesses de sous-sol telles que l'or. Et c'est au moins à 5 kilomètres de la grande route qu'ils ont eu accrochage entre eux et ceux qui ont les armes non identifiées. Et à la suite de cet échange, l'expatrié est décédé et un élément de FACA aussi est décédé. Oui, les corps sont déjà transférés depuis hier vers 17h, fort 18h. On nous a laissé entendre qu'il y a eu échange de tirs entre les alliés, les FACA et ceux qui ont les armes. On nous a fait comprendre aussi que trois seraient morts de leur côté là-bas. Le message que j'ai à l'endroit du gouvernement, c'est que le chef d'état-major et le ministère de la Défense doivent se mobiliser et renforcer l'équipe afin que la sécurité soit garantie dans la localité.
2: Le Haut Commissariat des Nations Unies pour les réfugiés HCR prépare les réfugiés soudanais à Bria à une intégration socio-économique afin de faciliter leur intégration et leur autonomisation.
1: L'institution a lancé cette semaine l'encadrement des 75 demandeurs d'asile et retournés sur des activités socio-économiques. On en parle avec notre correspondant Gasmada Mustafa.
4: En prélude à la remise des bêtes destinées au petit élevage, le HCR met l'accent sur la formation des réfugiés et des déplacés internes aux techniques d'élevage. Parmi les notions enseignées figurent la construction des enclos, l'alimentation et le suivi sanitaire des animaux. Jonathan Damoara, chef de service préfectoral de l'élevage et formateur, précise les techniques nécessaires pour obtenir de bons résultats en élevage de caprins.
5: Pour une bonne conduite d'élevage des caprins et des ovins, il faut les mettre dans des enclos, il faut construire un bon logement pour eux, ne pas les mettre en divagation. S'ils vont en divagation, ils vont ramener des maladies qui vont contaminer les autres. On peut les accompagner, ils peuvent aller et les conduire et ramener, ensuite leur donner des aliments complémentaires.
4: À l'issue de cette formation, les bénéficiaires recevront chacun des couples d'animaux pour démarrer leur activité. Zoubeïda Gismala, l'une des réfugiés, salue cette initiative.
6: En tant que réfugiés, nous saluons ce projet du ACA avec la CIOD. Nous apprenons le petit élevage afin d'améliorer nos conditions de vie. Nous osons croire que cette initiative portera ses fruits.
4: Pour Martinez Venceslas Sogbepole, chef de bureau local de l'ONG CIOD, cette initiative vise à rendre autonomes les réfugiés et les retournés, tout en contribuant à la relance économique de la localité.
7: Après ces crises-là, les éleveurs étaient en chaos, donc nous, c'était devenu donner quelques pouces de main pour relancer ces activités, pour donner la disponibilité de ces petits ruminants sur le marché pour les commerçants, pour même les bénéficiaires s'ils le font.

0: passe bien, d'ici un an, deux ans, vous voyez, ils seront capables de reprendre leurs activités et de mener à bien la gestion de leur maison.
1: Selon les responsables, d'autres réfugiés et retournés seront formés et appuyés dans le petit commerce. Bria, Gasmala Mustapha, Radio Ndekeluka.
2: Capture Berberati dans la Mambéré KDI, l'initiative pour la transparence dans les industries extractives ituées RCA a mobilisé cette semaine les acteurs locaux autour de la bonne gouvernance des ressources naturelles.
3: Après trois jours de travaux, les élus locaux, les autorités administratives, les organisations de la société civile, les entreprises ainsi que les communautés locales ont renouvelé leur engagement en faveur d'une transparence dans le secteur minier. Des explications avec notre correspondant Omer Changement.
4: Cette rencontre était axée sur le thème « Le rôle de l'État dans la gouvernance des ressources naturelles, celui des entreprises, des organisations de la société civile ainsi que celui des communautés locales ». Robert Moudokana, coordonnateur national de l'ITU et ministre conseiller du Premier ministre, chef du gouvernement.
5: Nous avons constaté tout le long de cet atelier un engouement et un intérêt particulier indiqué par toutes les entités qui ont pris part à cet important atelier et qui indiquent l'intérêt pour la prochaine fois pour l'ITU RCA de revenir pour plus d'informations sur la gouvernance des ressources naturelles de notre pays.
4: Même si la production de diamants a chuté ces dernières années dans la préfecture de la Mambéré KDI, la transparence doit rester une priorité. C'est ce qu'a indiqué Sylvanie Yangokamba, président du conseil consultatif de la jeunesse de la commune de Basse Mambéré à Banya.
6: Parce qu'auparavant, les choses que nous voyons, on ne connaît même pas exactement comment ça se déroule. Mais grâce à l'ITU aujourd'hui, l'ITU nous a donné des armes pour ouvrir les yeux sur nos ressources dans la forêt et les ressources minières.
4: Pour sa part, Sylvain Boubou, maire de la commune de Basse Ngombe à Gamboula, appelle à l'application stricte du code minier afin de garantir une gouvernance transparente des ressources naturelles.
7: Cet atelier nous a donné des connaissances que nous allons mettre en pratique en suivant les règles et avec les couches sociales, les sociétés civiles, les plateformes et pour un dialogue avec les sociétés et trouver une bonne voie pour le développement.
4: Selon le constat, le manque de connaissances des rapports publiés à l'international a considérablement affaibli les institutions œuvrant dans le domaine des industries extractives. Comme un changement, Berberati, Radio Ndekeluka.
2: Des centaines de filles à Bangui ont désormais une idée sur l'hygiène menstruelle.
3: Elles ont été informées sur cette thématique lors d'une campagne de sensibilisation initiée par l'ONG Action Solidaire. Des précisions avec Chris Roy, Jordan Padingbe.
8: Pour clôturer cette campagne qui a duré plus d'un mois à Bangui, l'ONG Action Solidaire s'est intéressée aux enfants de l'orphelinat Enfants de Vie dans le 8e arrondissement de Bangui. En plus d'une sensibilisation sur l'hygiène menstruelle, ces enfants ont également reçu des kits de dignité et des produits alimentaires. Jean Diboski, Wabangui, est le responsable de cet orphelinat.
9: C'était pas pour la première fois pour nous, mais à chaque fois, je peux dire au moins deux ou trois fois que Action Solidaire vient au secours de ces enfants. Et nous sommes vraiment contents. Et les enfants sont toujours heureux. Nous sommes vraiment heureux.
8: Cette sensibilisation a été organisée dans plusieurs églises de la capitale pour permettre aux enfants de se préparer pour leur première menstruation. Manuela Adoum, qui a assisté à cet échange, a tiré beaucoup d'avantages.
10: Ah, parents, surtout à Faïna Mingé dans le Tchessé.
11: Beaucoup de parents ne savent pas souvent comment parler de l'hygiène menstruelle à leurs enfants. Et ces dernières ne savent pas souvent comment faire lorsqu'elles voient leurs premières règles. Certaines filles abandonnent souvent les études à cause des moqueries lorsqu'elles sont indisposées. Je suis vraiment contente de cette initiative qui nous a permis de connaître comment faire pendant cette période et comment poser des garnitures.
8: Bernadette Kouyatro, trésorière générale d'Action Solidaire, explique les raisons de leur intervention.
12: Déjà, vous savez que l'hygiène menstruelle, c'est un sujet tabou, beaucoup plus en République centrafricaine. Donc le pasteur a jugé que déjà les écodimes ont déjà leurs règles. C'est mieux qu'on puisse venir leur expliquer c'est quoi les règles et aussi comment prendre soin quand une fille est en période de règles.
8: En plus de cette sensibilisation, les enfants ont été également initiés à la lecture pour améliorer leur niveau d'instruction.
2: Le journal se poursuit sur Radio Ndekeluka. L'amicale des médecins de Centrafrique a installé hier les membres du nouveau bureau lors d'une assemblée générale ordinaire.
3: Composé de 8 personnes, ce bureau qui a un mandat de 3 ans a pour mission de créer de meilleures conditions de vie vie et de travail de ses membres. Suivant Dr Tiburce Anselme Yafondo, le nouveau président de cette amicale, au micro de Théoneste Punika.
13: Le mandat qui nous a été confié par nos pères consiste à continuer l'œuvre que les anciens membres du bureau ont déjà commencé à mettre en œuvre depuis plusieurs années. Et nous allons continuer à poursuivre le chemin qu'ils nous ont tracé en apportant notre contribution à faire de l'amicale une institution unie qui rassemble tous les médecins de Centrafrique. Et nous venons d'adopter l'intégration des pharmaciens et nous allons continuer à, dans cette union. Nous avons longuement débattu de la création d'un fonds de solidarité, d'une mutuelle de solidarité de santé en faveur des membres de l'amicale. Et c'est cette priorité-là que nous allons vraiment nous appesantir à mettre en œuvre. Dieu merci, nous avons mis en place une commission qui est chargée d'étudier la faisabilité de la création de ce fonds. Et le rôle de l'amicale, c'est de défendre les intérêts socio-professionnels des médecins. En partenariat avec les organes, le ministère de tutelle, le syndicat des médecins, le Conseil national de l'ordre des médecins, nous allons travailler en synergie pour répondre à cette mission.
2: Culture. Le champion national du slam Abdel Wilson Nebidigis participera à la Coupe du Monde de cette compétition du 5 au 10 octobre prochain en Afrique du Sud.
3: À cette occasion, les responsables de l'association Lesa Productions sollicitent l'appui des autorités centrafricaines afin de soutenir la participation de la RCA à cette compétition. Arnold Lebon Bagalier, promoteur du Festival international du slam, nous en dit plus au micro de Oloria San.
14: Le mot que je peux lancer à l'endroit des autorités et également de tous les partenaires qui soutiennent des activités artistiques et culturelles, c'est que nous le faisons pour le rayonnement de la culture centrafricaine. Et il faut savoir que notre pays a traversé une longue période de crise et nous sommes dans une phase de reconstruction. Et pour reconstruire le pays, il faut impérativement impliquer l'art et la culture. Et l'implication de l'art et la culture passe aussi par la considération du slam, par la prise en compte également aussi le financement des activités du slam. Donc nous demandons aux autorités pour pencher un œil sur notre demande de parrainage que nous avons déposée il y a de cela 2 mois déjà au niveau de la présidence. On n'a pas eu une suite favorable et on voulait bien que le chef d'État puisse nous aider aussi pour que le slam soit entendu et pour qu'ensemble on puisse faire de la République centrafricaine la capitale du slam en Afrique centrale.
2: Hors de nos frontières, à quelques mois du lancement de l'ECO, la future monnaie unique de la CEDEAO, la Guinée annonce qu'elle préfère conserver le franc guinéen.
3: Un choix qui interroge alors que Conakry participe aux travaux préparatoires de cette future monnaie ouest-africaine. Pour plusieurs économistes, Conakry n'est pas prêt à abandonner sa monnaie nationale.
2: De nouveaux combats ont éclaté hier dans le nord de l'Éthiopie entre l'armée fédérale et le Front de libération du peuple du Tigré, le mouvement qui contrôle cette région du pays.
3: Les affrontements se sont déroulé dans le Tigris occidental, près de la frontière avec le Soudan, et alimente les craintes d'un retour à la guerre près de 4 ans après l'accord de paix de Pretoria. Des dirigeants du TPLF ont récemment durci les temps, réduisant encore les possibilités de dialogue et fragilisent l'accord de Pretoria déjà inappliqué.
2: Et c'est la page sport Bolivis Masambaye. On démarre avec du football, notamment la Super Coupe de Bégois organisée par la compagnie de voyage CEMAC.
3: Cette finale va opposer à 15h l'équipe A à l'équipe D. L'objectif de ce tournoi, dont la finale se joue aujourd'hui, est de rapprocher la communauté de cette compagnie, car la compagnie vient d'ouvrir l'une de ses agences au PK12. Suivant Ismaël Bachier, président du conseil d'administration de CEMAC Voyage, au micro de Tournes Punika.
15: CEMAC Voyage est fait pour la jeunesse. Voilà pourquoi on se rapproche de la jeunesse. Comme dit le président de la République, je réitère ses phrases en sango, Masikala Londo. On a choisi mettre un coup parce qu'on est voisin du stade de Sous-Ligue de Bégois. Et quand CEMAC Voyage est arrivé dans Bégois, elle est bien accueillie par la jeunesse. Voilà pourquoi on a choisi de rapprocher de la jeunesse d'abord. Oui, je crois que la jeunesse de Bégois a déjà fait preuve de vivre ensemble avec CEMAC Voyage. Selon leur accueil et leur participation sur nos chantiers, nous prouve que vraiment la jeunesse de la Bégois est avec CEMAC Voyage. voyage. Et notre geste de se rapprocher de la jeunesse, je crois que ce n'est pas l'espoir.
2: À l'international, poursuite aujourd'hui des matchs de la deuxième journée de la CAN féminine 2026 au Maroc.
3: À 19h, le Ghana affrontera le Cameroun. À 22h, duel entre le Mali et le Cap-Vert. Hier, le Malawi a battu l'Égypte 3-1, tandis que la Zambie s'est inclinée face au Nigeria 1-0.
2: Handball, la deuxième journée du play-off de la Ligue de Bangui en catégorie féminine se poursuit sur le terrain de l'ING.

comme si j'avais quitté la terre, j'ai trouvé mon étoile et je l'ai suivi un instant. Le titre c'est Sous le vent. Dom et Garou, l'enchanté. Il est midi, 13h34 sur Azondé Kidouka, 13h34 à Bangui, capitale centrafricaine. 13h34 à Mbaïki, à Bosangwa, à Sibut, à Damara, à Grimari, à Kagabandoro, Ombré, à Bria, à Ipi, à Obo, à Markunda, à Bambouti, à Zemio, à Dima. 13h35 dans toute l'étendue du territoire centrafricain. 12h35 en temps universel. Le Razon des Kiduka, c'est la deuxième tranche de ce dimanche. Si vous venez de nous rejoindre, je vous rappelle que nous sommes aujourd'hui dimanche 2 août 2026. C'est le 214e jour de l'année. On a 151 jours restants. C'est le dernier jour de la 31e semaine. Faites les prénommés Julien et Mar. Si vous portez ce prénom, nous vous souhaitons une bonne fête patronale. Le singe voit ses lions. Le miel attire les abeilles, mais aussi les fourmis. Ça veut dire que le succès attire à la fois les bonnes et les mauvaises intentions. Journée commémorative du génocide congolais. Nina Verdian-Niabodé, c'est moi au micro avec l'appui technique de Sylvain Nambo-Orin-Sangoum.

reste à faire. Ou encore la suite de nos programmes à prévoir. La lecture des vœux d'anniversaire jusqu'à 14h. Nous allons suivre le point d'actualité. Ensuite, la lecture de vos avis et communiqués.

0: bien démarrer la lecture de votre anniversaire, nous choisissons ce titre de Mayola, Ousmane Bakayoko.
1: Anissé et Pedro, Modogo, Jean-Franco Ferré, Robin et la Mandemboyo, avec amour.
0: Les anniversaires sur Azon de Kiluka aujourd'hui 2 août. À l'occasion de son anniversaire, la famille Bébaré de Bangui, la famille Ode, son époux Martina Ode, sa maman Catherine Bébaré, ambitieusement appelée Samba Panza. DG Borel, du bar Petit Coin, depuis quartier Marimaka. Evana Damolengelo, ambitieux Tuali Elbine. Et puis Lynn Merline, Chérubin Christelin, Olivier Marien Ornella Merline, Jules Mangapé. Alors, vous savez pas, collaborateur sur EAM. A voisin, c'est raison de Kelouka, Bumbi Tenzou, Matanga, Dungwa, Yaya, Tsalati, Wali, Wali, Tim, Martinien, Wode. Son quoi, quoi, tiens, donc le lasso. Comme il a ça, quoi, raison de Kelouka, il faut y préciser ton sauce. Yalango lasso. On lui adresse nos voeux les plus sincères de santé, de bonheur, de paix et de réussite. Que le Seigneur Tout-Puissant la comble de ses grâces, la protège chaque jour et lui accorde une longue vie, remplie de joie, d'amour et d'accomplissement. Les anniversaires, leur bala. Le cœur, chouchou de Martina Wode. Asewa Wassa, Rendia, Lanabongi, Walil, Leslie, Elvira, Bredjade. Et puis à Amilo, Toaveron, Prince Silver, Steve Clinton. Azosoko, Nabongi. Et à le soyez le mingi, Jerry Stallone. Wassa, Randi. Wassa, Rendi. Matanga, Sidouana, Tilo, Nila, Azosoko, Idir, Tala, Gatalon, Zone, Matanga, Sidouana, Jerry Stallone, Wassa,

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la Radio Centrafrique, Matanga, Tidungala, Lasso, Zoni, Matanga, Tidunga, Pendra, Mingi, et puis la Niasilo, Lydia, Megane, Yakuta, Matanga Tidungone, Ousse, Zoni Matanga Tidunga Pendra Mingi. Je vous remercie également à Saint-Cyr Modomte. Je vous remercie également à Naomi Ingrida Senzongo. Je vous remercie et gros bisous. Sur Azon de Kiluka. En cet après-midi, nous poursuivons la lecture des vœux d'anniversaire.

peut-être depuis Garangba Koibara là aussi Pendra Mingi. Disent les après-midi de ce dimanche 100% au Corse. Ils sont des Kilukatis. Et merci MTK Joris. De plus voir aussi Baral Anzoni Matangati Dungana Waliti Martinez. Donny Matangati Dungana Pendra Mingi.

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Écoutez la belle partie. Là. Asewa Andrea Krini, Alam, Kolikanga, Muskopa, Molengel, Loterel, Andepete, Kolilo, José Docafé, collaborateur de Radio Centrafrique, Tenzone, Matangati, Dungona, Astrid, Lidi, Yasiwa, Matangati, 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Patricia, avoir raison encore. 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

Ainsi remontant tes jeux anniversaires à vous sur Azon de Keluka, Naomi et Ingrida Senzongo, jeux anniversaires à vous également. C'est la bonne musique. Sans vous forcer, on vous rend amoureux de Azon de Keluka.

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TI, EAM, RCA, à la Tiradon de Keluka, à Grissa Pepe, Mamie Claire, Sandrine, Colillo, tout, à Tenzone, Matanga, Tidungana, Edith, Natacha, Wapama, Nata, Matanga, Tidungolo, Lazu, et puis Naudilan, Wapama. 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Joyeux anniversaire à vous et surtout gros bisous.

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2: 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Bel après-midi Sabrina.
3: Bel après-midi Nina Verdian Niaboudé, bonne journée dominicale à tous. Un élément des forces armées centrafricaines FACA et un expatrié sont tombés avant-hier dans une embuscade aux alentours du village Imoro situé à une vingtaine de kilomètres de Damara dans l'Ombelapoko. Selon les informations, ils ont été tués lors d'une attaque tendue par des hommes armés non identifiés. Le Haut Commissariat des Nations Unies pour les réfugiés prépare les réfugiés soudanais de Bria à une intégration socio-économique en vue de faciliter leur insertion et leur autonomisation. L'institution a lancé cette semaine l'encadrement de 75 demandeurs d'asile et retournés sur des activités socio-économiques. Hors de nos frontières en République démocratique du Congo, Constant Mutamba, ancien ministre de la Justice, boycotte son procès pour détournement de fonds. Il a quitté son procès devant la Cour de cassation, dénonçant des irrégularités de procédure. L'ancien ministre de la Justice est poursuivi pour le présumé détournement de 20 millions de dollars liés au fonds de réparation des victimes de l'Ouganda. Les réquisitions et les plaidoiries sont attendues mercredi. Il recourt jusqu'aux 20 ans de prison. Football, la finale de la Supercoupe de Bégoua organisée par la compagnie de voyage CEMAC se joue cet après-midi à 15h. Elle va opposer l'équipe A à l'équipe D. L'objectif de ce tournoi est de rapprocher la communauté de cette compagnie car la compagnie vient d'ouvrir l'une de ses agences au PK12.
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Vous avez communiqué sur Azondi Kiluka, le chef d'escadron commandant la Légion de gendarmerie territoriale de Bangui, demande impérativement aux gendarmes de deuxième classe Lugar Jean-Claude et les moins à la brigade de gendarmerie territoriale de Bouda qui a abandonné son poste sans aucun motif valable et qui se trouverait à Bangui de se présenter à l'état-major Légion gendarmerie territoriale de Bangui le lundi 3 août 2026 à 8h30 minutes précises pour nécessité de service. Toute personne à l'écoute du présent communiqué et connaissant l'intéressé est priée de lui en faire part. Le refus de se présenter entraînera pour ce dernier des sanctions disciplinaires conformément au règlement de discipline générale des armées. Signé Yann Andy Tikaya. 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
1: Sirisa kelampe sa femme biologique la seule et l'unique.
2: Donc laissez la place. Excusez, excusez.
1: Voilà la madame de quelqu'un.

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0: principe lors de soi la droite qui remet n'a pas d'awe. Et passer de mes quoi dans Zappa. Je sais pas pourquoi vous êtes encore dehors à cette heure là. Zappa est. La vraie n'a qu'on voit ça, mon dieu, quand même, l'heure de ce mogo, vous êtes ignorant à ta calo encore après. Vrai. Parce que mi teteni so à la mingi mingi tite non ani a présent ni ma radio de kiluka na telle place to so bombi mi ke vi mi ke ta vi et puis mi ke gina mbana quoi si bara même là parce que en principe vous devez être à la maison à cette heure-ci bientôt 15h. 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Lazo dimanche.
1: On s'est regardé comme ça. C'est comme une scène de cinéma.
0: C'est doucement, doucement que la pression monte.
1: Je le vois.
0: Et ça nous conduit à 15h. Où nous allons suivre le point d'actualité. Ensuite, nous retrouvons nos chroniqueurs sportifs pour le magazine Sport Culture.

0: Normalement, on a un gars d'alors, tout soit la droite d'outil. Bon, un ben on a un gars déjà, voilà, tenez, il m'a consigné, et puis depuis qu'elle a, il respecte. Merci à vous. Honorable Henri Milavigné, bonjour à vous là-bas. Merci. Hein.
1: Je peux te donner tout ce que j'ai. On va le faire.
0: 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On va parler.
1: Parler.
0: Manisier.

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2: Les quatre top signales 15h sur Radio Ndekeluka et nous vous invitons à suivre le point d'actualité, une présentation de Sabrina Laïs Larissa Nailo. Une fois de plus, bel après-midi Sabrina.
3: Bel après-midi Nina, Verdian, Niabode, confort d'écoute à tous. Un élément des forces armées centrafricaines FACA et un expatrié sont tombés avant-hier dans une embuscade aux alentours du village Imoro situé à une vingtaine de kilomètres de Damara dans l'Ombelapoko. Selon les informations, ils ont été tués lors d'une attaque tendue par des hommes armés non identifiés. Et puis le Haut Commissariat des Nations Unies pour les réfugiés prépare les réfugiés soudanais de Bria à une intégration socio-économique en vue de faciliter leur insertion et leur autonomisation. L'institution a lancé cette semaine l'encadrement de 75 demandeurs d'asile et retournés sur des activités socio-économiques. Actualité africaine en RDC, Constant Mutamba, accusé pour détournement de fonds, boycott son procès. L'ancien ministre congolais de la justice a quitté son procès devant la cour de cassation dénonçant des irrégularités de procédure. Il est poursuivi pour le présumé détournement de 20 millions de dollars liés au fonds de réparation des victimes de l'Ouganda. Les réquisitions et les plaidoiries sont entendues mercredi. Il recourt jusqu'aux 20 ans de prison. Handball, la deuxième journée du play-off de la Ligue de Bangui en catégorie féminine se poursuit sur le terrain de l'INJS. En ce moment, Black Star affronte Asopété. Hier, chez les dames, Dauphin a battu les Anges de Bensville 15-10. Chez les hommes, Dauphin a renversé Padre Pio 25-24. 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Merci à tous de l'avoir écouté. Restez toujours connectés pour la suite de nos programmes.
2: Merci beaucoup Sabrina Larissanaïlo sur Radio Ndekiluka. Justement, la suite de nos programmes prévoit dans quelques minutes le magazine Sport Culture.
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0: écoutez Radio Ndekeluka, il est 15h11. Nous vous invitons maintenant à suivre le magazine Bay Africa Sport avec Théoneste Bounika qui est déjà là au studio avec ses invités. Théoneste, bel après-midi.
1: Bel après-midi, Nina Verdian, Niaboudé, bel après-midi à tout le monde. Apparemment, c'est la première fois que vous me passez dans le
0: magazine. Oui, surtout pour le magazine.
1: Là. Apparemment, c'est la première fois.
0: Apparemment, oui. Alors, quel est le sujet de la semaine?
1: Aujourd'hui, on va parler du basketball, vous savez, nous sommes pendant la période de vacances. Et alors, il y a plusieurs initiatives qui sont prises par les acteurs pour former les jeunes, les adolescents à la pratique de cette discipline, mais aussi un sujet très crucial parce que nos fauves U18 catégorie féminine se trouvent à Douala. Ils attendent toujours quelque chose. Quand on parle de pour participer à la Coupe d'Afrique des Nations de leur catégorie à Abidjan. Mais on est à 3 jours de la compétition et sont encore là. On ne sait pas si elles vont revenir, elles vont partir.
0: Alors, je vous souhaite une belle émission et à bientôt.
1: Merci à vous, Verdiane.

0: bel après-midi à toutes et à tous et merci de votre fidélité à Radio Ndekeluka. Soyez les bienvenus dans votre magazine Béafrica Sport. Au sommaire, nous nous intéressons au basketball centrafricain. En cette période de grandes vacances, de nombreux acteurs de la discipline multiplient les camps de formation destinés aux enfants et aux adolescents. Quel impact ces initiatives peut-elle apporter sur le développement du basketball en République centrafricaine? Quelle est la vision de la Fédération centrafricaine de basketball face à cette dynamique? Nous en parlerons dans quelques instants. Nous reviendrons également sur la participation de la République centrafricaine à l'Afrobasket féminin U18. À 3 jours du début de la compétition, les Fauves de Bassobongui sont toujours à Douala. Après avoir passé les examens d'IRM hier, les joueuses attendent encore le décaissement des fonds du gouvernement pour pouvoir rallier Abidjan en Côte d'Ivoire. Dans ces conditions, les centrafricaines pourront-elles défendre pleinement leurs chances dans ce genre de conditions ou dans cette compétition, dans ce tournoi? Pourquoi la République centrafricaine semble-t-elle une fois de plus préparer ce type de compétition dans l'urgence? C'est l'un des principaux sujets de notre débat d'aujourd'hui. Pour en parler, pour le moment, nous avons deux invités qui sont là avec nous autour du plateau du studio A de Radio Ndekeluka. Monsieur Gabin Marida, qui est un acteur du basketball, coach, ex-coach de l'équipe nationale, qui est coach du club CBC, un gros acteur du basketball. Monsieur Gabin, bel après-midi à vous.
1: Bel après-midi, toi, monsieur le journaliste, y compris tous les auditeurs de la Radio Ndekeluka.
0: Merci. Notre deuxième invité est bien évidemment le président de la Fédération centrafricaine de basketball, Patrick Anissé Milabé. Monsieur le président, bel après-midi à vous.
2: Bonjour, bel après-midi, monsieur Théonès.
0: Alors, comme vous l'écoutez déjà, c'est Théonès Punika, Miguel Élisée Bangakoté à la partie technique. Et donc, l'émission, c'est Béafrica Sport. Voilà, comme l'annoncé dans l'intro de notre émission, nous allons d'abord parler de ces initiatives qui sont prises par des particuliers, par des privés, pour initier des camps de basketball. Et donc, Monsieur Gabin, qui est aussi un expert en la matière, qui a duré dans cette pratique, Monsieur Gabin, vous pouvez nous dire pourquoi chaque vacances, on vous voit organiser des camps. Mais plus particulièrement pour cette année, on a vu beaucoup d'enfants. Beaucoup. C'est plus de 200, 300 enfants qu'on a regardés. Et c'est quoi? Qu'est-ce qui vous motive pour organiser ce camp?
1: Merci, monsieur le journaliste. Et merci à tous les auditeurs qui sont là en train de nous écouter dans cette très belle émission que nous aimons beaucoup, l'émission du sport. Alors, pour parler du camp de basketball, c'est une préoccupation pour moi. Chaque grande vacances en tant que coach, j'organise des camps de basketball dans le but de former les enfants, préoccuper les enfants pendant les grandes vacances. Vous savez, les enfants partent à l'école pendant 9 mois. Après ça, dès que les cours terminent, ils sont à la maison. Il faut les préoccuper. C'est pas seulement l'école, mais il faut combiner le sport avec les études. C'est dans ce contexte que j'organise chaque grande vacances un camp de basket, un pour former nos petits.

0: des joueurs qui sont arrivés dans le haut niveau professionnel, avec qui sont fruits de ce camp. Et quand vous les voyez aujourd'hui, vous ne pouvez qu'en être fier pour dire que voilà, ce sont les enfants qu'on avait formés et aujourd'hui ils sont là.
1: Auparavant, quand vous parlez de Ndiada Josué et son frère dans le monde de basketball, même à l'équipe nationale, ils sont sortis de ce camp de basketball. Beaucoup des joueurs sont sortis de ce camp de basketball. Aujourd'hui, ils sont dans des clubs qui jouent. Alors, même les joueurs de mon club à Sopé, sont ressortissants de ce camp de basket et aujourd'hui ils sont en train de défendre notre couleur. Donc voilà, donc ce camp c'est un camp d'initiation, un camp de perfectionnement qui contribue aussi dans la vie de beaucoup des gamins qui quittent leur club, qui viennent au camp de basketball se perfectionner et repartent aussi dans leur club. Donc c'est des apports que nous donnons à ces jeux.
0: Alors monsieur le président Anissé, aujourd'hui ce sont des prises d'initiative qui viennent des particuliers, des privés, mais vous en tant que fédération, quelle est votre vision par rapport à ces initiatives?
2: Je
0: vous vous approchez de votre micro, s'il vous plaît.
2: Oui, je crois, s'il faut parler de notre vision au sein de la Fédération Centrafricaine de Basketball, c'est promouvoir le basketball déjà, en encourageant les jeunes. C'est pour cette raison que nous avons mis en place déjà une commission des jeunes dynamiques qui peut déjà commencer à s'intéresser à des différentes compétitions des jeunes. Donc on a organisé beaucoup de compétitions durant les vacances de Noël, les vacances de Pâques. Et aujourd'hui, je crois à Bangui, il y a les camps de basket qui sont organisés. C'est pour nous un réel plaisir. Et que nous sommes en train de penser aider ces encadreurs et ceux qui organisent le camp de basketball à persister de telle sorte que nous puissions avoir beaucoup plus d'athlètes, surtout les jeunes. Et si nous voulons donner un nouvel élan au basketball centrafricain, on ne peut que partir des jeunes. C'est pour cette raison que nous contribuons déjà et nous tenons à féliciter les organisations, les différents organisateurs des camps de basketball.
0: Alors, monsieur le président, au niveau de la direction technique nationale, est-ce que vous amenez des appuis techniques ou bien, par exemple, des soutiens en termes de matériel envers ces camps? Parce qu'il y a, par exemple, au quartier Bouirap, c'est ça. Parce que je vois les camps sont organisés partout, mais quand vous prenez un quartier comme le 4e arrondissement, vous prenez Bouirap, Fou, Gobongo et autres, il y a un terrain de basketball, mais on ne voit pas un camp là-bas. Qu'est-ce qui se passe? Nous-mêmes, on se pose des questions. Parce qu'il y a des parents qui veulent envoyer leurs enfants proches de là où ils se trouvent. Mais comment est-ce que vous appuyez l'organisation de ces camps, surtout ces acteurs?
2: Je crois, M. Théonès, à plusieurs reprises, vous avez été au niveau du centre Martin Goko. Vous connaissez très bien les problèmes de la Fédération Centrafricaine de Basketball. Nous avons commencé il y a de cela 8 mois seulement et nous avons énormément de problèmes. Donc le programme que nous avons établi au niveau de la direction technique, on ne peut pas encore l'appliquer parce que nous avons des urgences entre les mains. Et je crois le programme est déjà établi pour que les prochaines séances on puisse vraiment doter tous ces camps-là de matériel afin que les organisateurs puissent travailler convenablement.
0: Écoute, voilà, les acteurs, ils sont là, ils ont écouté. C'est peut-être une très bonne nouvelle pour ceux qui organisent le camp. Nous avons notre dernier invité qui est M. Lionel Malemassa. Lionel, bel après-midi.
3: Merci, bel après-midi.
0: Ça va, vous allez bien?
3: Bien, merci.
0: Relax, merci. Vous aussi, vous avez organisé un camp de basket vers Liton, PK22. Ouais. Aujourd'hui, c'est la fin. Est-ce qu'il y a de la progression? Est-ce qu'il y avait de la matière dans ce que vous avez fait? Parce que pour vous, ça n'a duré qu'une semaine.
3: Merci pour cette question, monsieur le journaliste. Pour répondre à cette question, je répondrai par l'affirmative, je dirais oui, il y a de la progression, bien plus que le camp n'a duré qu'une seule semaine. Il y a de la progression. Si on me demande aujourd'hui de faire le bilan, je dirais que c'est un bilan que je noterai à 80%.
0: 80% en une semaine ?
3: Oui, en 80%. Nous avons travaillé avec 14 jeunes. 14 jeunes avec assez de ballons, assez de matériel mis à disposition.

0: Dans ce groupe, nous avons 14 jeunes dont nous avons reparti. Il y a 10 qui sont déjà, qui connaissent déjà le basket, disons, qui sont au niveau de perfectionnement. Nous avons essayé de perfectionner leur niveau. Et il y a 4 jeunes qui sont encore au niveau d'initiation. Alors, je dirais que c'est un bilan que je peux qualifier à 80%.
1: Vous aimez les chiffres 80?
0: Oui, mais je suis un technicien, je maîtrise ce que je dis, et c'est un compte que les enfants ont acquis, tout ce qu'on les a appris, il y avait, tout était réuni.
1: Tout était réuni, mais la prochaine édition, ça sera comment? Parce qu'on a vu que il n'y a pas assez de participants, c'était annoncé 20, après c'était 14, et puis oui. Voilà. Comment est-ce que vous allez faire pour que ce camp soit accessible aussi? Parce que cette question d'accessibilité aux jeunes, l'objectif c'est de vulgariser cette discipline qui est notre sport roi, mais qui aujourd'hui connaît beaucoup de difficultés, dont nous allons évoquer vraiment dans un instant.
0: En ce qui concerne la question d'accessibilité, je crois, je l'ai toujours dit, ça c'est une question qui revient généralement aux organisateurs. Moi, je ne suis qu'un technicien.
1: Mais vous, les techniciens, pouvez conseiller les organisateurs du fait qu'ils ne connaissent pas.
0: Oui, on peut recommander, mais c'est à eux d'apprécier, vu que c'est eux qui mettent les moyens à notre
1: disposition. Mais c'est pas possible de faire un plaidoyer?
0: Oui, on peut le faire, mais si
1: est-ce que vous avez essayé? Si vous dites on peut.
0: On a essayé. Mais le dernier mot revient aux
1: organisateurs.
0: Aux organisateurs.
1: Il n'y a pas de problème. Espérons, on va suivre ça. Tout ça, c'est pour le bien du basketball centrafricain. Monsieur ouais. Gabin, on revient vers vous. Okay. Aujourd'hui, ça fait 10 ans que vous êtes dans ce travail. On a vu cette année beaucoup d'engouement. Vous pouvez nous expliquer parce que, franchement, le nombre là. Moi, je suis étonné parce que je suis allé, j'ai vu le nombre d'enfants que j'ai vu. Le président était là, je passe au contrôle du président. Lui aussi, il était là, il a vu ça. Comment est-ce que vous avez fait pour drainer beaucoup d'enfants comme ça et pourquoi le nombre, l'effectif a vraiment galopé cette année?
2: Bon, le camp de basket que j'organise souvent, c'est un camp de proximité, de terrain que c'est-à-dire l'endroit que j'ai choisi, je veux que ce soit tout proche du quartier.
1: Exactement.
2: Qui peut être accessible à tout le monde. Même en moto, rapidement, on peut être là pour participer à ce camp de basket. Ça, c'est la première des choses. Deuxième des choses, c'est la condition. La condition d'accessibilité à ce camp de basket. J'ai mis un prix forfaitaire où même un pauvre peut aussi inscrire son enfant, hein, ou quelqu'un qui n'a pas assez de moyens peut venir. Et c'est pas l'argent qui prime. Quand vous voyez les gens qui viennent au camp de basket, c'est pas tout le monde qui paye. Hein. Si vous allez, j'ai mis ma joueuse, c'est elle qui est au niveau de la comptabilité. Si vous vous approchez de cette petite, vous allez voir, si tu as de moyens, tu n'as pas de moyens, je te prends. Donc il y a des jeunes qui viennent, qui n'ont pas de moyens,
1: qui ont
2: n'ont
1: envie
2: pas
1: vraiment
2: d'apprendre. Ils rentrent dedans. Donc moi, c'est ça qui fait la force de notre camp de basket. On a beaucoup de jeunes. Il y a des jeunes qui viennent, qui n'ont pas de moyens, on les prend. Hein, c'est pas seulement l'argent, mais derrière ça, on cherche à former des bons basketteurs qui vont nous aider d'ici demain. Donc voilà à peu près la stratégie que nous avons mise en place. Et on a commencé aussi des spots publicitaires dans les radios, disons la communication. Un mois et demi. Pour permettre à tout le monde d'être informé. On a collé des affiches partout. Donc, c'est ça qui a permis la participation de ces jeunes.
1: Selon vous, en 10 ans, est-ce que la RCA peut avoir un vivier de basket? Parce qu'aujourd'hui, les jeunes disent, il y a des gens dans la sous-région qui se rivalisent avec nous aujourd'hui. Ceux qui ne pouvaient pas nous parler, ils nous parlent aujourd'hui. Mais avec la formation de ces jeunes, comment est-ce que vous voyez l'avenir du basketball?
2: Vous savez, on a des qualités. Le basketball, c'est nous. Mais autour de ce basket, il faudrait qu'il y ait l'organisation. C'est ça, il faudrait qu'on s'organise autour de ce basket et il faudrait qu'on se mette au travail. Ça sert à rien de parler. Il faut qu'on se mette au travail. Il faut qu'on travaille, on bosse et essayer de mettre du sérieux dans ce que nous faisons. Je pense qu'on peut avoir des bons joueurs d'ici demain. Parmi ces jeunes-là, pendant le championnat des jeunes, tu vois, tu arrives au centre Martin Goko, tu trouves le camp que j'organise, vers l'Omnisport, hein, coach Willy et les autres qui organisent là-bas, vers Picado. Il y a le coach Polygrand et les gens qui organisent là-bas. Vers 8e arrondissement, coach Agas, il est là-bas. Si on arrive à combiner nos efforts et avoir les jeunes, hein, prendre, faire la sélection, détecter les jeunes talents, oui. Je pense qu'on peut faire quelque chose de meilleur, de bon, hein, dans chaque région. Je pense vers 92 logements, il y a le coach Freddy Bongaki. Bon, voilà. Et vers Kudoku, coach Hassan aussi est là-bas. Donc tu vois, dans ce terrain, il y a des qualités, il y a des jeunes qui sont là. Bon, autour de ça, il faut voir la qualité maintenant du travail. qu'est-ce qu'on fait là-bas? C'est là où maintenant ça revient maintenant à la direction technique, hein, d'essayer d'avoir l'œil sur ces camps de basket et donner des directives maintenant à nous qui sommes les entraîneurs. Hein, nous voulons maintenant que cette année nous travaillons sur la base des fondamentaux, hein, individuels, soit collectifs, ou soit essayer d'échanger pour que nos visions soient cadrées. Hein, je pense que on peut sortir des bons basketteurs d'ici demain, et la sous-région, c'est un petit problème, il faut retourner à la fondation.
1: D'accord.
2: Là en haut, là-bas, on ne peut pas trop compter, mais c'est mieux de retourner à la fondation, mettre en place une très bonne base. Hein, les U16 viennent de sortir, donc les filles U18 vont sortir, j'y crois qu'elles vont participer à cette compétition. Et après ça, il faut continuer toujours chez les jeunes, hein, travailler l'organisation du championnat des jeunes, mettre l'accent là-dessus, et sur la base de ça, essayer de mettre en place l'équipe nationale dans chaque catégorie, okay, et responsabiliser chaque entraîneur sous la direction technique. Je pense qu'on peut sortir quelque chose de meilleur dans 5 ans, dans 10 ans, hein, avoir une meilleure équipe. Quoi.
1: Monsieur le Président, lorsque vous étiez élu, ça fait partie de votre politique, le basketball des jeunes, commencer avec la formation, avec les jeunes. Ce qu'a dit le coach Gabin, est-il possible que la fédération pense à l'organisation, qu'on sait qu'on finisse à un tournoi qui va regrouper tous ces camps, et à l'issue de ça, détecter les talents que la direction technique va suivre pour relever le basketball centrafricain?
3: Oui, je veux répondre directement par une affirmation. Parce que avant que je sois connu, je crois que je suis passé.
2: C'est votre travail, effectivement.
3: Oui, j'ai été avec le coach Gabin.
2: Effectivement.
3: On avait travaillé au niveau de la commission des jeunes, et puis on avait vraiment travaillé. Et c'est à cause de ça que je me suis avancé vers les élections, et puis ça a marché. Mais depuis que je suis devenu le président de la fédération, je n'ai que l'œil sur les jeunes. Parce que même hier, j'ai eu à causer avec mon homologue, le président de la Fédération ivoirienne de basketball. Il m'avait dit hier, la République centrafricaine est un pays de basketball, et puis la République centrafricaine était au-dessus de la Côte d'Ivoire. Ben, quand il était arrivé, le basketball ivoirien était à terre. Il a commencé avec les jeunes, et puis maintenant, en 3 ans, il a vraiment des sélections dans toutes les catégories. Et il m'encourage à aller dans ce sens, parce qu'il était au courant que au moins les jeunes, nos jeunes U16 qui étaient allés à Malabo, ils ont fait une très belle prestation. Alors donc il nous a encouragé de continuer dans le même sens. Donc de la même manière que le coach Gabin a dit, de mon côté aussi, on essaie de mettre l'accent sur les jeunes. Et malheureusement, dans la tête de beaucoup de responsables de basketball, ils ne voient que Bangui. Personne ne s'intéresse aux activités des ligues au niveau des provinces. Alors, donc, je crois mettre l'accent maintenant, cette fois-ci, sur les activités au niveau des ligues de provinces. Hein. La fois dernière, j'étais allé à Bria, on a implanté des anneaux là-bas, à Boilly aussi, même chose, et on s'est rendu compte que les enfants ont aimé le basketball. Et le basketball, lorsque vous posez la question au coach Gabin par rapport à l'organisation du camp, moi, il y a un point qui est là, c'est que les Centrafricains ont aimé le basketball depuis longtemps. Et dès qu'on veut parler du basketball, les gens sont là. Mais on n'a pas changé de politique depuis là. Hein, on a toujours pensé que nous sommes un pays de basketball. Bon, à chaque fois qu'on les
1: vient de
3: rentrer,
1: c'est dans le sang, on va gérer les jeux.
3: On n'a pas changé la mentalité.
1: Exactement.
3: Alors que le basket est changeant et il y a beaucoup de principes. Et les gens s'étonnent, ça me fait rire lorsque les Centrafricains se posent la question. Même le Tchad nous gagne en basketball. Mais ce que j'avais vu la fois dernière à Malabo, mais les Tchadiens se donnent maintenant au basketball. Il y a le gouvernement qui les appuie. Et que vous voyez une équipe comme celle du Tchad, il y a déjà une compagnie, Camerco, qui va spécialement les chercher pour
2: les ramener.
3: Et donc, au niveau de la Guinée équatoriale, vous voyez, les gens, on les a amenés à l'extérieur, ils ont été internés pendant longtemps, ils ont suivi des préparations à l'extérieur, mais cela n'a pas empêché que notre équipe, les Fauves, puisse les battre à domicile. Vous voyez, ça, c'est un travail de sacrifice. Donc, moi, au niveau maintenant de la fédération, je suis en train de penser, hein, s'il faut parler de la sélection des jeunes, il faut tenir compte des jeunes qui sont dans les arrière-pays. Parce que si on parle toujours de l'équipe nationale et qu'on ne prend que seulement des jeunes
1: de ceux de Bangui,
3: c'est pas vraiment une équipe nationale.
1: D'accord.
3: Et puis il y a des enfants qui sont doués, qui sont nés comme ça avec beaucoup d'intelligence, mais ils surprennent lorsqu'on organise des compétitions avec ceux de province, mais ils nous surprennent. Donc il faut tenir compte de ça désormais pour que nous puissions savoir que la République centrafricaine est un pays de basketball. Que ce soit à Bangui, que ce soit dans tous les quartiers de Bangui ou encore dans toutes les provinces, il faut que le basketball se pratique et d'une manière normale. Et si on veut faire la sélection, il faut tenir compte de tous ceux qui sont aussi à l'intérieur de nos provinces.
1: Merci, Président. Monsieur Lionel, vous avez double casquette, ça me permet de vous poser cette question. Vous êtes secrétaire général de la Ligue de Bangui. Oui. À quand l'organisation du championnat des jeunes?
0: À quand l'organisation du championnat des jeunes? Monsieur Théonest, la Ligue est en train de voir dans quelles mesures lancer dans les jours à venir le championnat des jeunes. Vous savez, le bureau entrant de la Ligue a pris fonction avec un retard considérable. Si on veut essayer de se focaliser au niveau du calendrier international, on a pris un grand retard. Nous avons fait de notre mieux pour lancer le championnat des seniors hommes. Après, je crois, trois mois après, nous avons commencé avec les seniors dames. Et je pense dans les jours à venir, disons mi-août, nous allons lancer un championnat du côté des jeunes.
1: Espérons que ça va bien se passer.
0: Ça va bien se passer.
1: C'est pas 2027 ?
0: Oh, non.
1: Merci. À la pause et on passe à notre deuxième sujet. Voilà, sujet crucial. Sélectionneur, entraîneur, monsieur le président, nos jeunes qualifiés pour l'Afrobasket ne sont pas encore à Abidjan. Et aujourd'hui, nous, avec les informations que nous avions, il n'y a pas encore de fonds décaissés par le gouvernement pour que ces jeunes puissent avoir, puissent prendre place au bord d'un avion pour se rendre à Abidjan en Côte d'Ivoire. Monsieur le Président, quelle est la situation aujourd'hui? Les jeunes ont quitté Bangui par un bus, Beloko, Yaoundé, pour le moment, ces doigts-là. Est-ce qu'ils vont continuer comme ça jusqu'à Abidjan ou les choses vont se passer comment? Parce que nous sommes à 3 jours de la compétition.
3: Nous sommes à 3 jours de la compétition, M. Théonès, mais la Fédération Centrafricaine de Basketball continue à croire à la participation de nos fauves.
1: D'accord.
3: À cette compétition. Je crois, si on voit comment on avait démarré les séances au départ, personne ne pouvait croire qu'aujourd'hui on doit se retrouver à Douala, puisque nous on a pensé s'il faut attendre l'État centrafricain, même s'il y aura les fonds vont arriver en retard. C'est pour cette raison qu'on a déjà pris cette initiative de convoquer les jeunes. On a commencé les entraînements au sein du centre Martin Goko, mais après on s'est rendu compte que le calendrier est parfois perturbé parce que deux fois il y a le championnat, deux fois il y a la location organisée par l'ONASPORT. Et puis, il faut qu'on trouve un lieu sûr. On les a transférés dans un petit internat au Picassez. Là-bas, on a eu à travailler pendant 15 jours. Et il faut qu'on puisse s'approcher du centre d'examen d'IRM. C'est dans cette optique que nous avons quitté il y a cela 3 jours. Le centre de la frontière ici, Martin Gonoufé, pour continuer maintenant sur ce centre d'examen d'IRM. Et là-bas, les examens se sont bien passés. 3 filles ont été récalées. Les 13 autres sont restées encore dans la compétition. Et elles sont arrivées hier à 20h, si je ne me trompe pas, à Douala. Et ce matin, ce soir, à 13h, il y avait un entraînement qui était programmé, puisque la salle de l'école américaine de là-bas, on avait payé la salle et puis je crois elles sont en train de finir les entraînements de cet après-midi. Donc le moral est bien et que nous espérons que jusqu'à demain, nous pourrons avoir une bonne nouvelle pour leur départ à Abidjan, puisque demain, il ne nous restera exactement que 2 jours.
1: Mais alors, est-ce qu'il y a un accord de principe du côté du gouvernement ?
3: Je crois que le gouvernement a déjà donné son accord. Mais le problème découle du fait qu'on avait déposé le dossier au niveau du ministère de tutelle à un moment donné. Le chargé de dossier, on n'arrive pas à le trouver sur place. Et lorsqu'on l'appelle, ça sonne, il ne décroche pas. Finalement, on ne sait exactement pas où se trouve le dossier. Il y a seulement 6 jours, on nous apprend que voilà, le dossier est à tel niveau. Il ne restait que ces 6 jours. Donc, je continue à croire. Puisque je parle de ma personne, il y a certains Centrafricains, depuis que je suis arrivé, ils ont décidé de nous prêter main forte. Donc c'est ce qui s'était passé avec les garçons lorsqu'ils étaient allés à Malabou. Donc il y a un Centrafricain qui nous a prêté de l'argent à hauteur de 12 millions. Donc lui-même, toutes les formalités ont été faites et que je lui ai promis une fois que... les fonds seront décaissés, et il y aura automatiquement le remboursement. C'est ce que nous avons fait. Donc nous sommes en train de chercher à entrer en contact avec certains Centrafricains, opérateurs qui sont sur place à Douala. S'il y a possibilité, c'est mieux qu'ils nous régularisent déjà. Ils nous régularisent les billets d'avion pour que les enfants puissent être sur place. Mais autre problème, s'ils arrivent sur place, l'hôtel ne va pas directement les recevoir, parce qu'il faut d'abord payer les frais de l'hôtel pour qu'on commence à les mettre dans de bonnes conditions. Et même les frais aussi de participation FIBA, hein, ça aussi, dès qu'elles arrivent sur place, il faut qu'il y ait ces frais-là entre les mains. Donc vous voyez, c'est tout ça, mais je continue à croire que nous ferons partie de cette compétition.
1: Alors, Monsieur Gabin, vous êtes technicien, vous avez duré sur l'équipe nationale centrafricaine, équipe A, bien évidemment, dans ces genres de situations d'urgence extrêmement compliquées. Est-ce que le résultat peut être à la hauteur des attentes des Centrafricains? Parce que, d'une façon ou d'une autre, aujourd'hui, les entraîneurs, les dirigeants se plaignent parce que le public centrafricain est aussi exigeant. Vous voyez le contexte dans lequel les choses se passent. Est-ce que les résultats seront à hauteur des attentes?
2: Bien, nous venons d'écouter le président de la fédération, il est clair ici, il est clair. Mais il y a deux aspects qui se retrouvent dans ce qui se passe, dans ta question d'abord. Il y a l'aspect technique. D'accord. Et l'aspect administratif. D'accord. L'aspect administratif qui parle de budget, de l'argent, d'accompagnement et l'aspect technique. Je pense que sur l'aspect technique, on évolue très bien parce que les joueurs s'entraînent. Les joueurs s'entraînent avec un staff qui bosse, qui travaille. Bien que les choses sont un peu compliquées, on est habitué avec ça. Ils ont bossé au centre Martine Gonoffé, ils ont travaillé. Donc sur l'aspect technique, je peux dire qu'on est bon. Mais maintenant sur l'aspect financier qui accompagne ça. Vous savez, le basketball de haut niveau, quand tu te prépares bien, tu gagnes. Il n'y a pas d'improvisation ici. Quand tu te prépares bien sur l'aspect technique, sur l'aspect financier, il n'y a pas de souci. Les joueuses, les joueurs ont besoin d'être assis dans leur cerveau pour jouer. Quand tu viens jouer un match de basket, l'histoire de l'argent, là, tu ne discutes pas. En tant que professionnel, en tant que joueur, tu viens jouer un match de basket. Cette situation d'argent, des primes, de perdièm, tout ça, on ne doit pas parler. Il y a 2 jours, à 3 jours de compétition, il n'y a rien. L'équipe nationale, c'est l'équipe du gouvernement. L'équipe nationale, c'est l'équipe du gouvernement. Okay? Si une équipe nationale sort, elle sort au nom du pays, c'est le drapeau, c'est pas au nom d'une personne, ni au nom du président de la fédération. Non, le président de la fédération représente le pays derrière cette équipe nationale. Et l'équipe nationale, c'est l'équipe du pays. Il faudrait que vraiment les autorités nous aident un peu. Tout le monde dit que le basketball est tombé, même Tchad nous a battus, mais ils se préparent. Il y a à peine 2 jours, 3 jours, j'ai vu, j'ai scouté l'équipe de la Côte d'Ivoire et l'équipe de Cameroun, ils ont fait un match amical. Ils ont joué entre eux, l'équipe féminine et masculine, ils ont joué. J'ai le score, j'ai le résultat, j'ai scouté, j'ai vu comment ils se sont préparés. Ils sont longuement en avance. Ils sont là-bas depuis, ils ont joué des matchs amicaux. Pendant ce temps, nous sommes là en train de parler du test IRM, parce qu'il n'y a pas d'argent, et on est en train de galérer ici à Douala. En réalité, on devrait être habitant. Et commencer les séances d'entraînement, essayer de voir le terrain, prendre la connaissance du terrain, essayer vraiment de se familiariser et prendre aussi l'atmosphère. Jusqu'aujourd'hui, nos filles sont au niveau de Douala. Vraiment, je vous en prie, si vous nous écoutez dans cette très belle émission, réalisez des grandes choses. Essayez un peu. Hein. On sait que c'est un peu dur, il n'y a pas d'argent dans le pays, c'est ce qu'on a l'habitude d'écouter. Mais ça, c'est l'équipe nationale. Et Dionès, excusez-moi d'être un peu lent, hein, de prendre la parole longtemps.
1: C'est comme ça.
2: Ça me touche.
1: Exactement.
2: C'est l'afro-basket.
1: C'est la canne.
2: On pense que c'est un tournoi du quartier. Hein.
1: Apparemment.
2: Les gens ne réalisent pas ce qui est caché derrière ça. En football, on n'arrive pas. Hein? En football, même chez nous, en garçon senior, on a raté la qualification cette année. Exactement. Mais les filles se sont qualifiées.
1: Et plus ce sont des filles.
2: Les filles. Hein. Pendant combien d'années? Je me rappelle 2017 que nos joueuses seniors étaient au Mali. Hein? Mais aujourd'hui, après 2017, ça fait combien d'années aujourd'hui? Nos joueuses ont fait des efforts pour être qualifiées à l'afro-basket. Ce n'est pas un tournoi du quartier. C'est le nom du pays, c'est l'hymne national qu'on va jouer là-bas et c'est l'honneur du pays. Jusqu'aujourd'hui, l'équipe n'est pas arrivée. Ça me fait vraiment mal au cœur d'écouter. Le budget était resté. Non, franchement, essayons de réunir les conditions pour mettre ces joueurs-là, même s'ils sont les joueuses-là, dans deux jours, dans des bonnes conditions, afin de rejoindre Abidjan pour participer à ce grand tournoi.
1: 75 93 33 33 72 29 52 52 plus 236 70 08 29 58 si vous voulez nous joindre via WhatsApp. Et c'est ça nos numéros, ce sont nos numéros standards. Vous pouvez appeler dessus pour donner votre point de vue sur cette situation qui prévaut pour le moment face à la participation de la République centrafricaine à l'Afro Basket 2026 à Abidjan, Côte d'Ivoire. Monsieur Lionel, vous aussi, entraîneur, aujourd'hui, d'autres équipes se préparent. Quand on voit l'équipe du Sénégal, on voit l'équipe du Nigeria, on voit d'autres, l'équipe de la Côte d'Ivoire par exemple, c'est que ces équipes ne se sont pas préparées dans ces conditions. Cependant, nous, ce sont les tracasseries. Mais est-ce que ces tracasseries impactent aussi sur le mental des joueurs ou bien des joueuses lors d'une compétition, qu'on n'est pas calme, qu'on n'est pas vraiment dans notre peau, on va y partir, on va pas partir, le cœur bouge. Est-ce que ça peut impacter
0: Monsieur Théonès Ponika, c'est dit quelque part que les moyens de pilotage accompagnent la performance. Même lorsque tu es trop performant et que tu n'as pas les moyens de pilotage, tu ne peux pas aller au-dessus de la moyenne. Tu ne peux pas donner le meilleur de toi-même. Comment est-ce que tu peux élever un chien, lui demandant de te mettre les voleurs à la porte et même lui donner une portion de la soupe pour manger tous les jours? Est-ce qu'il peut, il sera à mesure de faire ce que tu lui demandes? C'est quasiment impossible. Quasiment impossible. On a suivi avec attention l'intervention du président de la Fédération Centrafricaine de Basketball. Là, on dira que la fédération a réuni ciel et terre pour mettre tout en place. Essayer d'aider cette équipe à se rapprocher de là où doit se dérouler cette compétition. Mais quant à l'État centrafricain de pouvoir faire le minimum afin d'aider ces filles à aller représenter valablement les couleurs de la République centrafricaine, comme a dit le coach Gabin, c'est une équipe nationale, c'est la représentation des couleurs de la République centrafricaine. C'est pas l'équipe de la fédération. C'est pas l'équipe de monsieur Milabé, c'est pas l'équipe de monsieur Marida. C'est l'équipe nationale centrafricaine. C'est l'équipe de tous les centrafricains. Comment est-ce que, à 2-3 jours de la compétition, l'Afro-basket. En football, on dirait que c'est la CAN.
2: C'est la CAN.
0: C'est la CAN. Le rêve de tout un chacun. Mais du côté du basketball, les filles ont mêlé des efforts pour être qualifiées. Et aujourd'hui, à 3-2 jours, l'État n'a rien fait. Comment est-ce qu'on peut espérer que ces filles aillent représenter valablement les couleurs de la République centrafricaine? Normalement, moi, je dirais que c'est quasiment impossible. Mais comme la fédération se bat, les techniciens se sont battus.
1: Mais est-ce que c'est pas briser la chance de...
2: Excusez-moi, je voulais compléter ce qu'il vient de dire. Hein. C'est une mission difficile, mais c'est pas impossible.
1: Ouais.
2: Ok, c'est une mission difficile, certes.
1: Mais il fallait y aller.
2: Il fallait y aller. Mais ça fait combien d'années aujourd'hui que notre pays n'est pas représenté, hein? Ça fait combien d'années aujourd'hui? C'est important d'aller. On est qualifié, on doit aller. Si on part pas, il y aura d'abord des amendes à payer.
1: Si les filles ne touchent même pas le niveau international, ça va être comment? Ouais. Il faut parfois aller goûter là-bas pour voir comment.
2: C'est important d'aller. C'est d'atteindre. C'est une vision. C'est une rêve pour ces filles. Il faut vraiment aller jouer cette compétition. Peu importe les circonstances que nous sommes dedans, mais c'est important d'aller. Les filles sont qualifiées. La fédération a fait des efforts avec une personne de bonne volonté qui les a aidées jusqu'à arriver à ce niveau. Mais c'est important. On a besoin d'un coup de main. On sait qu'il y a beaucoup de problèmes dans le pays. On sait que notre seul sponsor, c'est le gouvernement. Hein? Mais c'est son équipe. C'est son équipe qui est en train de se déplacer. Donc c'est important d'accompagner cette équipe afin d'atteindre cette vision et de participer à cette compétition.
0: Merci. On est en train de ne pas trop demander. On demande seulement au gouvernement de pouvoir donner le minimum.
1: Merci.
0: Pour
1: Kevin.
0: Permettre à ces jeunes d'aller participer.
1: On va aller à Moustapha pour prendre Kevin. Kevin, bel après-midi.
4: Oui, à vous également, M. Tenet.
1: Oui, nous vous suivons, Kevin.
4: Oui, je n'avais pas parlé sur le basketball centrafricain. En ce qui concerne notre basketball. Vous voyez, le gouvernement n'a pu même faire son mieux pour donner de l'argent aux coachs pour préparer les enfants qui vont participer à la CAN. En ce qui concerne notre basketball, nous disons que notre basketball est tombé. Mais voilà maintenant, on est à l'épreuve maintenant
1: de relever le basket.
4: Voilà, de relever le basketball centrafricain. Voilà, le président de la fédération a fait de son mieux pour déplacer les enfants pour être en ce moment à Cameroun. Donc, c'est au moment où la fédération, le ministre tutelle à la personne de monsieur le ministre Donnet, de faire son mieux pour contribuer à notre basketball. Vous voyez, nous avons dit que notre basketball est beaucoup tombé. Et maintenant, que la fédération est en train de faire de son mieux pour améliorer le niveau de notre basketball. Et maintenant, que le ministre de la Jeunesse ne fait pas de son mieux. Et la personne qui s'occupait du dossier de ces enfants-là, on l'appelle, j'ai écouté tout de suite que le coach avait dit qu'on l'appelle, il ne décoche pas, mais l'argent qui, le dossier, est-ce que c'est l'argent de son coach qui va prendre ça pour s'occuper de ses enfants? Allez s'occuper de ses filles, pour qu'elles participent au nom du pays, aux enfants basket. Non, là, c'est très gentil pour la République centrafricaine. Ils ont de l'argent, mais ils s'occupent de leurs proches, ils ne veulent pas s'occuper de la nation, de la jeunesse, et après ils disent que la jeunesse. Maintenant, c'est la jeunesse. Il faut s'occuper de la jeunesse.
1: Merci à vous, Kevin, depuis Moustapha. Voilà, Monsieur le Président. Oui. Aujourd'hui, face à cette réalité, est-ce que votre vision de renaître ce basketball, est-ce que vous n'êtes pas en train de vous mettre en doute, vous-même vous doutez de vous face à la situation? Parce que on voit que toujours les tracasseries. Est-ce que vous ne vous doutez pas de vous ou votre vision là, vous allez l'atteindre réellement?
3: Ben, je me suis déjà préparé psychologiquement pour être là.
1: D'accord.
3: Donc, les épreuves là, c'est pas aujourd'hui. Depuis toujours, ça a été comme ça. Et ce que je veux comme objectif pour cette compétition d'Abidjan, je veux connaître le niveau réel des filles.
1: D'accord.
3: Ça fait longtemps que nos filles n'ont pas compétit. Donc, il est question pour qu'elles puissent s'affronter à d'autres filles pour qu'on puisse connaître le niveau réel. Et en partant de ce niveau, on va maintenant travailler. Ça, c'est l'objectif recherché. On a posé la même question pour les jeunes garçons de 18 ans la fois dernière. Ben, on était arrivé malgré que les préparatifs n'étant pas bien. Tout le monde n'avait pas confiance en eux. Mais la qualité du basketball qu'ils ont joué sur place nous prouve effectivement que nous sommes un pays de basketball. Et là où nous sommes, nous savons ce que nous pouvons faire
2: pour corriger
3: les défaillances de la fois dernière pour que désormais nous puissions être à la tête de cette compétition.
1: Mais Monsieur le Président, est-ce qu'on peut préparer une équipe nationale pour avoir aujourd'hui le niveau du Cap-Vert par exemple, le niveau de l'Angola, le niveau du Sénégal, de la Côte d'Ivoire avec ce rythme? Est-ce que n'est-il pas possible qu'à un moment les choses puissent changer?
3: Tu l'as déjà dit. On attend que le changement. Le changement, c'est d'abord mental. Il faut qu'on change notre manière de voir. Ce n'est plus comme entre-temps où on ne sait pas comment ça se passait, mais la
1: mission spéciale.
3: La RCA surmontait toutes les compétitions et puis on faisait de très belles prestations. Ce n'est plus ça maintenant. Alors maintenant, nous fonctionnons avec FIBA. FIBA a ses principes. Et durant un intervalle de temps, ils vont toujours demander quelque chose. Si on parlait de test IRM tout à l'heure, à 15 jours, ils demandent déjà les résultats. Alors que l'argent n'est pas sorti. Et les résultats, ça se paie, ça fait 1,2 million. La fois dernière. Pour hier, on a dépensé 1,2 million francs pour que ces éléments-là, ces joueuses-là puissent passer le test. Et tu peux parfois payer ces fonds et on te dit que parmi les 15 ou 16 éléments que tu as amenés, on ne retient personne. Mais Dieu était de notre côté pour que 3 seulement soient récalés et puis on en a encore.
1: Mais parmi 13. Les 3, il n'y a-t-il pas les meilleurs, les forts maillons ne se font pas partie
3: de l'équipe. Surtout, on s'inquiète beaucoup plus de la meneuse, je crois, mademoiselle Mengue. Gracia, c'est son pronom, je ne sais pas. Oui.
2: Elle est passée?
3: Oui, elle n'est pas passée. Et c'est ça qui nous inquiète, c'est elle qui devait porter le ballon. Donc, on a aussi deux centrafricaines que lorsqu'on a lancé l'appel, et puis il y a des parents qui ont discuté, ils ont voulu nous mettre à la disposition de la fédération deux centrafricaines qui sont arrivées aussi de France. Parmi les deux, il y a une qui peut porter le ballon. Mais malheureusement, elles sont présentement ici à Bangui. Si on avait l'argent, on devait les voyager hier pour
2: participer à cet entraînement aujourd'hui et faire le test
3: depuis hier. Mais comme on n'a pas d'argent, elles sont présentement ici, à Bangui.
1: Mais elles vont rejoindre l'équipe comment, Monsieur le Président?
3: Si on les envoie, même demain, ça sera un peu tard, parce qu'il faut nécessairement passer le test.
2: Le test.
3: Parce que sans le test, elle ne peut pas faire partie de la liste des 12.
2: Les 12 ans.
3: Donc c'est ça le vrai problème.
1: D'accord, Monsieur Gabin, aujourd'hui cette question de test et IRM, ça dépense de l'argent à nos disciplines, football IRM, volleyball IRM, basketball IRM. Est-ce que c'est pas aussi mieux que le ministère de la Santé puisse avoir ce dispositif pour faire le test? Parce que derrière ce test, il y a beaucoup de choses, on a compris, il y a beaucoup de choses. Quand c'est un pays organisateur, vous allez dans un pays organisateur qui va faire le test.
2: Non, tu as compris.
1: Oui, mais on a vu avec les jeunes footballeurs la dernière fois.
2: Tu as compris, donc c'est ça. C'est très important pour que même ici au niveau national, nous puissions avoir ces tests-là à notre niveau. On peut tester nos joueurs ici. Nos joueurs ici, on a des médecins compétents qui sont là, des spécialistes qui sont là. Hein, ils peuvent déjà commencer ici à Bangui, vérifier. Hein, c'est au niveau des os,
1: des cartilages,
2: des poignets. On peut déjà commencer ici à faire ces tests et vérifier avant d'aller au niveau de FIBA. C'est possible. C'est possible. Donc, il suffit seulement de mettre en place cette disposition et ça peut se passer ici à Bangui, contrôler nos joueurs, que ce soit les footballeurs, tous les joueurs qui veulent sortir et arriver. C'est ce que nous déplorons quand tu vas dans un pays où tu vas jouer contre le pays
1: et que c'est le pays qui organise le test pour
2: vous. C'est compliqué. Donc c'est ça qui est compliqué.
3: On a même assisté la fois dernière lorsque les Congolais étaient arrivés à Malabo.
1: Exactement.
3: Ils ont fait le test à Malabo. Mais
1: ils avaient perdu 9 joueurs. Exactement.
2: C'est compliqué. Donc c'est important d'abord de faire ça chez soi et remonter aussi pour vérifier ça sur la chaîne internationale.
3: Ils ont même insisté la fois dernière, il y a cela 2 jours, ils ont insisté pour que ça puisse se passer à Abidjan.
1: Mais Monsieur le Président, lorsque vous allez avoir l'argent, pensez-vous que les 2 joueuses qui sont ici à Bangui peuvent rejoindre les autres?
3: Forcément, on les a déjà fait arriver. Il faut qu'elles
2: remontent au niveau d'Abidjan
3: directement.
1: Et puis, si vous pouvez parler,
3: à moins que la liste définitive n'est pas arrêtée. D'accord. Mais si les coachs arrivent, la liste est arrêtée à 12, alors ça devient compliqué. Donc elles ont fait le déplacement inutilement.
1: Ça là, c'est prière toujours, le prière. C'est sur ça qu'on va arrêter la première partie de notre émission. Et voilà, c'est la question du sport en République centrafricaine. Nous aimons tous le sport, mais il faut qu'on se donne des efforts, qu'on fasse vraiment des efforts pour le développement de ce sport, alors que la RCA est aussi l'un des pays qui a remporté le titre continental. Deux titres, c'est aussi beaucoup. Et donc, mesdames et messieurs, ne partez pas, on va revenir ici dans quelques instants pour la version en langue nationale.

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4: 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Bonsoir Sabrina.
5: Bonsoir Nina Verdian Niaboudé. Confort d'écoute à toutes et à tous. À Bangui, plusieurs centaines de filles ont désormais une idée sur l'hygiène menstruelle. Elles ont été informées sur cette thématique lors d'une campagne de sensibilisation initiée par l'ONG Action Solidaire. En plus d'une sensibilisation sur l'hygiène menstruelle, ces enfants ont également reçu des kits alimentaires. Et puis à Bongassou dans le Mbomou, les usagers de moto-taxi déplorent la hausse du coût de transport urbain. Le conducteur pointe du doigt l'augmentation du prix de carburant, tandis que les importateurs évoquent le mauvais état des routes. Privée de stations-service depuis les événements de 2013, la ville de Bongassou dépend largement du carburant importé de l'étranger. Une situation qui a des répercussions sur le coût du transport et complique le quotidien des habitants. Actualité à l'international à Quetta, au moins 72 personnes sont mortes en tentant de rejoindre l'enclave espagnole. Selon les autorités locales, entre 50 000 et 60 000 personnes ayant franchi la frontière ces derniers jours, face à l'ampleur du drame et aux nombreuses questions encore sans réponse après l'afflux migratoire, l'Association marocaine des droits humains réclame une enquête indépendante et met directement en cause les autorités marocaines. Cette association accuse notamment Rabat d'avoir laissé faire ses départs massifs. Sport football à l'international poursuit aujourd'hui des matchs de la deuxième journée de la CAN féminine 2026 au Maroc. À 19h, le Ghana affrontera le Cameroun. À 22h, duel entre le Mali et le Cap-Vert. Hier, le Malawi a battu l'Égypte 3-1, tandis que la Zambie s'est inclinée face au Nigeria 1-0. 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

0: Il peut avoir 5 à 6 ans de basketball.
1: Voilà.
0: L'asso Luki na 5 ou 6 ans de basketball, Dieu merci, il fait na Loni. Après, Luki est intéressé d'abord dans Meni centre de formation na Dakar ou le Guekai na passé Johnny. Après, Luki na Espagne. Espagne toujours na centre de formation. Après, Luki aura contrat. Il aura contrat na Dubaï où actuellement le évolue. Mais cependant, Luki na Bangui, Luki a bâti vacances.
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3: 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aussi quand on y a deux points aussi

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6: 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Mais il n'y a pas deux jours du matin dans la douane à San Johnny carrément. Donc il faut présent. Aza, pour que je sois le président de la France, mon ami, pointé, mais en donné, vraiment c'est très important. Là, quand il y a un peu, on a un taille d'espoir, nous l'a fait en Johnny après.
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7: 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Donc, il s'agit d'un pays. Il s'agit d'un hymne national et du drapeau d'un pays. 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C'est qui est fâché pour la compétition. Bah, il y a ce mec qui a été invité là. 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
2: Vous écoutez Radio Nekeluka, il est 17h à Bangui, le point d'actualité avec Sabrina Larissa Nailo. Sabrina, bonsoir.
3: Bonsoir, Dieu merci Goga. Une fois de plus, bonsoir à tous. À Bangui, plusieurs centaines de filles ont désormais une idée sur l'hygiène menstruelle. Elles ont été informées sur cette thématique lors d'une campagne de sensibilisation initiée par l'ONG Action Solidaire. En plus d'une sensibilisation sur l'hygiène menstruelle, ces enfants ont également reçu des kits alimentaires. Et puis, à Bangassou, dans le Mbomou, les usagers de mototaxi déplorent la hausse du coût de transport urbain. Les conducteurs pointe du doigt l'augmentation du prix de carburant, tandis que les importateurs évoquent le mauvais état des routes. Privée de cette station-service depuis les événements de 2013, la ville de Bangassou dépend largement du carburant importé de l'étranger, une situation qui a des répercussions sur le coût de transport et complique le quotidien des habitants. Actualité à l'international, à Quetta, au moins 72 personnes sont mortes en tentant de rejoindre l'enclave espagnole, selon les autorités locales. Entre 50 et 60 000 personnes ayant franchi la frontière ces derniers jours. Face à l'ampleur du drame et aux nombreuses questions encore sans réponse, après l'afflux migratoire, l'Association marocaine des droits humains réclame une enquête indépendante et met directement en cause les autorités marocaines. Cette association accuse notamment Rabat d'avoir laissé faire ses départs massifs. Football, les matchs de la deuxième journée de la CAN féminine 2026 au Maroc se poursuivent. À 19h, le Ghana va affronter le Cameroun. À 22h, duel entre le Mali et le Cap-Vert. Hier, le Malawi a battu l'Égypte 3-1, tandis que la Zambie s'est inclinée face au Nigeria 1-0. 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

0: Mais voilà, comme chaque semaine, c'est l'heure de suivre Retour sur l'actualité avec Edouard Rougossé et Raissa Inès Gradiberbida. Bonsoir Inès, encore une semaine bien chargée sur tous les fronts.
1: Bonsoir Dieu, merci Goga. Oui, une semaine intense et riche en informations. Ce soir, nous revenons sur deux sujets forts traités cette semaine sur nos antennes.

0: Premier dossier, la crise des hydrocarbures qui continue de préoccuper les Centrafricains, Bangui comme à l'intérieur du pays. Après les nombreuses alertes de la population, le gouvernement s'est-il finalement exprimé? Quelle réponse face aux difficultés d'approvisionnement? Nous y revenons dans un instant. Deuxième sujet, direction Lombomou, où plusieurs enlèvements ont été enregistrés en moins d'un mois. Des actes attribués à des hommes armés assimilés aux éléments de la LRA avec plusieurs mineurs parmi les victimes. Quelle est la réaction des autorités et quelle est donc la situation sur le terrain? Réponse tout à l'heure. Enfin, place au buzz de la semaine. Nous reviendrons sur les réactions suscitées sur les réseaux sociaux après l'annonce de la nomination de Zinedine Zidane comme nouvel entraîneur des Bleus.
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0: Vous l'avez certainement suivi mercredi dernier sur Radio Ndekiluka. Les files d'attente continuent de s'allonger devant plusieurs stations-service de Bangui. Conducteurs de taxi, moto-taxi, véhicules particuliers et transporteurs passent parfois plusieurs heures à attendre un ravitaillement en carburant. Face au silence des autorités, l'inquiétude grandit au sein de la population. Ce reportage a été réalisé par Jeff Daou.
2: Depuis plusieurs jours, les stations-service de la capitale sont prises d'assaut. Sous le soleil, de nombreux usagers patientent pendant des heures pour se ravitailler. En l'absence d'une communication officielle du gouvernement sur cette situation, l'inquiétude grandit au sein de la population.
3: Nous nous posons cette question car nous ne comprenons pas quel est le véritable problème. Le gouvernement ne communique pas à ce sujet. Nous ne savons pas si cette rupture est due à des causes extérieures ou si elle provient de chez nous.
4: Le gouvernement ne nous informe pas de ce qui se passe actuellement. Le gouvernement a l'obligation d'informer la population pour leur calmer, pour leur montrer vraiment la situation exacte.
5: Le gouvernement ne communique même pas, alors que nous devons avoir la solution à tous les problèmes de carburant.
2: La société civile n'est pas restée silencieuse. Marjos Barry, rapporteur de l'Observatoire de la gouvernance démocratique en Centrafrique, OGDC, pointe du doigt la mauvaise gestion du gouvernement.
6: La crise de carburant que traverse actuellement notre pays est le reflet de la plus grave défaillance dans la gestion des affaires publiques. Ça paralyse les activités économiques, ça aggrave les difficultés quotidiennes d'une population déjà confrontée à un coût de la vie élevé.
2: L'opposition demande également des explications. Eli Wefio, président du parti Kwanakwa, demande au gouvernement de se prononcer sur cette rareté du carburant à la pompe.
7: Lorsque le peuple manque de carburant et que ça pose des problèmes, il faut réagir au niveau anticipatif. Ce qui va amener des problèmes, il faut que le gouvernement, à partir de ses techniciens, prépare des communications.
2: En attendant une réaction officielle des autorités, les longues queues persistent devant les stations-service de Bangui. Cette rareté des hydrocarbures est également signalée à l'intérieur du pays, où le litre d'essence se vend parfois entre 3000 et 5000 francs CFA.
0: Jeff Dao est avec nous en studio ce soir. Bonsoir Jeff. D'abord, merci pour ce reportage, mais revenons sur sa réalisation. Quelles ont été les principales difficultés rencontrées sur le terrain?
8: Sur le terrain, nous avons rencontré quelques difficultés, à savoir d'abord les personnes ressources pour pouvoir nous édifier sur la situation. Le personnel du ministère de l'énergie, donc nous sommes rendus au ministère, mais ils n'ont pas bien voulu parler là-dessus. Ils veulent à ce que ça soit le ministre, mais rencontrer le ministre, ça a été d'abord un peu difficile. Et entre-temps, devant les stations, les pompistes et ceux qui sont les chefs des sites ne se sont pas rendus disponibles pour pouvoir nous parler.
0: Alors depuis la diffusion du reportage, la situation devant les stations-service est-elle améliorée ou au contraire détériorée?
8: Eh bien, depuis la diffusion de notre reportage, il y a un peu d'amélioration devant les stations, puisqu'il y a des stations qui sont un peu éloignées de Bangui, ce qui fait que les habitants ne veulent pas beaucoup plus se quitter. Alors, l'exemple de PK12 pour aller se procurer du carburant à Wango, voir aussi ceux qui doivent quitter Wango pour venir à PK12. Mais comme au centre de Bangui, il y a les stations de Marti, il y a les stations de Marabena, ce qui fait que ces stations sont beaucoup plus ciblées et il y a beaucoup plus les queues devant ces stations, mais dans les stations qui sont à périphérie de Bangui, il y a de nettes améliorations déjà après le reportage.
0: Dites-nous, cette crise est-elle liée à un problème d'approvisionnement, de transport ou encore de stockage des hydrocarbures?
8: Jusqu'à maintenant, nous ne connaissons pas en tant que tel l'origine appropriée de cette crise et que c'est le gouvernement qui devrait beaucoup plus nous communiquer là-dessus pour pouvoir nous édifier sur l'origine de ce qui se passe pour le moment dans les stations.
0: Le gouvernement ou le ministère concerné concernés a-t-il apporté des réponses aux inquiétudes de la population?
8: On pourrait dire que jusqu'à maintenant, il n'y a pas de réponse parce que le gouvernement n'a pas communiqué là-dessus. À travers même son porte-parole, il y a un manque de communication, il manque d'information, ce qui fait que la population ne connaît pas en tant que telle l'origine de tout cela. Donc, pas de réponse de la part du gouvernement.
0: Quel est donc l'impact de cette pénurie, Dieff, sur les activités économiques et les déplacements quotidiens?
8: Cette pénurie, on pourrait le dire déjà, cela impacte énormément les activités socio-économiques de la population. Les taxis, motos et bus sont un peu rares dans la ville parce qu'ils n'ont pas de carburant, ce qui fait qu'ils ne pourront pas travailler et ça entorse également la circulation des personnes. Même pour se rendre au travail, c'est un peu difficile parce qu'il n'y a pas le carburant.
0: Les prix des taxis, taxis-motos et du transport de marchandises ont-ils connu une hausse conséquence résultante de cette crise du carburant?
8: Comme d'habitude dans la ville de Bangui, il y a un petit problème. D'autres pourront en profiter pour pouvoir augmenter les prix.

0: Jeff, dites-nous, quelles sont donc les régions du pays les plus touchées par cette flambée des prix?
1: Pour ma part, je pense que les régions les plus éloignées de la capitale sont les régions du pays qui sont plus touchées par cette flambée de prix. Bangassou, Zénio, Obo, les régions les plus éloignées de la capitale sont vraiment touchées par cette flambée de prix et cette réalité.
0: Pour finir, dites-nous quelles sont donc les solutions proposées par les acteurs de la société civile et du secteur pétrolier pour éviter une nouvelle crise dans le pays.
1: La société civile demande à ce qu'il y ait une communication là-dessus pour édifier la population, et quand on est imprégné d'une situation, on comprend, on sait comment réagir en face de cette situation. Mais du côté du secteur pétrolier, bon, on ne pourrait que demander à ce qu'il y ait installation des dépôts de stockage de carburant dans certaines villes. Nous avons vu que, bon, dans quelques villes du pays, il n'y a pas de dépôt, non seulement ça, il n'y a même pas de point de vente, hein, les stations pour pouvoir raviter la population. Donc, c'est ce qui manque beaucoup plus.
0: Jeff Tao, merci pour ces précisions.
1: Merci à vous, Inès.

0: Mardi dernier, nous vous parlions d'un nouvel enlèvement dans la nuit du 27 au 28 juillet et attribué à des hommes assimilés aux éléments de la LRA dans le Beaumont. 14 personnes, dont 11 mineurs, ont été enlevées dans le village Kono, situé à 15 km de Nsako sur l'axe Bakuma. Selon les habitants, ces actes perturbent les déplacements des populations et le transport des biens avec des conséquences sur les activités locales. Écoutons donc le témoignage d'une habitante recueillie par Saint-Fourien Ludo.
1: Des personnes ont été enlevées. Il y a 11 enfants, un couple dont la femme est enceinte. Une femme a été kidnappée et son enfant a été remis à son père. Les maisons des victimes ont été vidées de tous leurs biens. Ces faits se sont passés à Konon, à 5 km de Nzako Centre, en venant de Bakuma. Ici, nous sommes dans la brousse et nous vivons dans la peur. On ne peut se déplacer dans ces conditions, même aller chercher le bois de chauffage devient difficile.
0: Saint-Fourien Ludovic Malikata est avec nous. Bonsoir Ludovic.
2: Bonsoir Inès et bonsoir à tous.
0: Ludovic, dispose-t-on aujourd'hui d'un bilan actualisé du nombre de personnes enlevées dans cette préfecture du Beaumont parce qu'il y a eu un premier cas à Tondia, à Yalinga, Konon et Nsako?
2: Pour l'instant, nous n'avons pas un bilan exact des personnes enlevées dans les préfectures de la Haute-Côte et du Beaumont. Dans la Haute-Côte, je peux estimer à une cinquantaine de personnes depuis le 24 juin dernier. Par contre, dans le Beaumont, cela est un peu difficile car le 21, il y a eu prise d'otages et 15 ont pu s'échapper des mains de leurs ravisseurs, sans toutefois avoir le nombre exact de personnes qui avaient été enlevées avant que ces 15 puissent s'échapper. Entre le 27 et le 28 juillet dernier, toujours dans le Beaumont, sur 14 personnes kidnappées à Nsako, une femme parmi tous ces otages a réussi à se sauver. Je pourrais penser qu'environ une cinquantaine de personnes ont été enlevées s'il faut faire une estimation.
0: Alors, des opérations de recherche ont-elles été lancées pour retrouver ces personnes enlevées?
2: Jusqu'à présent, et selon nos sources, aucune recherche n'est entreprise et nous ignorons les raisons de ce manque d'action, non seulement de la part des autorités étatiques, mais également des partenaires qui interviennent dans le domaine humanitaire et sécuritaire dans le pays.
0: Aujourd'hui, quel est l'impact de ces enlèvements sur la vie quotidienne des habitants d'Nsako et des autres localités voisines?
2: L'impact de ces enlèvements est vraiment désastreux sur le quotidien des habitants d'Nsako et des environs, car cela cause la psychose. Les limites dans leur déplacement les empêchent de jouir de leur liberté et du coup, ils sont prisonniers. Donc vraiment, ça les met dans une situation vraiment difficile et embarrassante.
0: Ludovic, les activités agricoles commerciales sont-elles perturbées par cette insécurité?
2: À cette question, Inès, la réponse s'y trouve. Vous savez, de la psychose naît la méfiance, la peur et un changement de comportement. Cela empêche les personnes de vaquer à leurs différentes occupations quotidiennes. Alors, du coup, tout est soit ralenti, soit bloqué. Allez-y comprendre, toute activité, quelle que soit sa nature, est perturbée par cette insécurité à Nsako.
0: Et les habitants continuent-ils à circuler sur l'axe Nsako-Bakuma ou limitent-ils leur déplacement?
2: Là, je ne le pense pas, parce que ce serait à leur risque et péril d'y circuler. À écouter les habitants de Nsako, ils n'ont aucun moyen de prendre en charge leur propre sécurité et ont les yeux tournés vers les hautes autorités étatiques pour des actions concrètes en vue d'assurer

0: de la sécurité dans leur localité. Parce que si ils s'hasardent à se déplacer, déjà ces bandits armés sont là dans les parages, et même s'ils ne cherchent pas des proies, mais ils font également des incursions dans les villages, dans les villes, pour pouvoir prendre des gens, les emmener soit comme esclaves, mieux comme les emmener à être comme eux. Mais vraiment, c'est vraiment difficile de circuler sur l'axe Zako-Bakuma.
1: Des mesures de sécurité supplémentaires ont-elles été mises en place dans la zone?
0: Bon, pour l'instant, non, seulement nous avons eu vent du déploiement d'une unité russe. Cette information reste à vérifier.
1: Et enfin, Ludovic, quels sont les besoins prioritaires exprimés par les habitants face à cette situation?
0: Pour l'instant, ce qui est vraiment important et prioritaire, c'est la sécurité. Parce que le manque de sécurité freine, voire arrête le mouvement des paisibles citoyens de la localité. Alors du moment où il n'y a pas la sécurité, vous savez, les gens n'ont pas la liberté de circuler. Les gens n'ont pas la liberté pour aller au champ, pour aller à la chasse, pour aller à la cueillette. Et vous voyez, c'est-à-dire que toute la vie est au ralenti, mais seulement les gens ne vivent pas. Mais je peux dire que les gens cherchent à survivre dans de telles circonstances. Alors vraiment, il faut vraiment que le gouvernement, les autres autorités étatiques puissent jeter un regard vers la préfecture du Mbomo, particulièrement dans cette zone de Nzako où vraiment les populations ont soif de la sécurité.
1: Ludovic, merci.
0: C'est moi qui vous remercie, Inès.
1: Et pour terminer cette édition, place au buzz de la semaine avec Edouard Rogossé.
2: Oui, Inès, l'information qui a largement fait réagir les internautes cette semaine concerne la Fédération française de football qui a officiellement nommé Zinedine Zidane au poste de sélectionneur des Bleus. Il succède à Didier Deschamps, dont les mandats sont achevés après la Coupe du Monde 2026. Ancien champion du monde 1998 avec l'équipe de France et ancien entraîneur du Real Madrid, Zinedine Zidane s'est engagé pour 4 ans jusqu'à la Coupe du Monde 2030. À la tête du club madrilène, il a notamment marqué l'histoire en remportant 3 Ligues des Champions consécutives entre 2016 et 2018. Présenté officiellement le 28 juillet dernier au siège de la Fédération française de football à Paris, le nouveau sélectionneur de Bleu a affiché son enthousiasme et son ambition pour cette nouvelle aventure. Il assure vouloir poursuivre la tradition des succès de l'équipe de France. Écoutons un extrait de cette conférence de presse.
3: Aujourd'hui, pour moi, c'est juste une continuité, quelque part un rêve. Ce que je peux vous dire, c'est que j'ai eu des propositions pendant ces 4-5 ans où j'ai arrêté pour reprendre un club et je les ai toutes refusées pour l'équipe de France. Et je vais tout donner pour que cette équipe continue à gagner.
2: Cette nomination a provoqué de nombreuses réactions sur les réseaux sociaux. Pour certains internautes, l'arrivée de Zinedine Zidane était attendue depuis longtemps. L'un d'eux écrit « Enfin, Zidane à la tête des Bleus ». C'est une évidence. Son calme et son expérience vont apporter beaucoup à l'équipe. Un autre estime que l'ancien numéro 10 français a fait preuve de patience et de conviction. C'est quand a refusé des propositions, il a montré qu'il était un homme de principe. D'autres supporters saluent son parcours et espèrent le voir décrocher de nouveaux titres avec les Bleus. Un immense joueur et un grand entraîneur. J'espère qu'il gagnera beaucoup de titres avec l'équipe de France. Zidane restera toujours une grande légende, commente un internaute. Certains rendent également hommage à Didier Deschamps. Merci à Didier Deschamps pour son travail durant toutes ces années. Bienvenue à Zinedine Zidane qui va tenter d'accomplir son ultime rêve. Pour d'autres, son arrivée inspire confiance. Quelle humilité, Zizou va faire du boulot. La classe, les talents, les palmarès et l'aura sont au rendez-vous. Mais quelques voix appellent aussi à la prudence. Des internautes rappellent que Ressure comme entraîneur du club ne garantit pas forcément la réussite avec une sélection nationale. Ils s'interrogent notamment sur sa capacité à gérer un groupe de stars, la pression médiatique et les attentes élevées autour de Bleu. Certains évoquent également son absence récente des bancs depuis son départ du Real Madrid en 2021, tandis que d'autres estiment que la fédération devra rapidement démontrer la solidité de son projet sportif. D'autres supporters expriment toutefois des réserves. Selon eux, la comparaison constante avec les Zidane joueurs, champions du monde 1998, pourrait représenter une pression supplémentaire. Ils estiment que le nouveau sélectionneur devra surtout être jugé sur ses résultats à la tête des Bleus et non uniquement sur son immense carrière de joueur.
1: Merci Edouard, c'est ici que prend fin notre synthèse de l'actualité de la semaine. Merci à toutes et à tous de nous avoir suivis. Merci également à Orin Sungombe à la réalisation. Rendez-vous dimanche prochain, même heure, même fréquence. Et tout de suite, place à la version en sango après cette courte pause.

la lecture de vous avez communiqué, le chef d'escadron commandant la Légion de gendarmerie territoriale de Bangui demande impérativement aux gendarmes de deuxième classe Lugard Jean-Claude, élément à la brigade de gendarmerie territoriale de Boda, qui a abandonné son poste sans aucun motif valable et qui se trouverait à Bangui, de se présenter à l'état-major, Légion gendarmerie territoriale Bangui, le lundi 3 août 2026 à 8h30, minute précise, pour nécessité de service. Toute personne à l'écoute du présent communiqué et connaissant l'intéressé a prié de lui en faire part. Le refus de se présenter entraînera pour ce dernier des sanctions disciplinaires conformément au règlement de discipline générale des armées. Signé Yann Ondi Chikaya. Avis de vente aux enchères publiques des biens par autorité de justice. Par ministère de maître Jules Guéret, issu de justice près du tribunal de grande instance de Bimbo. Et en vertu de réquisitoire rendu par le président près du tribunal de grande instance de Bimbo, suite à la requête du commandant de la brigade motorisée de Bimbo, il sera procédé le vendredi 7 août 2026 à 10h précise à la brigade motorisée de Bimbo à la vente aux enchères publiques aux plus offrants et derniers enchérisseurs des biens saisis dans le cadre des infractions routières ci-après. Le numéro 1, 44 motocyclettes de marques diverses, TVS, Oclink, Yamaha, Audi, KTM. Le numéro 2, 6 véhicules de marque Nissan B14, Nissan Almera, Toyota Corolla et Mitsubishi. Le numéro 3, un triporteur. Exposition. La vente s'ouvre de 8h à 14h au lieu indiqué tous les jours. Conditions de vente, paiement comptant, frais légaux en su 12% du prix de vente. Enlèvement immédiat sous peine de folle enchère. Pour tout renseignement, s'adresser à l'étude de Maître Guéret, huissier de justice, sise dans l'enceinte de la mairie de Bimbo. 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

Il y a 8e mois, ouais.

0: avons dit que Luca est barré à la main.
1: Il est barré à la main, t'as dit merci.
0: Ça va dire, Manzoua, pas de Vézoua.
1: Ah, Joseph, la main est pas ta là.
0: La main est pas ta.
1: Ma
0: légué Damara. À la main de Kiluka, la Kuzogan, à la Mouzoni, la Kunasiwa. Voilà, d'affront de Kiluka, la Zanga, à la Mouzoni, la Kunasiwa. Ah. Oui. Oui.
1: La grande famille sont activés. La lumière.
0: Oui.
1: Et nous sommes à Oja, à Christiana. Et nous sommes à la caméra du cinéma.
0: Singulo.
1: Merci.

Il va retirer dans Joël. Joël Bara, mon amant, Wango. Joël Bara, ah, loin, ouais. Wambu.

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0: Mémo de la Pionnée, là, puis là, la famille du Valguetia, quoi, Will Bona, la famille Agouin, la Alsace aussi, Cité Caritas, quoi, la Saint-Logement, Perka, Giazo, Perka, quoi, là, la Ka, quoi, la Ndekeluka.
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1: Singila.

Il barra la main. Barra la. Il t'a sonné un gars de singa, il barra la toile à maille. Bon, non, ouais.

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0: Tonton Nanya.
1: Oui, c'est quoi?
0: Tu m'y as la dire, ouais, DMG, t'as ni zone endroit.
1: Oui, mais ma chère, le petit tango la source.
0: Zone la cuine à ce moment-là.
1: Oui, tu m'as donné la cuine à bon fait, tu es à ce moment-là, tu es à ce moment-là.
0: Oui.
1: Il y a la fête, il y a le riche, il y a le petit bambari.
0: Oui. Zoni la cuina là.
1: Merci.
0: Akouji, yashi. Et barala aussi.
1: Ah.
0: Akouji, yashi.

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0: 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Zoni la cuina, la nasse, ou quoi?
1: Merci, Dami.
0: Ah, singula. En tout cas, Betty Akinanga, Natu Takabada Kusalani, Lainga, Langou, c'est une Kukuru. À la soirée, on va voir quand on va voir Dungo. À Douana le 2 août. Oka. Bah, allez-y.
1: Bah, la mingi, bien, merci, Goga.
0: Timmy, la dernière, nous allons en bas.
1: Il a boit les poches là.
0: Zoni la cuisine, c'est
1: quoi? Après, il y a des bébés sur le canapé, il y a des bébés d'adou. Il y a un maître sur ma cuisine.
0: Ah.
1: Il y a un maître de la présentation. 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
0: Wa téléphone dans là. D'accord, bon, zoni la cuisine, c'est quoi? Ah. Oui. Maman Yaka, maman vient. Alors si vous nous écoutez de plus en plus, bon confort d'écoute à vous. Mbote mbote. 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
1: Merci, Mou Singilana. Dieu merci, Goga, petit piment.
0: Singila. Parti que j'ai de Seben. 19h43. Oh. T'es à mesure d'affronter que Luca là.

Alors si tu connais l'aide à fond de qui Lucas Monzo connu c'est Gbani Zangabeza là, il va m'agir tu s'appliquer. 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Voilà, Meniri Luna Boka sa premier. Est-ce que c'est bon? Dès que Lucas.

0: 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Il barala nanga singama. Barala.
1: Baramingi, tonton.
0: Irina, Irina, nous allons Irina.
1: Jardin à vous d'Ambala.
0: À la Mouzouni la Cuisine, c'est quoi?
1: Et si mon Johnny la Cuisine, à quoi y a-t-il une vidéo le mingi et les deux reins à la vous d'Ambala?
0: Ah.
1: Et quand il y a un accord, nous sommes écrits à des suites là. 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
0: 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Oui. Ah. Oui. 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

Bon, voilà, Adonde Keluka, 19h47. Hein. On se prépare doucement à destination de 20h. L'heure de retrouver Sabrina Larissa Neylo pour recevoir le journal en langue française, bien sûr. Guigizou, mon condé, vimba, mon va. Condé, dis-moi. Sarah, dis-moi.

Non, moi je change de fréquence là-bas. Balien de son pour nous faire faire. Dès que l'Ouga, la frontière va vers Africa. Hein? Oh, Oka. Nyamantele, Luc Luc, D'Artagnan, Clémentine, Tom Sawyer, Moïngani, Luc Luc, Luc Luc.

Regola. Ah, ce qui est liquide, on voit. Tu n'as commencé un amour. Et le corps. 19h50, une minute, hein, dans 9 minutes, il sera 20h. L'heure de se rôler le journal. Hein.

0: Ben voilà. C'est certainement le dernier titre, hein. Bien avant de retrouver Sabrina Larzanello pour le journal, hein. 19h54. Après la... Oussama.
1: Allez, à vous les chasseurs.
0: Écoute, Ndakieluka. Oh.

0: Bonsoir à toutes et à tous. Il est 20h. Nous vous invitons à suivre le bulletin des formations avec Sabrina Larissa Nailo. Sabrina, bonsoir.
1: Bonsoir, Dieu merci Goga. Bonsoir à toutes et à tous. Ouvrons ce bulletin avec la mort d'un élément des forces armées centrafricaines FACA et d'un expatrié. Ils sont tombés avant-hier dans une embuscade aux alentours du village Imoro, situé à une vingtaine de kilomètres de Damara dans l'Ombelapoko. Selon les informations, ils ont été tués lors d'une attaque tendue par des hommes armés non identifiés. Un habitant du village Imoro a été joint ce matin par Hamid Tidjani.
2: Un expatrié et un élément de la force centrafricaine qui se sont rendus dans la brousse pour prospecter nos richesses de sous-sol telles que l'or. Et c'est au moins à 5 kilomètres de la grande route qu'ils ont eu accrochage entre eux et ceux qui ont des armes non identifiées. Et à la suite de cet échange, l'expatrié est décédé et un élément de FACA aussi est décédé. Oui, les corps sont déjà transférés depuis hier vers 17h, fort 18h. On nous a laissé entendre qu'il y a eu échange de tirs entre les alliés, les FACA et ceux qui ont les armes. On nous a fait comprendre aussi que trois seraient morts de leur côté là-bas. Le message que j'ai à l'endroit du gouvernement, c'est que le chef d'état-major et le ministère de la Défense doivent se mobiliser et renforcer l'équipe afin que la sécurité soit garantie dans la localité.
1: Et puis à Bongasso dans le Mbomou, les usagers des mototaxis déplorent la hausse du coût de transport urbain. Les conducteurs pointent du doigt l'augmentation du prix de carburant, tandis que les importateurs évoquent le mauvais état des routes. Reportage de Bolivis Massambay qui était à Bongasso.
3: À Bongasso, la mototaxi est le principal moyen de déplacement. Pour les habitants, se déplacer devient de plus en plus coûteux. Même pour une courte distance, il faut payer jusqu'à 500 francs CFA. Noëlla en parle.
1: Lorsque les conducteurs de taxi-moto nous transportent sur une distance de moins d'un kilomètre, ils exigent que nous payions 500 francs. Quand nous leur proposons 250 francs, ils refusent. Par exemple, un conducteur de taxi-moto m'a transporté du quartier Bangui-Ville jusqu'au centre-ville et j'ai payé 500 francs. Si j'effectue 3 déplacements dans la journée, je dois dépenser 1500 francs. Cette situation constitue un véritable problème pour nos déplacements car le coût du transport devient trop élevé pour de courtes distances.
3: Pour Guy Mexan, très connu sous le nom de Sexy, conducteur de moto-taxi, cette hausse des tarifs est directement liée aux difficultés d'approvisionnement en carburant.
4: À Bongasso, nous rencontrons des grandes difficultés d'accès au carburant. Celui-ci provient de la République démocratique du Congo, ce qui entraîne une hausse de prix. Nous achetons le carburant à un coût élevé et le litre se vend à 1500 francs CFA. C'est pour cette raison que nous demandons aux clients de payer 500 francs pour une course en moto-taxi afin de couvrir le coût du carburant et de maintenir notre activité.
3: De son côté, Emmanuel Abi, commerçant et importateur des produits pétroliers depuis Bema en RDC, pointe du doigt les nombreuses tracasseries rencontrées sur les routes.
5: Pour ravitailler la ville de Bongasso en carburant, il faut se rendre jusqu'à Bema en République démocratique du Congo. À chaque passage, les agents des services phytosanitaires, de la mairie, des douanes ainsi que des eaux et forêts exigent le paiement de différents frais avant d'autoriser le transport des bidons de carburant que nous avons achetés. Un bidon de 25 litres d'essence se vend entre 42 et 43 000 francs CFA. Or, notre bénéfice ne dépasse pas parfois 2 000 francs CFA par bidon.
3: Privé de stations-service depuis les événements de 2013, la ville de Bongasso dépend largement du carburant importé de l'étranger. Une situation qui se répercute sur le prix du transport et complique le quotidien des habitants. Ces derniers espèrent une intervention des autorités pour améliorer l'approvisionnement en carburant et alléger les coûts de déplacement. Bolivis Massambay, de retour de Bongasso, Radio Ndekiluka.
1: Ici, à Bangui, plusieurs centaines de filles ont désormais une idée sur l'hygiène menstruelle. Elles ont été informées sur cette thématique lors d'une campagne de sensibilisation initiée par l'ONG Action Solidaire. Des précisions avec Chris Roy Jordan Badimbi.
6: Pour clôturer cette campagne qui a duré plus d'un mois à Bangui, l'ONG Action Solidaire s'est intéressée aux enfants de l'orphelinat Enfants de Vie dans le 8e arrondissement de Bangui. En plus d'une sensibilisation sur l'hygiène menstruelle, ces enfants ont également reçu des kits de dignité et des produits alimentaires. Jean Diboski Wabangui est le responsable de cet orphelinat.
7: C'était pas pour la première fois pour nous, mais à chaque fois, je peux dire au moins 2 ou 3 fois que Action Solidaire vient au secours de ces enfants. Et les enfants sont toujours heureux, nous sommes vraiment heureux.
6: Cette sensibilisation a été organisée organisée dans plusieurs églises de la capitale pour permettre aux enfants de se préparer pour leur première menstruation. Manuela Doum, qui a assisté à cet échange, a tiré beaucoup d'avantages.
8: Ah, parents, surtout,
9: beaucoup de parents ne savent pas souvent comment parler de l'hygiène menstruelle à leurs enfants. Et ces dernières ne savent pas souvent comment faire lorsqu'elles voient leurs premières règles. Certaines filles abandonnent souvent les études à cause des moqueries lorsqu'elles sont indisposées. Je suis vraiment contente de cette initiative qui nous a permis de connaître comment faire pendant cette période et comment poser des garnitures.
6: Bernadette Kouyatro, trésorière générale d'Action Solidaire, explique les raisons de leur intervention.
10: Déjà, vous savez que l'hygiène menstruelle, c'est un sujet tabou, beaucoup plus en République centrafricaine. Donc, le pasteur a jugé que déjà les écodimes ont déjà leurs règles. C'est mieux qu'on puisse venir leur expliquer c'est quoi les règles et aussi comment prendre soin quand une fille est en période de règles.
6: En plus de cette sensibilisation, les enfants ont été également initiés à la lecture pour améliorer leur niveau d'instruction.
11: Autre effet dans ce bulletin, l'Amicale des médecins de Centrafrique a installé hier les membres de son nouveau bureau à l'occasion d'une assemblée générale ordinaire. Composé de 8 membres et investi pour un mandat de 3 ans, ce bureau aura pour mission d'améliorer les conditions de vie et de travail de ses membres. Suivant à cet effet, Dr. Tubirs Anselme Yafondor, nouveau président de l'Amicale des médecins de Centrafrique. Il est au micro de Théonest Pounika.
12: Le mandat qui nous a été confié par nos pères consiste à continuer l'œuvre que les anciens membres du bureau ont déjà commencé à mettre en œuvre depuis plusieurs années, en apportant notre contribution à faire de l'Amicale une institution unie qui rassemble tous les médecins de Centrafrique et nous venons d'adopter l'intégration des pharmaciens. Nous avons longuement débattu de la création d'un fonds de solidarité, d'une mutuelle de solidarité de santé en faveur des membres de l'Amicale et c'est cette priorité-là que nous allons vraiment nous appesantir à mettre en œuvre. Dieu merci, nous avons mis en place une commission qui est chargée d'étudier la faisabilité de la création de ce fonds. Et le rôle de l'Amicale, c'est de défendre les intérêts socio-professionnels des médecins. En partenariat avec les organes, le ministère de tutelle, le syndicat des médecins, le Conseil national de l'ordre des médecins, nous allons travailler en synergie pour répondre à cette mission.
11: Et puis, à quelques semaines de la rentrée scolaire, l'ONG Main d'enfants Yassoro lance une initiative en faveur des enfants vulnérables. L'organisation prévoit d'accompagner 1000 enfants orphelins et démunis de Bobangui et d'Embri. Pour présenter ce projet, les responsables de l'ONG ont organisé hier à Bangui une conférence de presse. L'objectif est de mobiliser des soutiens afin de permettre à ces enfants de reprendre le chemin de l'école. Prince Wenceslas Apayaka, coordonnateur du projet, nous en dit plus au micro de Hamid Tidjani.
13: Ce projet consiste à soutenir les enfants orphelins qui n'ont pas eu l'opportunité d'aller à l'école par manque de moyens et qui n'ont pas leurs parents auprès d'eux. Donc c'est dans cette optique que l'organisation Mère d'enfants Yassoro a mis en place cette initiative pour donner l'éducation à tous ces 1000 enfants que nous avons ciblés dans la ville de Bobangui et d'Embri. Les statistiques que nous avons mises en place, on a plus de 800 enfants pour l'Embri et plus de 200 enfants pour la ville de Bobangui. Mais comme c'est la première édition de événement en question, nous avons prévu maintenant faire cette première édition dans la ville d'Embré et de Bobangui. Et peut-être à la deuxième édition, on peut sélectionner 4, 5 ou 6 villes pour continuer avec et peut-être nous dirons dans les jours à venir, on peut faire un projet qui peut couvrir toute l'étendue du territoire.
11: Sport basketball pour terminer. Afro Basket U18 en Côte d'Ivoire à trois jours de la compétition. Les fauves de Bazou Bongui catégorie féminine sont toujours à Douala. Après avoir passé le test IRM hier, ces dernières attendent toujours les fonds nécessaires de la part du gouvernement afin de faire le déplacement sur Abidjan. Enfin, ce bulletin de la soirée. Merci à toutes et à tous de l'avoir écouté. Excellente soirée à tous.
0: Sabrina Larissa Nailo, merci, merci à tous. Donc voilà, auditeurs de Sop.9 FM, on cède maintenant la place à Christ Chanel Demango pour Sop.9 Culture. Bonsoir, vous nous amenez où ce soir?
14: Bonsoir, Dieu merci Gogabe. Aujourd'hui, nous allons à PK11 pour échanger avec notre invité, le parfait Mangumbala, auteur du livre « Quelle gouvernance pour l'agriculture centrafricaine ?» Et nous aurons aussi l'occasion d'échanger avec le président de l'association des sapeurs centrafricains sur l'événement que la dite association en collaboration avec certains musiciens centrafricains organiseront le 6 août 2026.

0: 去。
1: Taxman, bonjour.
2: Bonjour, patron.
1: Pour me déposer au niveau de PK10, dans la ruelle de Shogi, en allant chez le ministre Wanzi, Lingisara, je vous donne combien?
2: Vers PK11? Ok, 5000 francs, papa.
1: Ah, c'est quoi comme ça?
2: Ah, tu vois, l'histoire avec Kabewa actuellement, là, c'est compliqué.
1: Il faut diminuer un peu.
2: Donne-moi 4000. Oh,
1: 4000, on y va. Comme le chemin est un peu long, dans ce taxi, nous écoutons un beau morceau du groupe formidable Muziki, Magalina. Ben, nous sommes déjà arrivés. Ramenez-moi 1000 francs, c'est 5000.
2: D'accord, monsieur, il n'y a pas de problème. Et voilà votre mitre, monsieur.
1: Merci beaucoup et courage.
2: Merci.
1: En arrivant exactement là où Monsieur le Parfait Mangumbala nous demande de le retrouver, c'est lui qui nous reçoit.
3: Bonjour Chris.
1: Bonjour Monsieur le Parfait.
3: Alors bienvenue.
1: Merci beaucoup. Il nous demande d'aller nous mettre là où l'émission doit se dérouler.
3: Vous pouvez rentrer au salon, comme ça on aura le temps de bien discuter à l'abri des bruits.
1: D'accord. Notre invité, le parfait Mangumbala, est un homme de réflexion de terrain et de conviction. À travers son livre consacré à l'agriculture centrafricaine, il ne cesse de se contenter, pas de décrire les difficultés du secteur. Il propose des pistes de solutions avec un regard lucide et plein d'espoir. Son éloquence ne se mesure pas seulement à la qualité de ses mots, mais aussi à sa capacité à parler simplement d'un sujet essentiel. Lorsqu'il évoque la terre, il parle de la vie. Lorsqu'il parle des paysans, il parle des femmes et des hommes qui nourrissent la nation. Et lorsqu'il parle de l'agriculture, il parle aussi de la dignité, la souveraineté et l'avenir. Et dans la tradition africaine, on dit souvent que la terre ne ment jamais à celui qui la respecte. Cette sagesse semble guider la pensée de le parfait Mangumbala. Son ouvrage est un appel à redonner à l'agriculture la place qu'elle mérite, mais aussi à transmettre aux jeunes le goût du travail, de la terre et l'amour du patrimoine agricole de nos ancêtres. À travers sa plume, il nous rappelle que cultiver la terre, c'est aussi cultiver l'espoir, préserver notre identité et préparer les générations futures. Mangumbala est un homme visionnaire, passionné et engagé. C'est ainsi que je le divise en trois. Visionnaire parce qu'il porte un regard sur l'avenir de l'agriculture centrafricaine. Passionné parce qu'il met son savoir au service de la terre et des producteurs. Engagé parce qu'il défend avec conviction une agriculture capable de nourrir le pays et de contribuer à son développement. Voilà, on est déjà arrivé. Il nous demande de prendre place.
3: Là, c'est où?
1: Oui, merci, c'est très gentil. En prenant place, Monsieur Mangumbala est en train d'écouter une très belle chanson.

J'ai choisi ce titre parce que je vois qu'on est assez hypocrite parfois dans la vie. Et on aide moins les gens quand ils en ont vraiment besoin. Et on fait semblant de les aider alors que c'est nous-mêmes qui profitons de ça.

0: Avant de commencer l'échange avec notre invité principal, le parfait Mangumbala, suivons d'abord notre échange avec le président de l'association des sapeurs de Centrafrique, M. Yawakilou, sur l'événement que l'association compte organiser ensemble avec certains artistes centrafricains au bar Sélection situé au croisement Sango le 6 août. Monsieur Yawakilou, bonsoir.
1: Bonsoir, Christianel Demango.
0: L'association des sapeurs centrafricains, en collaboration avec certains artistes et musiciens, organisera un grand show le 6 août. Quel est l'objectif de cet événement?
1: Beaucoup de centrafricains ne connaissent pas réellement ce qu'est la SAP et pensent à tort que les sapeurs pratiquent la magie. Pourtant, nous sommes aussi des artistes, mais des artistes de l'élégance vestimentaire. Afin de faire découvrir ce univers aux habitants de Bangui, nous avons décidé d'organiser cet événement avec certains de nos frères artistes musiciens.
0: Comment se déroulera cet événement?
1: Les artistes musiciens ouvriront le spectacle avec leurs prestations. Ensuite, les sapeurs monteront sur scène dans leurs différentes tenues afin de présenter la SAP au public et d'expliquer sa philosophie.
0: Monsieur Yawakilou, combien de sapeurs participeront au défi sur scène?
1: Comme une équipe de football compte 11 joueurs, nous avons également prévu un nombre limité de sapeurs qui défileront sur scène.
0: Et quels artistes et musiciens seront présents?
1: Jovali sera accompagné de son groupe et Petit Simpli sera également sur scène pour assurer le spectacle.
0: Où se déroulera précisément l'événement et l'entrée sera-t-elle payante?
1: L'événement aura lieu au bar Sélection situé au croisement Sango. Le prix d'entrée est fixé à 1000 francs CFA. Le spectacle débutera à partir de 14h. Une surprise sera réservée aux premiers participants.
0: Sous quel thème sera organisé cet événement?
1: Le thème est « L'habillement est une arme de protection de la paix ». Nous voulons montrer que l'élégance favorise le respect et la bonne image de chacun. À travers cet événement, nous souhaitons également célébrer la paix qui règne actuellement dans notre pays.
0: Monsieur Yawakilou, président de l'association des sapeurs de Centrafrique, nous vous remercions et nous vous souhaitons bon événement.
1: Merci beaucoup à vous, Christianel Demango.
0: Merci beaucoup, monsieur Yawakilou. Place maintenant à notre échange grand format avec monsieur le parfait Mangumbala, auteur du livre « Quelle gouvernance pour l'agriculture centrafricaine ?» Voilà, l'émission c'est 100% culture. Nous échangeons ce soir avec monsieur le parfait Mangumbala qui est agronome de formation et l'auteur du livre « Quelle gouvernance pour l'agriculture centrafricaine ?» Monsieur le parfait Mangumbala, bonsoir.
2: Bonsoir.
0: Qu'est-ce qui vous a poussé à écrire sur l'agriculture centrafricaine ?
2: Je pense que aujourd'hui, ça fait plus de 20 ans que j'exerce dans ce secteur qui me passionne. Aussi, j'ai remarqué que nos anciens nous ont pas laissé assez d'écriture aussi. Et que nous, si on fait la même chose, ceux qui viendront après nous aussi nous auront. Oui, on a perdu beaucoup de gens très intellectuels, mais on ne peut pas profiter de tout ce qu'ils ont, parce qu'il n'y a pas eu assez d'écriture. Ça, c'est la première motivation. La deuxième est du fait que

0: gouvernance pour l'agriculture centrafricaine.
1: Oui, bien sûr.
0: C'est un choix au hasard ou bien parce que vous êtes du milieu.
1: Ouais, c'est une manière.
0: Vous avez longtemps étudié, observé, que vous avez dit, je dois titrer ce livre de la sorte.
1: Parce que pour moi, je change. Au lieu de dire c'est le financement, je dis c'est la gouvernance au fait. Je dis quelle gouvernance on peut le faire. Parce que dans cette gouvernance, vous voyez que si on s'organise mieux, on peut mieux tirer profit d'une petite ressource, soit-elle. Donc pour moi, je pense que c'est le mot qui résume le mieux l'idée que je voulais porter par ce livre.
0: Entrons maintenant dans le livre.
1: Oui.
0: Dans votre ouvrage, vous dites que la République centrafricaine est un pays très riche en terres, mais que la population souffre encore de l'insécurité alimentaire. Comment expliquez-vous ce paradoxe?
1: Effectivement, c'est le paradoxe. Naturellement, on a tout. On a les terres arables, on a l'eau presque toute l'année, on a les différents climats autres. Seulement, au niveau de la production, nous ne sommes pas encore à l'autosuffisance alimentaire. Les analyses des IPC qui ont été faites montrent que plus de 2 millions de la population vit dans l'insécurité alimentaire. Cela est lié à plusieurs paramètres. La première des choses, c'est l'insécurité qu'il y avait dans certaines régions, ce qui fait que quand il y a l'insécurité, les gens ne partent pas cultiver. Il y a aussi la disponibilité, qui à un moment de l'année, comme notre agriculture est systématiquement pluviale, donc il y a certains produits qui ne sont pas disponibles, donc il y a des périodes de soudure et autres. Et pour nous, il suffit de faire un certain nombre d'investissements pour que nous puissions produire toute l'année et en quantité voulue. Et là, il faut maintenant repenser qu'est-ce qu'on veut faire, comment est-ce qu'on veut gérer tout ça. C'est pour ça que pour nous, le problème se situe beaucoup plus au niveau de la gouvernance, quoi.
0: C'est un ouvrage de 125 pages divisé en 18 chapitres. Alors, pourquoi 18 chapitres?
1: Quand j'ai subdivisé, c'est pour mieux traiter les différentes parties, au fait. Vous voyez, on a commencé par présenter le pays avec son potentiel. Donc, on a subdivisé ça en grands thèmes, quoi, pour nous permettre vraiment d'aborder chaque thème avec plus de précision et aussi apporter notre contribution à la résolution des défis qui sont dans chaque chapitre que nous avons identifié.
0: D'accord. Allons très rapidement à la partie introductive, la page 5. Hein. Désolé si ma voix ne se porte pas bien. Nous sommes dans la saison des chenilles et puis l'impact direct est là. Vous avez commencé par une phrase, je peux dire une citation, qui dit « Une nation qui néglige son agriculture compromet à la fois sa souveraineté, sa stabilité et son avenir. » Pourquoi cette citation? Cette phrase que moi je peux appeler une citation venant de vous.
1: Oui, ben vous allez voir que à la tête de chaque chapitre, je commence comme ça. Je résume par une citation ce que je pense du chapitre et après j'aborde. Effectivement, quand une nation qui néglige son agriculture, comme je l'ai dit, perd sa souveraineté parce qu'on va dépendre de l'extérieur pour avoir tout ce qu'on veut. Et c'est ce qu'on a aujourd'hui. Et comme je l'ai dit, sa stabilité, ça veut dire quelqu'un qui mange pas, un ventre qui mange pas, n'a point d'oreille.
0: Un ventre affamé.
1: Affamé, n'a point d'oreille. Et la dernière, c'est l'avenir. Vous savez, un enfant qui est bien nourri, qui a bien mangé, il va être à l'école, il va être intelligent, il va faire son travail correctement. Donc vous voyez, on compromet notre avenir. Si on n'arrive pas à faire nourrir la population, c'est aussi l'avenir qui est compromis. Donc c'est juste pour résumer l'idée que je veux faire porter par ce document.
0: Belle citation. Alors Monsieur Mangumbala, vous insistez beaucoup sur la gouvernance agricole. Pourquoi selon vous une bonne gouvernance est-elle aussi importante que la terre ou bien les semences?
1: La gouvernance, c'est que il faut qu'on sache le rôle de chacun dans ce qu'on veut faire. D'abord, on se fixe une vision, on se fixe un objectif, et après, on identifie les activités, mais il faut qu'on fasse ces activités par des responsables qu'on identifie. Oui. Pendant l'exécution de cette activité, on doit savoir qui doit le faire, quand et comment on va surveiller, tout et tout. Si on met cette disposition-là déjà en place, je pense que s'il y a un sou qui arrive, on sait exactement

0: où mettre les sous pour pouvoir avoir un résultat donné. Mais si on ne fait pas cette bonne gouvernance, on risque de gaspiller de l'argent. Ça veut dire quoi? Ça veut dire, même dans la manière de prendre les décisions, chaque acteur doit se retrouver dans cette décision qui est prise. Et c'est là qu'il pourra se donner pour pouvoir produire le résultat qu'on attend de lui. Mais quand les choses se passent où il n'y a pas la participation, il n'y a pas la responsabilité, il n'y a pas la redevabilité, chacun fait à sa tête. Et ce qui fait que on n'est pas bien organisé et ça se repercute sur les objectifs qu'on ne va pas atteindre.
1: Lorsque vous parlez de la sorte, il y a une question qui mérite d'être posée. Vous êtes le coordonnateur du projet Prépass. À ce niveau, vous vous remettez aussi en cause.
0: Bien sûr, nul n'est parfait. Donc tout ce qu'on fait, il faut toujours se remettre en question. On apprend toujours. Parfois, on le fait par bonne foi, mais on se trompe. Et il faut avoir ce recul nécessaire pour pouvoir le faire. Donc pour moi, aujourd'hui, on allait refaire la mise en œuvre de Prépass, on ne le ferait pas de la même manière. Mmh. On ne le fera pas de la même manière. Parce que on a appris, il y a certaines choses...
1: Qu'est-ce que vous avez appris? Et c'est ce que vous avez appris,
0: j'ai beaucoup appris pendant
1: les 5 années écoulées de ce projet.
0: J'ai beaucoup appris des producteurs. La première des choses, c'est qu'il faut leur donner ce qu'ils demandent. Leurs besoins, ils ont des besoins. Et souvent, on ne prend pas assez de temps pour les écouter. Ce qui fait qu'on perd plus de temps dans la mise en œuvre. Je crois qu'on devrait prendre plus de temps pour s'écouter avant de définir ce qu'on veut et aller dans la direction. Ça, c'est déjà l'écoute, le sens de l'écoute. Ça, c'est un. La deuxième chose, on a toujours tendance à sous-estimer les producteurs. C'est des gens qui sont vraiment, ils savent ce qu'ils... Ils savent chercher l'argent aussi. Et... Ils ne demandent pas tout, ils demandent, il y a des choses qu'ils demandent et si on leur met à disposition, ça leur permettrait de gagner leur vie. J'ai vu des gens progresser quand on a travaillé avec eux. J'ai vu des gens refuser certaines choses qu'on a données parce que ça ne répondait pas à leurs exigences. Donc pour nous, vraiment, on a beaucoup appris, non seulement avec les producteurs, mais entre collaborateurs aussi. Il y a plein de choses que s'il y a à refaire, on le fera peut-être d'une autre manière et avec plus de résultats.
1: On va au chapitre 1. Qui dit « L'agriculture centrafricaine face au défi du développement, le paradoxe d'une richesse inexploitée. » Et vous allez faire la lecture un peu et vous allez nous expliquer. L'émission c'est 100% culture, donc nous échangeons ce soir avec le coordonnateur du Prépass, le parfait Mangumbala, auteur du livre « Quelle gouvernance pour l'agriculture centrafricaine ?» Soyez attentifs et attentives car c'est un ouvrage rare qui est sorti, donc on est en train de décortiquer. À vous la lecture maintenant.
0: Une nation qui abandonne son agriculture renonce progressivement à sa souveraineté.
1: Toujours avec une citation venant de vous.
0: Oui. La République centrafricaine offre des illustrations les plus saisissantes du paradoxe qui caractérise de nombreuses économies riches en ressources naturelles, mais pauvres en performances productives. Dotées d'un patrimoine foncier exceptionnel, d'un réseau hydrographique dense, des conditions agro-climatiques favorables et d'une remarquable diversité écologique, le pays dispose objectivement des atouts nécessaires pour faire de l'agriculture l'un des principaux leviers de son développement. Plus de 15 millions d'hectares de terres arables, des précipitations relativement abondantes et la possibilité de produire une grande variété de cultures vivrières et de rentes constituent un potentiel dont peu de pays africains peuvent prévaloir. Pourtant, cette abondance naturelle contraste avec une réalité économique beaucoup moins favorable. Malgré l'importance stratégique du secteur agricole, la République centrafricaine demeure confrontée à une faible valorisation de ses ressources productives, à des rendements agricoles largement inférieurs aux standards régionaux et à une dépendance persistante vis-à-vis des importations alimentaires.
1: On s'arrête à ce niveau. En français simple, expliquez-nous pour la bonne compréhension de tous ceux qui nous suivent ce soir.
0: Comme vous le voyez, nous sommes dans un pays plus toute l'année. Dans certains pays, il y a des gens qui ne voient pas la pluie pendant 2 ou 3 ans. Le seul mois où il ne peut pas y avoir souvent la pluie, c'est le mois de mars. Sinon, pendant toute l'année, il pleut. Il y a le soleil. Il y a les terres qui sont fertiles. Seulement, on n'arrive pas à produire pour toute la population. On fait des scores parfois ou certains pays moins dotés de ces potentialités produisent mieux que nous. Donc pour nous, il y a un problème.
1: À l'exemple du Burkina Faso.
0: Burkina, par exemple. Je prends juste le Cameroun à côté. Quand on part au Cameroun, il y a des semences qui peuvent produire jusqu'à 4 tonnes à l'hectare. Mais ici, chez nous, c'est difficilement qu'on atteint 1,5 tonnes à l'hectare. C'est même déjà un exploit, vous voyez. Donc, il y a des paradoxes. Alors qu'on est voisins, on fait les recherches en impliquant aussi les chercheurs de chez nous. Mais pourquoi nous, on ne profite pas de ces... De ces avancées. Voilà le paradoxe.
1: Et l'école d'agronomie de Bukoko,
0: l'école était
1: vraiment une école d'excellence.
0: Voilà, de référence dans la zone. Mais malgré tout ça, on n'arrive pas à se nourrir nous-mêmes. C'est un problème.
1: Le problème aussi, ça peut être lié au moment où on livre les semences aux agriculteurs. Parce que beaucoup se plaignent à ce niveau, monsieur le parfait.
0: Au fait, le vrai problème, c'est que nous, on a continué à faire de l'agriculture de subsistance. Ça veut dire quoi? On produit d'abord pour nous-mêmes pour manger. Mmh. Et c'est quand le reste, quand il y a surplus, qu'on amène sur le marché. Or, on ne fait plus ça. Maintenant, on produit pour le marché. Et ça, il faut mettre tous les investissements nécessaires en place pour que les choses se passent ainsi. Il faut que le producteur ait les meilleures semences, il ait les intrants, il produit pour fournir une unité de transformation qui transforme, qui amène sur le marché. Vous voyez un peu, tout un ensemble de services agricoles qui doivent être développés pour qu'on puisse produire suffisamment, manger et fournir le marché. Et pourquoi pas, le marché extérieur aussi, on peut envisager si nous mettons en place un système stable et durable.
1: Avoir un invité comme vous sur le plateau, c'est rare. Donc on en profite aussi pour creuser là où on cherche à avoir de la matière. Vous êtes auteur de ce livre, mais vous êtes acteur aussi, c'est-à-dire que gestionnaire d'un projet. Souvent, on voit au ministère, désolé hein, de sortir un peu du livre, on voit quand il y a un projet, on prend beaucoup d'argent pour investir dans la logistique. Et ce qui reste pour l'applicabilité du projet, c'est seulement une miette partie. Est-ce que cela n'entrave pas aussi le but recherché du projet? Parce que à la fin de chaque projet, on va faire ce qu'on appelle l'évaluation pour voir est-ce qu'on a atteint le but.
0: Oui, normalement, toute la structuration financière d'un projet répond à des normes. Il y a ce qu'on dit les coûts de gestion. Là, vous parlez des logistiques et autres, les fonctionnaires, les salaires et autres. Ça, naturellement, ça ne dépasse pas souvent plus de 15% du projet dans la structuration des coûts. Maintenant, le reste, c'est des ressources qu'il faut investir, qu'il faut financer un certain nombre de choses. Mais pour moi, je pense que ce projet-là, à un moment, la nature des projets qui vont au niveau des bénéficiaires ne permet pas un développement. Pourquoi? Parce que plus souvent, c'est des projets d'urgence. On part pour distribuer des trucs aux gens. Et quand vous regardez les indicateurs, on va vous dire nombre de ceux-ci distribués, mais on ne fait pas recours aux résultats qui pourraient changer les choses. Par exemple, si aujourd'hui on a mis 1 milliard dans un projet, on va nous demander à la fin, normalement, si on veut des indicateurs qui parlent, on devrait dire ce financement a permis à combien de familles de se nourrir ou a permis d'augmenter quelle production et de combien. Vous voyez un peu. Mmh. Et c'est dans cette manière-là que je pense que la réflexion se fait aujourd'hui pour que ces ressources viennent pour faire des investissements structurants qui permettent aux producteurs d'augmenter la productivité et d'améliorer leurs conditions de vie et de créer des unités de transformation. Parce que pour la plupart, nos produits, on ne les transforme pas localement. Donc ça aussi, c'est des valeurs, de la valeur ajoutée qu'on est en train de perdre.
1: Et il y a des semences importées qui ne cadrent pas à la réalité.
0: Surtout, les semences que nous on produit ici, souvent, c'est des semences paysannes. Ça veut dire que ce ne sont pas des semences améliorées, où certains peuvent faire 4-5 fois notre production. Tout ça là va dans ce qu'on a dit, c'est les défis qui sont là. Donc si on veut arriver à l'autosuffisance alimentaire, il faut que tous ces maillons-là soient travaillés de manière à ce qu'on soit plus performant. Et ce n'est que comme ça qu'on peut augmenter la production et fournir nos propres marchés par nos propres produits qui sont transformés localement.
1: Vous avez affirmé aussi que la sécurité alimentaire est aussi une question politique. Que voulez-vous dire par là?
0: Oui, c'est une question politique, c'est une question de souveraineté. Vous voyez, nous qui travaillons dans ce milieu, à chaque fois, on part pour importer. Même si vous amenez l'argent, ils ne sont pas disposés à vous fournir la semence. Parce que c'est le fruit, c'est leur patrimoine. Et nous aussi, on doit travailler à avoir ce genre de patrimoine. Et supposons qu'il y a une crise, personne ne va nous fournir les semences. Donc c'est une question politique, c'est des décisions politiques qu'il faut
1: comme
0: prendre.
1: L'axe Cameroun était fermé à un moment donné, voilà, par les assaillants, et Bangui était un peu asphyxié.
0: Asphyxié, parce qu'on ne se nourrit que des produits importés. Ça, c'est une question politique. Et c'est aux politiques de prendre les grandes décisions, de faire les grands investissements pour qu'on puisse arriver à l'autosuffisance alimentaire.
1: Restons toujours sur le chapitre 1. La version dure du document n'est pas encore sortie. Donc là, nous travaillons avec la version électronique dont nous sommes tous sur nos ordinateurs. La partie où vous avez dit l'innovation agricole, un potentiel insuffisamment valorisé. Je peux faire la lecture, même si la voix ne supporte pas bien. Je suis aussi un amoureux de la lecture. La filière maïs illustre avec une particulière éloquence ce paradoxe du développement agricole centrafricain. Des variétés améliorées, issues notamment de programmes de recherche auxquels les chercheurs centrafricains ont activement contribué, permettent aujourd'hui d'obtenir dans certains pays voisins comme le Cameroun, vous avez pris comme exemple ce pays tout à l'heure dans vos explications, des rendements compris entre 4 et 5 tonnes par hectare. En Centrafrique, ces innovations demeurent encore largement hors de la portée de la majorité des producteurs dont les rendements dépassent rarement une tonne et demie par hectare. Vous avez frôlé cette idée tout à l'heure. Alors, expliquez-nous en profondeur.
0: Oui, c'est ça. Bon, les innovations, c'est les fruits de recherche. Aujourd'hui, on a mis en point une semence où on sait qu'avec telle technique de production, vous pouvez atteindre 5 tonnes. C'est une technologie à porter. Maintenant, nous, on ne tire pas profit de ça. On ne tire pas profit parce que nous n'avons pas mis en place tous les investissements nécessaires pour pouvoir rendre ces semences-là disponibles. Mmh. Aujourd'hui, il y a l'ONASEM, qui a l'Office national des semences qui est là. Son rôle, c'est de contrôler ces semences. Il y a la recherche qui est là pour produire les semences. Et il faut que ça soit disponible au niveau des producteurs. Oui. Et qu'on les assiste à profiter de cette innovation-là. Mais au niveau de ces institutions, il y a des insuffisances. Que ça soit en ressources humaines, que ça soit en investissement. Et donc, ils n'arrivent pas à disponibiliser ces ressources. Donc, ces innovations qui sont disponibles, que nos producteurs ne peuvent pas y accéder, parce que le politique ou bien la politique n'a pas permis de rendre ces choses-là disponibles. Donc pour moi, c'est des paradoxes et c'est vraiment des choses sur lesquelles nous devons travailler pour améliorer les performances des producteurs.
1: Vous êtes un homme de terrain, agronome de formation. Dans votre expérience de terrain, quel est aujourd'hui le plus grand problème auquel les agriculteurs centrafricains sont confrontés?
0: Les semences, les intrants en général. La disponibilité des intrants. Et comme on a l'habitude de le dire, la plus belle femme du monde ne peut donner que ce qu'elle a. Donc si ce que vous mettez déjà dans le sol n'a pas les capacités, ils ne peuvent pas faire autre chose. D'abord les semences. La deuxième chose, les intrants de qualité. Ça veut dire les engrais, les pesticides, tout ce qu'il faut. Après, on ne transforme pas nos produits. Il faut créer des industries de transformation de ces produits. Parce que ce n'est que comme ça, les producteurs ont le marché. Ils peuvent aller vendre leur production et ça les rassure. Et là, ils peuvent produire beaucoup en sachant qu'il y a une unité de transformation qui est là. Et là, vous créez d'autres services connexes, services agricoles qui peuvent profiter à d'autres et créer des emplois. Mmh. Et maintenant, il faut vendre les produits sur le marché et rendre disponibles sur le marché. Donc ça, il faut les routes, les pistes, un certain nombre de magasins de stockage et autres qu'il faut investir. Et ce n'est que comme ça qu'on peut arriver à faire de l'agriculture le pilier de l'économie centrafricaine.
1: Vous avez dit, l'histoire récente de la République centrafricaine montre que les déséquilibres territoriaux ont contribué à fragiliser le contrat social. Durant plusieurs décennies, les investissements publics ont été majoritairement orientés vers les centres urbains, tandis que les infrastructures rurales se dégradaient progressivement et que les services d'appui aux producteurs perdent en efficacité.
0: Oui, c'est ce qu'on constate avec les différentes crises que nous avons traversées. Ça fait que vous voyez aujourd'hui, s'il y a une route qui est construite, une grande route, mais les pistes qui devraient relier les bassins de production à ces grandes routes-là ne sont pas construites. Donc, c'est un problème. Et comme je l'ai dit, une fois que ces investissements ne partent pas en milieu rural, c'est un problème. Il n'y a pas assez d'hôpitaux, il n'y a pas de magasins de stockage, il y a moins d'opportunités qu'on donne à ces ruraux de rester sur place et de gagner leur vie. Et vous voyez, si la population est très loin des centres urbains, ils se sentent délaissés. Il y en a même qui préfèrent se rallier plus aux pays frontaliers, qu'ils se reconnaissent plus dans ces pays frontaliers que chez nous. Et ça, c'est un problème de contrat social. Donc, il faut investir pour tout le monde, il faut faire les choses comme la plupart de la population est rurale et vit de l'agriculture. Je pense qu'on a beaucoup à gagner en investissant dans ce secteur-là pour que tout le monde sente que le pays s'occupe de lui. Et cette appartenance va se renforcer et certaines crises peuvent être évitées.
1: Vous proposez plusieurs réformes, hein, monsieur le parfait Mangumbala, pour moderniser l'agriculture. Et si vous devez choisir une seule priorité, laquelle serait-elle et pourquoi?
0: Oui, s'il faut choisir une chose ou bien une filière sur laquelle on peut bâtir quelque chose qui peut servir d'exemple, moi je prendrais filière maïs.
1: Pourquoi?
0: Parce que il y a tellement du potentiel, on n'a pas besoin de beaucoup d'efforts pour arriver à une industrialisation. Les besoins sont là. Vous voyez, quand vous prenez le maïs aujourd'hui, vous pouvez le faire en farine panifiable et ça va diminuer le taux d'importation du blé et vous pouvez faire du pain avec. Et dans les cantines scolaires, je crois, vous voyez qu'il y a même un PAM qui est en train de mettre en place les cantines scolaires, mais notre niveau de production ne permet même pas de répondre à ses besoins. Donc, ce sont ces choses qu'il faut travailler dessus. Essayer de mettre les unités de transformation à côté et regarder, faire un certain nombre de choses pour voir comment est-ce que ça peut impacter l'économie. Et là, ça peut donner des idées pour les autres secteurs. Le manioc aussi, c'est une des filières sur lesquelles on peut vraiment travailler rapidement et atteindre un certain niveau d'industrialisation qui pourrait fournir des idées aux autres pour accompagner les autres filières.
1: La jeunesse est aussi mise en avant dans votre ouvrage. Comment convaincre les jeunes de voir l'agriculture comme un métier d'avenir et non comme un métier de dernier recours? C'est-à-dire, je vais là-bas, ça ne marche pas. Mon dernier recours pour avoir quelque chose, c'est l'agriculture.
0: Oui, ben cela est lié aux différentes crises que nous avons connues. Ce qui fait qu'on venait, on distribuait presque les semences à tout le monde. Pour aller, normalement ça c'est juste pour faire une agriculture de subsistance au fait, en attendant les jours, mais tout le monde n'est pas producteur. Et vous allez comprendre avec moi, c'est quand les gens n'ont rien, ceux qui font l'agriculture c'est pas un métier pour eux. C'est parce qu'ils n'ont pas arrivé à être militaires ou fonctionnaires qu'on fait ça. Alors que...
1: On considère ici comme un métier des pauvres.
0: Des pauvres. Alors que tout se trouve dans la terre, comme on a souvent l'habitude de dire, la terre ne ment pas. Et vous allez constater, c'est maintenant que certains de nos intellectuels ont commencé à comprendre ce qu'ils ont été. Ils ont compris maintenant qu'ils mettent un peu d'argent dans l'agriculture et à la fin de l'année, ils ont 4, 5, 6 fois le salaire d'un fonctionnaire. Et c'est maintenant que vous allez comprendre qu'il y a certaines personnes qui vont maintenant retourner vers la terre malgré qu'après ils ont fait des grandes études et autres. C'est maintenant qu'ils comprennent. Donc pour moi, c'est un peu culturel. Et là, il faut sensibiliser là-dessus. Il faut commencer dès le maternel à sensibiliser les enfants que l'agriculture, c'est un truc noble, on vit de ça, on peut être riche. Et il n'y a pas aussi un modèle. Jusque-là, on n'a pas vu quelqu'un qui a investi dans l'agriculture et qui est multimilliardaire, par exemple. Vous voyez, c'est souvent ceux qui sont dans les mines et autres qu'on nous montre. Donc, du coup, dans le subconscient des gens, c'est pas un métier, alors que c'est totalement le contraire.
1: Les femmes aussi ne sont pas marginalisées. Les femmes jouent aussi un rôle essentiel dans les champs. Selon vous, que faut-il faire pour mieux les soutenir, ces femmes rurales?
0: Je pense qu'un des grands problèmes du secteur, c'est le foncier. Jusque-là, on n'a pas les réformes nécessaires pour que quelqu'un se sente que la terre lui appartient. Parce que pour cultiver la terre, vous faites des investissements. Si vous mettez un système goutte à goutte, c'est un investissement que tu dois récupérer peut-être au bout de 10, 20 ans. Mais tu n'as pas la sécurité que cette terre t'appartient. Tu ne vas pas mettre ton argent. Donc je pense qu'un des problèmes aussi qui bloque cette histoire, c'est les réformes foncières, au niveau du foncier. Et maintenant pour les femmes, vous comprendrez que souvent la terre n'appartient pas aux femmes. C'est aux hommes. Donc du coup, il faut aussi travailler ça de manière à ce que, dans les droits coutumiers ou autres, que la terre aussi, que les femmes aussi peuvent être capables. C'est pour ça qu'il faut libéraliser les choses un peu. Et surtout mettre tous les acteurs. Mmh. Et comme je l'ai dit, pour moi, il y a les acteurs, il y en a beaucoup. Le privé, le secteur public, hein, et tout ce qu'il faut pour le financement, les banques, tout, c'est tout un ensemble d'acteurs qu'il faut vraiment travailler dessus pour qu'ils puissent savoir que c'est un secteur rentable et qui permettrait l'essor de l'agriculture.
1: On n'a pas une banque agricole en République centrafricaine. N'est-ce pas aussi l'un des maillons qui bloque le développement de l'agriculture centrafricaine?
0: Oui, bien sûr. Ça, c'est même le point le plus déterminant. Vous pouvez avoir des projets si les banques refusent de vous financer. Vos projets restent des utopies. Et comme les banques classiques n'ont pas les meilleures informations sur le secteur, ils ne veulent pas prendre des risques en finançant. Et c'est là où l'État aussi doit prendre le devant pour motiver les banques à aller dans ce secteur, soit dans un premier temps en leur fournissant les données de terrain pour dire que c'est un secteur rentable pour faire ceci et avoir ceci, et aussi en donnant par exemple les fonds de garantie pour que les entrepreneurs agricoles puissent accéder à ces financements. Il y a des types de financements spécifiques à des secteurs. Donc il faut que les banques aussi innovent dans ce sens-là, et avec les incitations de l'État, pour que ce secteur-là puisse les intéresser et que un entrepreneur qui a un bon projet bancable peut avoir un financement facilement pour pouvoir mettre en œuvre ses idées.
1: L'émission, c'est 100% culture. Nous parlons de l'agriculture ce soir dans votre émission, et j'ai le plaisir de recevoir l'écrivain Le Parfait Mangumbala, auteur du livre « Quelle gouvernance pour l'agriculture centrafricaine ?» Nous échangeons avec lui ce soir. Moi aussi, j'aime beaucoup le monde rural. Je m'intéresse à tout ce qui touche le rural. Monsieur Le Parfait, si les autorités appliquaient les recommandations de votre livre, à quoi pourrait ressembler l'agriculture centrafricaine dans 10 ans?
0: Vous prenez les pays agricoles, le Maroc par exemple, qui me passionne. Vous allez voir qu'ils ont pris au moins 30 à 40 ans pour construire leur système agricole. Et ils le font d'abord dans un premier temps en essayant de subventionner un certain nombre de choses, et de manière dégressive, l'État tire son truc. Donc pour moi, il faut faire une politique, un document de politique qui s'étend sur 30 ans par exemple. Et on se fait une idée de ce qu'on veut être, que notre agriculture soit dans 30 ans. Et maintenant, on se donne les moyens d'atteindre ces objectifs. Et ça, il faut construire des choses. Il y a des secteurs qu'on doit financer. Il y a les routes qu'il faut, il y a les engrais qu'il faut rendre disponibles. Et tout ça, ça ne peut pas se faire sans le privé. Parce que le privé, quand il va quelque part, c'est pour gagner de l'argent. Et quand il gagne de l'argent, il continue de faire la chose. Et c'est là où on rend la chose durable. On peut la rendre économiquement viable. Et après, maintenant, il faut intéresser les jeunes, disponibiliser les financements et autres pour mettre en place le mécanisme. Et pour moi, il faut qu'on pense déjà à aller vers les filières.
1: Justement, aujourd'hui, si on voit la manière dont on enseigne l'agriculture centrafricaine dans nos écoles, on se dit, est-ce que ceux qui enseignent cette matière ou bien cette filière-là aux enfants ne veulent pas vraiment faire comprendre aux enfants que l'agriculture est très importante? Il faut seulement rester au bureau pour être quelqu'un de bien.
0: Mais vous savez, pour moi, la faiblesse de l'agriculture centrafricaine vient aussi du fait qu'on n'a pas aussi de culture entrepreneuriale. À chaque fois que demander à un enfant qui part à l'école, il va vouloir être fonctionnaire. Or, ce système-là est dépassé. Dans certains pays, l'entrepreneuriat, on le commence presque à la maternelle. On commence déjà à dire aux enfants, vous devez créer votre travail. Et ça, c'est dans presque toutes les filières. Nous, notre système éducatif produit des fonctionnaires, ne produit pas des entrepreneurs. Or, le nombre de postes des fonctionnaires sont limités. Mais par contre, au niveau entrepreneuriat, c'est les opportunités qu'il faut saisir pour pouvoir avancer. Et c'est là où on peut créer plus d'emplois et autres. Donc pour moi, je pense que ça, c'est la chose la plus basique. Le secondo, comme je l'ai dit, il faut investir. Il y a des investissements structurants. Et ces investissements, il n'y a que l'État pour le faire. Et ça, il faut une volonté politique affichée. Et que les ressources viennent. Et quand les ressources viennent, il faut bien les gérer. Ce n'est plus une question de ressources pour moi. C'est une question d'organisation, de gestion, de gouvernance. Et si on essaie de voir tout ça, je pense que d'ici 10 ans, on pourrait au moins se nourrir nous-mêmes. C'est déjà important.
1: Monsieur le parfum Mangumbal, en République centrafricaine, nos ancêtres accordaient une grande importance à la terre. Hein. Pensez-vous que cette vision traditionnelle peut encore inspirer l'agriculture aujourd'hui?
0: Bien sûr. La terre, c'est la richesse. Il n'y a que à la terre que tu peux jeter une graine, elle te donne un arbre. Est-ce que vous avez vu ça quelque part encore, en dehors de l'agriculture? Les mines, vous arrachez quelque chose et vous partez. Mais la terre, vous jetez une semence, ça vous donne un arbre. Est-ce qu'il y a mieux que ça? Donc pour moi, la plus grande richesse dont nous disposons aujourd'hui, c'est notre terre. Il faut qu'on ait la politique pour être jaloux de ce patrimoine-là et investir dedans pour le bien de la population.
1: Dans plusieurs communautés, les travaux agricoles sont accompagnés de chants, de danse ou de rites. Ces pratiques ont-elles encore une place dans notre société moderne? Parce que nos grands-parents, quand ils cultivaient, ils chantaient, ils échangeaient avec les esprits et le rendement, ça dépassait l'entendement. Est-ce que ça peut nous aider aujourd'hui?
0: Oui, l'aspect culturel, c'est, vous savez, on ne peut pas quitter d'une agriculture manuelle et aller systématiquement à une agriculture ultra sophistiquée. À l'époque, ça répondait à des besoins. Mmh. Et c'est la culture. Et il y a des champs qui se font que comme ça. Par exemple, il y a des champs, il y a des produits, je prends par exemple la production biologique et autres qui ne nécessitent pas parfois un certain nombre de choses. Mais ça, c'est des valeurs que nous, on doit garder. Ça, ce sont nos valeurs. Maintenant, quant au niveau de production, vous comprendrez avec moi que dans une société moderne aujourd'hui, le nombre de gens qui cultivent doivent être moins possible. Ça veut dire quoi? Tu prends un pays comme les États-Unis, c'est peut-être moins de 10% de la population qui nourrit le reste. Mais chez nous, c'est le contraire. On travaille plus, mais on produit pas beaucoup. Mmh. Donc maintenant, comme il s'agit d'une question d'efficacité et d'efficience, je crois qu'on est en train d'aller vers la modernisation, la motorisation ou la mécanisation pour que peu de personnes puissent travailler la terre pour nourrir le reste. Et c'est même ça le signe du développement en ce moment. Si beaucoup travaillent et n'arrivent pas à faire manger le reste, ça veut dire que les autres secteurs, là, par exemple l'industrialisation ou les secteurs de services, il n'y aura personne là-bas. Alors que maintenant, ce sont ces secteurs-là qui drainent plus de ressources au niveau des pays. Donc je pense que nous devons avoir ça aussi comme vision, travailler de manière à ce que un petit nombre nourrit le reste et que les restes aillent dans les autres secteurs pour créer de l'emploi, pour créer de la richesse. Quoi.
1: La République centrafricaine, géographiquement, se situe dans la zone intertropicale, avec la pratique agricole qui est la technique sur brûlis. Avec cette technique, pensez-vous que l'agriculture centrafricaine peut se développer?
0: Mais je vais vous le dire, ça, ce ne sont plus des techniques. Aujourd'hui, on parle de l'agriculture résiliente, de l'agriculture durable. Et il y a des pratiques qui ne sont pas durables. Avant, on n'était que 2 millions. Aujourd'hui, on frôle les 6 millions. Donc plus on va être nombreux, moins il y aura d'espace. Et il y a certains types de pratiques qui ne peuvent plus se faire. Parce que il y a le changement climatique et autres, tout et tout. Donc pour moi, je pense que c'est des choses qu'il faut intégrer. On développe aussi des pratiques aujourd'hui pour maintenir la fertilité du sol. Donc vous pouvez faire des cultures des années sur la même parcelle et vous entretenez la fertilité pour ne pas bouger. Donc vous voyez toutes les choses, quand on avance dans le temps, il y a des pratiques qui deviennent moins qui ne seront moins conseillés. Mm-hmm. Et il y a d'autres choses aussi on développe pour que les choses puissent aller dans le bon sens.
1: Alors, nous sommes presque à la fin de notre échange avec vous. On a parlé du livre, on est sorti un peu pour toucher les réalités des choses même, hein, parce que c'est ça l'émission 100% culture. On parle de la réalité, on touche la culture pour voir si la modernité et nos traditions peuvent contribuer au développement dans le bon sens. Aujourd'hui, est-ce que vous comptez peut-être amener ce document au niveau du ministère de l'Enseignement pour leur montrer afin que peut-être intégrer certaines parties dans le programme scolaire pour améliorer les fiches des cours que les enseignants donnent aux élèves? Parce qu'on voit ici, c'est beaucoup développé, et si on voit ce qu'on nous enseignait et on continue d'enseigner à nos enfants.
0: Vous savez, dans les trucs académiques, ce livre-là, je l'ai fait de manière à ce que ça puisse intéresser tout le monde. C'est pas vraiment un document académique en tant que tel, mais il y a
1: contenu,
0: des informations.
1: Le contenu dépasse déjà l'académie.
0: Il y a des informations qui pourraient intéresser ceux qui veulent faire de la recherche, des mémoires sur un certain nombre de choses. Ils peuvent récupérer un certain nombre des hypothèses qui sont posées et qu'ils pourront vérifier après, et ça pourrait les aider. Ben, maintenant, quant au document purement académique, je pense que c'est un livre qui devrait servir aussi à inspirer les gens, ou bien on pourrait prendre peut-être une certaine partie pour faire une partie du cours. Je pense que c'est un document que je trouve que ça pourrait aider dans ce sens-là.
1: Où peut-on le retrouver pour le lire?
0: Ce livre, je crois que c'est publié par l'édition universitaire.
1: Vous croyez ou bien c'est publié?
0: C'est publié, c'est déjà sur le site. Donc, vous pouvez toujours taper le nom ou mon nom.
1: Le parfait
0: Magumbala. Et puis, vous mettez gouvernance agricole sur le net. Vous pouvez payer en ligne.
1: Et c'est à combien?
0: C'est à 65 euros.
1: Et en pour France, c'est combien?
0: 49 000. Maintenant, je fais un prix promotionnel. Donc, s'il y a des gens qui veulent, ils peuvent me contacter. 72 37 52 24. Ils peuvent passer la commande et me dire que ça m'intéresse, je peux commander. Mmh. Et comme ça, ils peuvent payer. Et chez moi, ça serait à 43 000.
1: D'accord.
0: Ouais, donc je fais un prix promotionnel pour faciliter l'accès.
1: Alors pour le moment, on ne peut pas trouver ça dans une bibliothèque peut-être à l'Alliance française.
0: Non,
1: il n'y a
0: sorti.
1: Pas un point de vente. Le point de vente directement, c'est chez
0: c'est,
1: vous.
0: C'est moi parce que c'est en ligne ou bien dans des librairies. Vous pouvez aller commander dans des librairies. Mais c'est pas encore dans les rayons, physiquement dans les rayons, mais vous pouvez au niveau des librairies faire une commande et on peut vous fournir. Tout comme vous pouvez passer par moi, passer la commande et puis vous serez livré quoi.
1: Okay.
0: Ou bien vous achetez en ligne avec votre carte.
1: Quelques personnes ont déjà lu ce document.
0: Oui.
1: Quelles sont leurs réactions ou bien leurs retours?
0: Bon, le retour, jusque là, j'ai pas encore eu des critiques trop négatives, mais au départ, je l'ai fait lire et j'ai intégré les critiques des gens pour améliorer la qualité du document. Et je pense qu'avec l'éditeur, on s'est entendu sur un minimum de qualité avant de publier. Donc, je suis toujours là pour attendre les critiques qui permettraient, s'il le faut, sortir une autre version qui prendra en compte les limites que les gens me feront parvenir.
1: Ça vous a pris combien de temps pour l'écrire?
0: Trois mois. J'ai pris 3 mois de travail acharné, hein, parce que c'est vraiment ces 3 mois-là, c'est intense pour pouvoir sortir le document.
1: Désolé hein, si on n'a pas tout pagé le document. C'est une émission de 50 minutes. Il y a aussi de petits trucs à l'intérieur. On doit échanger, mais mes questions résument déjà tout le document. Nous sommes à la fin de notre échange, monsieur le parfait Magumbala. Votre message de fin à ceux qui nous écoutent et à ceux qui aiment l'agriculture.
0: Mon souhait, c'est que ce livre puisse toucher, faire un déclic au niveau de tous ceux qui s'intéressent à ce secteur et qui pourraient amener une réflexion plus globale et profonde et qui prendront en compte tous les acteurs et qu'on puisse sortir un document de politique qui reflète le niveau de notre potentiel et qui devrait nous permettre d'ici peut-être 10, 20 ans arriver à une agriculture suffisamment moderne et qui créerait suffisamment de richesses aussi pour le pays. Et pour ça, j'encourage les jeunes à lire. C'est dans un français facile. Et ça, s'il y a des questions, je pourrais aussi me disponibiliser, pourquoi pas, pour faire comprendre les choses.
1: Monsieur le parfait Mangumbala, je vous remercie.
0: C'est à moi de vous remercier.
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0: Bonsoir à toutes et à tous. Bienvenue à vous dans ce débat politique. Comme vous venez de suivre dans l'annonce des thèmes de notre grand débat politique de ce samedi, nous abordons ce soir une crise systémique qui perdure, qui s'enracine et qui prend désormais une ampleur dramatique. Ce fléau ne frappe pas seulement Bangui, la capitale, mais asphyxie la quasi-totalité de nos provinces. La pénurie persistante de carburant paralyse le pays tout entier. Les activités commerciales tourne au ralenti, le prix des denrées alimentaires flambe sur les marchés, les coûts du transport explosent et nos concitoyens se trouvent aujourd'hui au bord du gouffre. Face à cette situation critique, les institutions de Bretton Woods, au premier rang desquelles le Fonds monétaire international, FMI, exige désormais une transparence totale sur la gestion de ce secteur. Et la société civile centrafricaine tire la sonnette d'alarme depuis plusieurs années sur cette question, sur la gestion ou sur la politique au pacte d'ailleurs de la gestion d'hydrocarbures centrafricaines. Dès lors, quels sont les dysfonctionnements majeurs dans la gestion de cette crise? Quelles solutions concrètes et pérennes faut-il mettre en œuvre pour juguler une situation qui n'a fait que trop durer? Autant de questions cruciales qui animeront nos échanges républicains avec nos illustres invités, Monsieur Serge Itnadjuri, ancien ministre de la communication, porte-parole du gouvernement, allié de la majorité présidentielle. Monsieur, bonjour et bienvenue dans ce débat.
1: Bonjour Monsieur Armando. Bonjour à tous les centrafricains de l'Est, l'Ouest, du Nord-Sud et tous les compatriotes qui sont à l'extérieur du pays.
0: Monsieur Paul Cressan Beninga, ancien chercheur et porte-parole du groupe de travail de la société civile GTC. Monsieur, bonsoir aussi à vous.
2: Bonsoir Armando, bonsoir à mon copanaliste et bonsoir également aux auditeurs de Radio Ndekeluka.
0: Un duel de haut vol et sur un sujet d'une actualité brûlante et d'un caractère automatique, pour ne pas dire hautement stratégique pour la nation. Notre émission commence immédiatement après cette courte pause. Voilà, je vous donne la parole, Monsieur Serge Itnadjuri. Le FMI conditionne par exemple la poursuite de certains programmes, la clarification des comptes du secteur pétrolier. Mais d'abord, avant d'y arriver, la situation générale sur la pénurie de carburant à Bangui et à l'intérieur du pays. Qu'en dites-vous?
1: Merci Monsieur Armando. Je vous remercie infiniment pour cette question parce que c'est une question qui touche l'ensemble de la population centrafricaine. Je parle en tant qu'un consommateur, je ne vais pas parler en tant que ministre, en tant qu'homme politique, mais en tant que citoyen centrafricain. Vous savez qu'au jour d'aujourd'hui, nous avons des difficultés d'avoir des hydrocarbures et à la pompe, je ne sais pas au niveau de la soupe, puisque nous avons écouté sur votre antenne le directeur général de SOCAP, qui avait dit qu'il n'y avait pas de souci de stock. Et ça, je pense que c'est vous qui avez échangé avec lui sur
0: oui,
1: ça.
0: Et
1: il faut. Oui, il faudrait que ceux qui sont en charge de la responsabilité pour nous dire le problème se situe à quel niveau, parce que nous avons deux langages. Nous avons le langage de pénurie à la pompe, nous avons le langage d'un responsable qui dit qu'il n'y a pas de souci de carburant au niveau de zone de stockage. Mais ceci étant, pour faire tourner l'économie, je pense que l'hydrocarbure, déjà, il faudrait que ça soit disponible, et il faudrait aussi que nous pensions d'abord à augmenter la capacité de stockage. Parce que nous sommes en état, il ne faudrait pas qu'on continue toujours à voir le pays à la petitesse et aussi continuer toujours à négocier. Nous avons beaucoup de sources, de ressources qui pourraient nous permettre d'avoir beaucoup de carburant et même pourquoi pas aller vers l'exploitation, puisqu'il y avait des données qui avaient mis en exergue l'existence d'hydrocarbures dans le nord de la République centrafricaine, notamment à Bohomata. Mais qu'est-ce qui freine déjà ça? Maintenant, je pense lorsque nous avons été dans le gouvernement, parce qu'il faudrait éclairer la lanterne de la population. Après, nous allons en débattre. Je dis bien en tant que citoyen, pas en tant qu'homme politique. Il avait été pris une décision, c'était l'augmentation de la pompe. Comment ça a été justifié? Comment on peut justifier? C'est parce qu'entre-temps, il y avait la guerre à l'Ukraine et nous avons une difficulté de gestion de ce carburant par la société Total. Il faudrait que je sois clair. Vous savez, je vais encore aller loin pour vous dire que Total, à un certain moment, lorsque la crise était à son paroxysme, avait refusé de distribuer Alpha Jet, même pour nos forces de défense et de sécurité, pour pouvoir faire des manœuvres aériennes à l'intérieur du pays. Et aussi, la gestion était un peu opaque au niveau de Total. Voilà pourquoi certaines décisions avaient été prises au niveau du gouvernement pour déjà augmenter la capacité, augmenter le prix à la pompe par rapport à la rareté de carburant pendant la guerre de l'Ukraine. Tout a été bloqué. Et aussi, par rapport au flux commercial dans le monde. Parce que vous savez que nous, même si nous sommes situés dans un pays pays entouré par au moins 5 ou 6 pays qui disposent, qui exploitent de l'hydrocarbure au niveau de la zone CEMA. Mais nous voyons qu'il y a beaucoup de difficultés de carburant et de gestion de carburant. Et encore qu'il faut rappeler que nous n'avons pas assez de pompes, assez de stations au niveau de notre pays. Donc tout ça, c'est des problèmes sur lesquels je pense que vous allez encore...
0: Oui, mais maintenant, je reviens, je reste avec vous par rapport à la question. Vous avez soulevé l'incapacité ou la capacité restreinte de stockage. Mais est-ce que la question aujourd'hui, c'est la question de stockage ou c'est la question de pénurie? Puisque le carburant n'existe pas, ou ça existe, mais c'est en goutte. Et c'est ça qui cause un certain nombre de problèmes. Et vous avez évoqué la question de Total. Total est parti depuis 3 ans aujourd'hui. Est-ce que tout cela peut jouer sur le fait ou l'actualité actuelle?
1: Non, mais c'est pas ce que j'ai dit, monsieur Armando. Je vous avais dit que vous avez eu le responsable. Je ne parle pas en tant que responsable d'une entité dont je n'ai pas les maîtrises de données. Parce qu'il faut être responsable, avoir les données.
0: Non, c'est ce que j'ai dit par rapport à ce qu'il a dit.
1: Parce que vous avez posé,
0: Qu'est-ce que vous avez dit selon vous, par rapport, même s'il a parlé de la capacité de stockage, est-ce que pour vous c'est le problème?
1: Vous avez dit le problème de rareté au niveau de la pompe. Je vous dis, je vous ai suivi avec le DG de Socap ici qui avait dit qu'il n'y avait pas de souci au niveau de stockage. Donc pour lui, il n'y avait pas de pénurie. Maintenant, il faudrait que dorénavant autour de ce plateau, qu'on fasse venir ceux qui sont en charge de gestion de ce stockage. Non, permettez-moi. Là, je sais qu'ils ne viennent pas, mais il faudrait qu'on invite aussi ceux qui ont la gestion de stockage, les marketeurs, pour que au moins si on éclaire la lanterne sur la gestion des hydrocarbures au niveau de la République centrafricaine, puisque nous avons aujourd'hui deux langages qui se tiennent. Quelle est la vérité par rapport à ça? Mais ceci étant, je reviens, je dis en tant que consommateur que nous devons augmenter notre... Nous sommes un État. Pourquoi est-ce que nous voyons toujours les choses de façon plus petite? Il faudrait qu'on augmente la capacité de stockage. Je pense qu'il y a un projet qui avait été fait, ça a été présenté au Conseil des ministres par l'ancien ministre de l'énergie pour construire une zone de stockage avec une garantie de la banque qui devait financer. Je ne comprends pas pourquoi jusqu'à aujourd'hui ce n'est pas encore d'actualité. C'est ça
0: le questionnement. Merci beaucoup. Je vous remercie. Merci beaucoup, monsieur cher Gisèle Duré. Je vous donne la parole, docteur Procrossa Beniga. Vous avez créé en tant que responsable ou porte-parole du groupe de travail de la société civile, mais en tant que chercheur sur cette question d'hydrocarbures, la pénurie, la gestion au niveau de Bangui et la structure de prix même par les marketeurs au niveau des fournisseurs jusqu'à Bangui, et ça causait un peu de tollé à l'époque. Hein. Aujourd'hui, qu'est-ce que vous pouvez dire de cette situation, puisque vous avez déjà alerté depuis 3 ans sur cela?
2: Armando, j'aurais aimé être contredit. Malheureusement, ce n'est pas le cas aujourd'hui. En 2024, lorsque nous avons commis ce rapport sur le secteur des hydrocarbures en République centrafricaine, j'ai été traité de tous les noms. J'ai été médiatiquement lynché. Des collègues enseignants chercheurs ont été mobilisés pour produire un rapport de contre-expertise. J'ai reçu des menaces politiques, des menaces judiciaires, si je puis m'exprimer de cette façon-là. 2 ans plus tard, nous voici autour de ce autour de cette table pour discuter de nouveau de ce qui a été déjà dit en 2024. Tenez, le problème qui se pose, il n'est pas d'ordre technique, il est d'ordre politique. C'est une question de vision. Et je vais revenir sur ce qui a été relevé par M. Diori au sujet de la décision visant à faire partir Total ou non. Je ne pense pas qu'une décision a été prise pour faire partir Total. Total a décidé de partir. Il faut parler plutôt de Tam Oil. Mais on va revenir sur cette décision. Et l'avis qui est le mien est contraire à ce qui a été dit par M. Diori. Mais qu'est-ce qui se passe? Pourquoi je dis qu'il s'agit là d'un problème d'ordre politique? Tenez, c'est un secteur hypersensible. Vous prenez la République centrafricaine, vous prenez l'économie de la République centrafricaine, les hydrocarbures constituent la matrice nourricière de l'économie de la République centrafricaine. Pourquoi? Simplement parce que, en plus de la consommation, passez-moi l'expression ménagère, si je puis m'exprimer de cette façon, les hydrocarbures alimentent le secteur de transport, le secteur de l'armée, j'ai envie de dire quasiment tous les secteurs de l'économie centrafricaine. Et donc, lorsque il y a un dysfonctionnement dans ce secteur, cela impacte quasiment tous les autres secteurs. Et c'est pour ça que on se doit d'être regardant sur ces questions-là. Voyez-vous, lorsque en 2023, septembre 2023, une convention a été signée entre la société Neptul Oil et le gouvernement centrafricain, cette convention a accordé l'exclusivité de l'importation, mais aussi du transport des produits pétroliers à cette société-là. Ce qui fait en sorte que cette société peut se donner la possibilité de chanter le gouvernement sur les prix, parce que elle a le monopole. Mais ce qu'il faut relever ici, et je l'ai dit plusieurs fois, cette convention contredit la loi d'avril 2007, du 24 avril 2007. Au moment où on se parle, il y a une loi qui a été votée à l'Assemblée, on attend qu'elle soit promulguée. Oui,
0: pour donner de la latitude, voilà, à tout le monde.
2: Qui vient libéraliser de nouveau le secteur. Ça veut dire quoi? Ça veut dire 2 ans, sinon 3 ans après, de 2023 à 2026, on s'est rendu compte de ce que cette convention n'a pas pu profiter à l'État centrafricain. Mais je vais aller plus loin pour vous démontrer pourquoi cette convention n'a pas pu profiter à l'État centrafricain. Au plan de la fiscalité, avant la signature de cette convention, avant 2023, le secteur pétrolier reversait autour de 35, sinon 40 milliards à l'État centrafricain. Après cette convention, j'avais pris un exemple simple. En juillet, par exemple, 2024, au lieu que l'État centrafricain, le Trésor centrafricain, encaisse dans l'ordre de 2,5 milliards, sinon 3 milliards, on était à 1,7 milliard. La chute était vertigineuse. Ça, c'est au plan fiscal. Au plan juridique, je l'avais déjà évoqué, je n'ai rien contre la société Neptune. Je fais une analyse qui est froide par rapport à ce que notre État perd. Est-ce que vous connaissez le siège de la société Neptune en République centrafricaine? Pourtant, cette société a le monopole. Si cette société n'a pas de siège, on perd en termes de fiscalité, on perd en termes d'emploi, donc, parce que c'est un employeur.
0: Tout se fait au Cameroun.
2: Je vous laisse investiguer et vous allez arriver à la conclusion qui s'impose. Et donc, à partir de ce moment, on est en droit de se poser un certain nombre de questions. C'est pourquoi je parle de vision et non des problèmes d'ordre technique. Revenons à la décision qui a été appréciée par M. Diori du temps où il était ministre, il était dans ce gouvernement. Voyez-vous, lorsqu'on prend cette décision, en réalité, je vais faire une petite sortie. Et vous allez comprendre. On était dans un élan de réforme parce que certaines sociétés ont été qualifiés ou traités de sociétés coloniales, de sociétés qui travaillent pour le compte de l'Empire français. Ça, il faut dire les choses telles qu'elles sont. Certaines sociétés, au rang desquelles Socatraf, Total et bien d'autres. Et donc des réformes ont été engagées. Total est parti. Je ne suis pas contre les réformes, mais je suis pour les réformes qui permettent d'améliorer les conditions de vie des Centrafricains. Total est parti. Tamouel est parti, ce sont des sociétés françaises, nous ne nous voilons pas le visage. Mais qu'est-ce qui s'est passé après? Vous prenez par exemple, et c'est à ce niveau que je fasse cette sortie.
0: Mais ces sociétés sont parties depuis plus de 2 ans aujourd'hui.
2: Oui, mais...
0: Et ce que nous voyons aujourd'hui, est-ce que c'est l'air vide qui pose le problème?
2: Non, ce n'est pas l'air vide, c'est la capacité à assumer les vraies réformes. Prenons au niveau de la Socatraf. Socatraf est parti, on a fait venir Mercure. Je suis en train d'investiguer sur la société Mercure. Mais je vous dis la situation. Donc, pour moi, ce n'est pas de dire Total a fait bien, Socatraf a fait bien, ces sociétés étrangères ont bien fait. Non. C'est que, est-ce que les réformes que nous avons engagées ont profité à l'État centrafricain, ont profité aux filles et aux fils de la République centrafricaine? C'est la véritable question. Je suis de ceux qui pensent qu'on peut nationaliser un certain nombre de sociétés. Il faut avoir le courage de le faire. Mais il ne faut pas que ces réformes-là ne puissent pas profiter aux individus, au détriment de l'État centrafricain. Malheureusement, dans le cas actuel, c'est véritablement ce qui s'impose, ce qui se donne à voir. C'est-à-dire ces réformes n'ont pas profité à l'État centrafricain, mais ont profité davantage aux individus au détriment de l'État centrafricain.
0: Alors, mais si ces réformes ne profitent pas à l'État centrafricain, par ricochet, cela aussi ne profite pas aux centrafricains eux-mêmes. Et nous écoutons, Monsieur Justin Duré, avant d'écouter un son sur la pénurie et le calvaire des centrafricains de Bangui.
1: Je vous en prie, monsieur Armando. Je pense que lorsqu'on ne maîtrise pas la théodicée politique, on ne doit pas se prononcer sur un certain nombre de questions. Et je pense que lorsqu'on dirige une nation, on doit penser d'abord au peuple. La réalité, c'est nous qui avons vécu. Il y a une certaine réalité. Vous pensez que ça va faire plaisir à un gouvernement d'aller prendre des décisions qui vont être contraires au bien-être de la population? Non, tout ce que M. Beninga dit ici, je crois que je vais apporter la contradiction à ce qu'il a dit. Total ne versait pas, je dis bien, Total ne versait pas la fiscalité à l'État.
0: Pourquoi ?
1: De façon régulière. Je vous explique pourquoi les décisions ont été prises. Total ne versait pas régulièrement.
0: Donc il y a eu des
1: décisions. Je vous explique pourquoi est-ce que la décision a été prise. Total ne versait pas régulièrement une fiscalité. Et Total ne versait pas la totalité. Total bloquait le service à la pompe. C'est la vérité que je dis aux Centrafricains. Il faudrait que les Centrafricains nous comprennent. C'est la vérité. Voilà pourquoi cette décision a été prise. Pour que, au moins, le service soit rendu à la population centrafricaine. Vous pensez que quelqu'un va se lever aujourd'hui prendre de grandes décisions à l'encontre de la population? Je vous dis la vérité. Voilà pourquoi cette décision a été prise.
0: Mais 2 ans après, quel est le problème actuel?
1: Je réponds d'abord à ça pour vous amener à comprendre, amener la population centrafricaine à comprendre pourquoi la décision a été prise. Et l'importation aussi, vous avez parlé de l'ancienne société qui avait géré, moi je ne vais pas revenir là-dessus au nom de cette société puisque ça a été déjà repris par Mercure. Même la fourniture par voie fluviale aussi subissait des contraintes. Et je vais aussi vous dire que la République centrafricaine n'a aucun problème particulier avec un État.
0: En l'occurrence la France.
1: Je ne parle pas de la France parce que vous savez que j'ai étudié aussi en France, dont la France m'a entretenu. Mais je parle de mon pays, de ma patrie. Je n'ai qu'une seule nation, c'est la République centrafricaine. Je n'ai qu'un seul compatriote, c'est les Centrafricains. Et lorsqu'on parle, on parle sur la base de la réalité. Voilà pourquoi cette décision a été prise.
0: Maintenant, 2 ans après, quel est l'impact de cette réforme gouvernementale?
1: Au niveau de la fiscalité, vous voyez qu'aujourd'hui, la fiscalité pétrolière a augmenté.
0: Et pourtant, le FMI a frappé là-dessus. Hein.
1: Non, le FMI a frappé parce qu'il y a une gestion opaque, tout simplement, que le FMI a relevé, tout simplement, parce que le FMI n'était pas d'accord par rapport à certaines gestions. Mais quand vous allez dans les faits, vous comparez le taux de fiscalité pétrolière de ce moment, et puis il y a de cela 2 ans, vous allez voir qu'il y a un différentiel. Et non, ça je vous dis la vérité, il ne faudrait pas qu'on parte sur la base de la passion. Non, il faudrait qu'on étaye la lanterne des Centrafricains. Mais non, nous sommes des intellectuels, il est docteur, moi aussi je suis docteur. Qu'est-ce qu'on doit faire? Quelle est notre contribution pour que les choses avancent dans notre pays? On ne peut pas toujours être dans la compromission. Il faudrait qu'on apporte notre contribution pour le développement de notre pays. Je pense que si les débats se tournent autour de ça, moi je serais à l'aise pour pouvoir répondre. Mais je confirme en tant qu'ancien membre du gouvernement qu'il y avait des difficultés de livraison en carburant et il y avait une opacité de retour
0: maintenant,
1: de fiscalité
0: donc ça
1: par certaines sociétés. Voilà pourquoi la décision s'est prise. Et ça, je le dis sur la base de vérité.
0: Oui, rebondissez, docteur Pocresson.
2: Alors, je pense qu'on ne va pas faire dans le populisme pour une raison simple. Lorsqu'on vient à ce genre de débat, on participe à ce genre de débat, c'est un débat qui se veut technique. J'ai avancé des chiffres. J'attends de mon contradicteur qu'il avance également des chiffres et qu'on en débatte. Il dit que les choses ont connu une nette progression, une nette amélioration. Monsieur Djori, c'est faux. La preuve.
1: Je vous dis, on était à 1,5 milliard en septembre, on était descendu même en deçà de 1,5 milliard. Et après la mise en place de cette stratégie, nous avons frôlé 2 milliards et on était allé jusqu'à même 3 milliards.
0: On l'écoute.
2: Pourtant, je vous dis qu'avant la signature de cet accord, on était à 3 milliards. On était, en moyenne, on avait 30-40 milliards de fiscalité pétrolière. Avant. Prenons les chiffres et on en débat. Maintenant, si ce sont mes chiffres, parce qu'ils ne sont pas miens, mais si vous pensez que ce sont mes chiffres, vous étiez membre du gouvernement, il y a les institutions de Bretton Woods, ils ont produit des rapports après ça. Qu'est-ce que ça a donné ces rapports? Vous dites qu'ils parlent de la gestion opaque. Pas que ça, pas que la gestion opaque. Ils ont donné des chiffres. Le gap, c'est de entre 9 et 10 milliards. Les chiffres sont là, les rapports sont là, sauf si vous ne les avez pas lus, encore une fois. Alors, si ce que je dis n'est pas vrai, si ce que je dis est faux, si vous contredisez ce que je dis, encore une fois, donnez les chiffres. Pourquoi l'Assemblée est revenue sur ce texte-là? Pourquoi on est revenu sur cette loi-là? Qu'est-ce que cette loi qui vient d'être adoptée par les députés donne comme résultat? C'est tout ce que nous avions dit. On a commencé par dire plus de monopole.
1: Il ne faudrait pas sauter de coq à l'âne, s'il vous plaît.
0: Non, vous l'écoutez. Est-ce que vous...
1: Oui, si vous parlez de loi, on va revenir sur cette loi. Je vous dis qu'il y avait une décision qui a été prise tout simplement pour protéger la population et pour protéger l'économie centrafricaine.
0: Bon, maintenant,
1: après, on va débattre sur la loi qui a été prise.
0: Non, qui finit ses argumentaires. Hein. Allez-y,
2: est-ce que vous pouvez être tolérant, monsieur?
1: Non, je ne suis pas tolérant, mais je suis patient. Je vous ai...
2: Non, vous ne l'êtes pas. La preuve, je ne vous coupe pas, mais vous me coupez à chaque fois.
0: Non,
2: vous pouvez être tolérant et me permettre d'aller Voilà, parce que moi, je ne vous coupe pas.
1: Allez-y, c'est pas la peine de...
2: Oh, allez-y. Si, si, c'est extrêmement important, parce que vous m'avez déjà coupé à deux reprises.
1: Non, non,
2: je ne veux pas que ça se répète.
1: Non, c'est bon. Je ne veux pas bien le contre-pied.
2: Non, je ne veux pas que ça se répète, parce que vous m'avez déjà coupé deux fois.
1: Non, c'est bon.
2: Alors, donc, lorsque vous analysez ce texte de loi, ce texte de loi nous rappelle que la situation de monopole n'est pas bonne. Parce que ce texte de loi nous dit qu'il ne faut plus avoir la situation de monopole. Ce texte de loi nous rappelle qu'en matière d'importation, il faut libéraliser l'importation. Ce texte de loi nous rappelle également que la Banque mondiale, le FMI, se sont trompés sur une mesure qui consiste à demander la dissolution de la CRP. Aujourd'hui, on est en train de mettre en place la CARPA, un autre organe de régulation, parce que on s'est rendu compte que l'absence de cet organe de régulation a permis à ce que les gens puissent mettre en place des circuits parallèles. Et donc, il faut qu'on ait le courage d'avancer les chiffres. Et ce sont ces chiffres-là qui nous donnent l'opportunité d'avoir un débat sain, dire que c'est de la compromission. Qui fait dans la compromission? Ce n'est pas une question de compromission. Je vous dis que ce soit Total, que ce soit une autre entreprise, ça ne m'intéresse pas. Ce qui m'intéresse, c'est ce que gagne l'État centrafricain. On aurait dû, et je l'ai dit d'ailleurs sur les ondes de Radio Ndekeluka, qu'on aurait dû encourager les hommes d'affaires centrafricains, qu'on aurait dû avoir des sociétés de droit centrafricain, que ce soit Total, que ce soit Neptune, c'est des gens qui viennent faire des affaires en République centrafricaine au détriment de l'État centrafricain. Mais ce qu'on a constaté entre septembre 2023, date à laquelle cette convention a été signée, et on est aujourd'hui en août 2026, la situation n'a pas connu une amélioration.
0: Nous avons une loi, nous avons des réformes du gouvernement et comme l'a dit l'ancien ministre Serge Gisnedjuri, c'est pour le bien de Centrafricain. Mais deux ans après, quelle est la situation et quel est l'impact de cette réforme sur la vie des Centrafricains? Et pourtant, dans des stations-service, actuellement, des longues queues se font, la pénurie de carburant, les activités commerciales sont ralenties et cela risquerait bien fort d'asphyxier le pays. Et à Bangui, pour vraiment corroborer ce que nous venons de dire, notre rédaction a envoyé un reporter, il s'appelle Jeff Dao, pour vérifier cela au sein de la population.
3: Depuis plusieurs jours, les stations-service de la capitale sont prises d'assaut. Sous le soleil, de nombreux usagers patientent pendant des heures pour se ravitailler. En l'absence d'une communication officielle du gouvernement sur cette situation, l'inquiétude grandit au sein de la population.
4: Bon, nous, en demandant au gouvernement d'informer, il faut le gouvernement veiller sur nous.
5: Nous nous posons cette question car nous ne comprenons pas quel est le véritable problème. Le gouvernement ne communique pas à ce sujet. Nous ne savons pas si cette rupture est due à des causes extérieures ou si elle provient de chez nous.
6: Le gouvernement ne nous informe pas de ce qui se passe actuellement. Le gouvernement a l'obligation d'informer la population pour leur calmer, pour leur montrer vraiment la situation exacte.
7: Le gouvernement ne communique même pas alors que nous devons avoir des solutions à tous les problèmes de carburant.
3: La société civile n'est pas restée silencieuse. Marjos Barry, rapporteur de l'Observatoire de la gouvernance démocratique en Centrafrique, OGDC, pointe du doigt la mauvaise gestion du gouvernement.
8: Une crise de carburant que traverse actuellement notre pays est le reflet de la plus grave défaillance dans la gestion des affaires publiques. Ça paralyse les activités économiques, ça aggrave les difficultés quotidiennes d'une population déjà confrontée à un coût de la vie élevé.
3: L'opposition demande également des explications. Eli Wefio, président du parti Kwanakwa, demande au gouvernement de se prononcer sur cette rareté du carburant à la pompe.
9: Lorsque le peuple manque de carburant et que ça pose des problèmes, il faut réagir au niveau anticipatif. Ce qui va amener des problèmes, il faut que le gouvernement, à partir de ces techniciens, prépare des communications.
3: En attendant une réaction officielle des autorités, les longues queues persistent devant les stations-service de Bangui. Cette rareté des hydrocarbures est également signalée à l'intérieur du pays, où le litre d'essence se vend parfois entre 3 000 et 5 000 francs CFA. Une situation qui perturbe les activités quotidiennes des usagers.
0: Si, merci beaucoup à vous, Jeff Dao. Comme vous l'avez dit, en conclusion, cette pénurie se fait sentir, pas seulement Bangui, mais dans certaines villes de province. Oui, Charlie Béfio.
10: Les effets de cette hausse sont bien visibles dans la ville. Non seulement les prix ont doublé, mais le carburant devient aussi de plus en plus rare. Une situation que déplore Benjamin Sélébiro, secrétaire général du bureau des taxis-motos de Bossembélé.
11: Tu peux acheter un litre même à 1500, 1400 et par rapport aux entourages, tu ne peux pas même avoir le montant que tu as acheté le carburant et ça pose beaucoup de problèmes sur les recettes.
10: Du côté des importateurs du secteur informel, la récente saisie du produit pétrolier à Bangui suscite inquiétude et hésitation à ravitailler la ville. Gaspard Kolikété exprime ses préoccupations.
12: Et même nous, les usagers, présentement, nous avons aussi des soucis. Auparavant, on paye les prix à une tarif faible qui coûte à une histoire de 100 francs, 150 francs par rapport à nos distances. Mais présentement, ça coûte de 250 à 350 francs. Donc, vu le coût, ça augmente de jour en jour.
10: Cette pénurie impacte également les activités minières dans les environs de Bossimbili. Plusieurs coopératives dépendantes des groupes électrogènes tournent désormais au ralenti. Yvon Wayne, directeur général de la société Ndjomine.
13: Cette pénurie nous cause un grand préjudice. Nous travaillons avec des moutons, mais avec la hausse des prix, nous ne pouvons pas exercer correctement nos activités. Le carburant coûte cher et la saison des pluies constitue également un réel handicap pour notre activité.
10: En 2020, l'unique station-service de Bossimbili avait été fermée à la suite des événements déclenchés par les rebelles de la coalition des patriotes pour le changement CPC. La population appelle les autorités à prendre des mesures urgentes pour faciliter l'approvisionnement en carburant à Bossimbili. Charlie Befio, Bossimbili, Radio Ndekeluka.
0: Voilà, merci beaucoup. C'est que nous avons compris. Vous reprenez la parole, monsieur Sergi Saint-Diori. Les stations-service officielles sont parfois vides, mais le carburant abonde sur le marché, parfois parallèle à des prix exorbitants. Comment vous, au niveau de la majorité ou bien les alliés du pouvoir, expliquent par exemple la capacité de l'État à provisionner le réseau formel tout en laissant prospérer ce secteur informel qui fragilise l'économie dont vous avez fait mention tout à l'heure?
1: Vous aimez une formule, c'est de parler de majorité présidentielle ou bien alliance. Non, moi vous savez que j'ai été candidat aux élections présidentielles, je m'aligne toujours derrière les élections de la République, que ce soit vous, ça veut dire M. Bellinga, n'importe qui.
0: Je rappelle en passant que vous êtes l'un des comptables de la gestion du président de la République en tant qu'ancien ministre.
1: Je vous parle, je ne suis pas le seul, il y a beaucoup de ministres, mais moi je vous parle par rapport à ma lecture personnelle et ce qui m'a poussé à faire la politique. Donc il ne faudrait pas qu'on fasse ce jeu de mots, ça va servir à rien. Parlons de choses sérieuses. Moi je vous avais dit à l'entame de ma prise de parole qu'il faut faire venir autour de cette table ceux qui sont aussi à la pompe, ceux qui gèrent les stations et compagnie. Et aujourd'hui, je suis d'accord avec vous, tout le monde, moi je parle en tant que consommateur. La situation d'hydrocarbures, ça concerne tout le monde. Ça ne concerne pas que le gouvernement, ça concerne... mais moi aussi, je suis consommateur, je roule en véhicule. Je vois, parfois j'ai de la peine à avoir de l'hydrocarbure. Maintenant, il faudrait que nous mettions en place, je suis d'accord avec ce que mon frère Bilinga venait de dire, il faudrait que nous mettons en place une bonne politique de diversification de sources de provisions d'hydrocarbures et puis construction des stations, augmentation de la capacité, parce que nous ne pouvons pas continuer toujours à hériter de l'ancienne politique, puis conserver l'ancienne politique. Aujourd'hui, la population a augmenté. La SIA, 623 000 km², presque 6 millions d'habitants. Qu'est-ce qu'on doit faire? Il faudrait que nous mettions en place notre faculté cognitive pour pouvoir développer ce pays. Et on sera à l'aise, tout le monde. Parce qu'il ne faudrait pas que nous pensions que cette question-là, c'est une question d'une partie de la population. Non. Nous aussi, nous demandons...
0: Il y a une question de responsabilité qui se pose. Est-ce que c'est la population qui doit définir la politique de la gestion?
1: Non, c'est pas parce que nous sommes en train de faire un monde. C'est une question de politique centrafricaine et c'est une question vitale. Aujourd'hui, comment on doit aller au travail? Comment est-ce que...
0: Mais qui pilote, c'est ça la question. Nous sommes en train de trouver où se situe le problème pour trouver la solution.
1: Je vous avais déjà parlé de quelque chose à l'origine, à l'entame de ma prise de parole déjà. Si vous avez bien compris, j'ai dit il y avait un projet qui avait été déjà validé par le Conseil pour la construction d'une zone de stockage. Nous en sommes où? Il faudrait que les interlocuteurs viennent expliquer à quel niveau, puisque quelque chose qui est validé déjà par le Conseil, il faudrait qu'on explique au peuple centrafricain. Voilà pourquoi les voix se sont levées pour dire qu'il faudrait que le gouvernement communique. Là, je suis d'accord, je parle en tant que citoyen centrafricain parce que c'est un problème centrafricain. Non, centrafricain, moi aussi, ça m'affecte aussi. Il faudrait qu'on fasse des propositions et que le gouvernement gouvernement puisse venir nous dire, voilà, c'est à ce niveau. Et deuxièmement aussi, la question de rareté. Vous savez, même dans les pays nantis aujourd'hui, il y a des soucis de carburant à la pompe. Aujourd'hui, vous arrivez, par exemple, on parle de la France, puisque c'est un pays que j'ai vu, là où j'ai vécu. Aujourd'hui, le prix à la pompe est de 2,12, puisqu'il y a des guerres partout. Le docteur Dormont est bloqué. Et aussi, la guerre en Ukraine aussi. Tout ça, c'est des réalités. C'est des réalités mondiales. Maintenant, qu'est-ce qu'il faut faire pour développer une stratégie au niveau de la sous-région? Je pense que nous devons voir au niveau de la sous-région. Nous avons 5 pays. Le Tchad, le Congo, les deux Congos. Bon, c'est vrai que le Congo RDC ne fait pas partie de la CEMA, mais la Guinée équatoriale, tout ça, le Gabon, tout ça, c'est des pays exportateurs du pétrole. Mais qu'est-ce qu'on doit faire économiquement au niveau de notre sous-région pour pouvoir protéger notre population? Nous avons l'économie.
0: Le docteur Paul Christian Benigala a relevé la question de monopole. Et c'est ça que
1: la question de monopole,
0: même si la nouvelle loi a déjà voté par l'Assemblée.
1: Il ne faut pas faire une politique ou bien un débat de distraction. Je vous ai expliqué pendant cette période. Je vous dis, pendant cette période, il y avait une réalité que j'ai expliquée au peuple centrafricain. Et je parle sur la base de la vérité. Il y avait un souci. Et là, que l'ancien directeur de Total vient de me démontrer ici, qu'il n'avait pas bloqué la distribution de carburant à la pompe.
0: Non, on vient de dire, je ne parle pas de Total.
1: Je vous dis, il y a une décision qui a été prise. Vous savez, lorsqu'on prend une décision politique, c'est pour protéger, c'est pas pour détruire. Ça, je vous dis la vérité. Et je pense qu'à cette époque-là, si vous avez eu la responsabilité de commander, vous allez prendre cette décision. Parce qu'arrivé à un certain moment, il y avait beaucoup de blocages. Je vous ai dit.
0: Non, apparemment, vous ne me comprenez pas dans ma question. Je ne reviens pas sur la question de blocage. Ça, c'est le passé. On est en train de parler du présent. La question de monopole actuellement avec Neptune, c'est ça qui pose certains nombres de
1: problèmes. Mais il y a maintenant un texte qui avait été pris,
0: oui,
1: non?
0: Oui,
1: il y a un texte qui a été pris.
0: Oui, par l'Assemblée nationale votée. Oui,
1: non, ça, c'est la loi.
0: La loi votée pour libéraliser le secteur.
1: Par le ministre en charge de l'énergie, à l'époque, ce n'était pas une loi. C'était un arrêté qui avait été pris, signé sur décision du Conseil des ministres par rapport à une réalité. Maintenant, le ministre peut revenir sur cette décision. Il y a un nouveau gouvernement qui a été mis en place, poser la question au ministre en charge de l'énergie pour pouvoir diversifier. Et aujourd'hui, il y a une loi qui est là. On attend tout simplement le décret d'application. Je ne sais pas si c'est promulgué ou pas. Il y a une loi qui est là. Maintenant, il faut revenir à la raison pour pouvoir diversifier. Parce qu'aujourd'hui, nous sommes en phase de libéralisation de marché. Nous sommes en phase de concurrence puisque nous avons opté pour la concurrence. Alors, moi, je pense qu'il faut revenir sur la décision. Ce n'est pas à moi de prendre cette décision.
0: Monsieur Paul Christian Benigna, critiquer l'action du gouvernement ou critiquer l'action gouvernementale est une chose, mais l'importation des hydrocarbures est soumise à des lourdes contraintes géopolitiques et financières, comme l'a aussi signé dans ses propos M. Djuri, par la question de la guerre en Ukraine, ce qui se passe aussi au détroit d'Hormuz, tout ça non loin de l'Iran, et est soumise, par exemple, la République africaine est soumise à des lourdes contraintes. Hein. Quelles sont les contre-propositions économiques concrètes et immédiates applicables que le GTSC, lors de votre rapport la fois dernière, propose pour sécuriser des importations en République centrafricaine?
2: D'accord. Écoutez, je reviens sur deux ou trois choses qui ont été avancées par M. Djuri ici. La question de la décision qui a été prise visant à concéder à la société Neptune le monopole d'importation des produits hydrocarbures est une mauvaise décision. Et c'est une décision illégale. Pourquoi? Parce qu'il y a une loi qui existe. C'est la loi de 2007, d'avril 2007. Et cette loi, à l'exception du stockage et du raffinage, a libéralisé les activités dans ce secteur-là. Ce qui veut dire quoi? Ce qui veut dire que si on en vient à concevoir, à octroyer le monopole dans ce secteur-là à une entreprise, quelle qu'elle soit, il faut impérativement procéder à la révision ou à l'abrogation de la loi de 2007. Donc, on ne peut pas prendre un arrêté, même si cet arrêté bénéficie d'un avis du Conseil de gouvernement, cet arrêté est en contradiction à la loi de 2007. Ça, c'est d'un. Au plan opérationnel, les économistes le disent, je n'en suis pas un, mais la situation de concurrence dans une activité économique, quelle qu'elle soit, ne profite qu'aux consommateurs. En revanche, la situation de monopole ne profite qu'aux vendeurs, aux fournisseurs. Il faut faire une analyse socio-historique sur une période de 3 ans, sinon 4, voire 5, pour faire une comparaison. Qu'est-ce que ce monopole nous a apporté? Vous savez pourquoi? Parce que nous n'abordons pas cette question jusqu'ici, Armando. Vous savez pourquoi nous achetons très cher le carburant à la pompe? Certes, il y a certains faits qui participe de l'augmentation de ce prix. Mais ça ne justifie pas le prix à la pompe. Il vous souviendra qu'à une période donnée, suite à un arrêté interministériel, on achetait jusqu'à 1400 le gasoil, 1200 le super à la pompe. Posons-nous les vraies questions. Est-ce que le prix sur le marché international, le prix d'achat sur le marché international a connu une forte augmentation? Ça, c'est d'un. Deuxièmement, quelles sont les taxes, les frais qui s'ajoutent depuis l'achat jusqu'à l'acheminement à Bangui? Posons-nous cette question-là. Et nous allons nous rendre compte de ce que il y a des frais qui ne se justifient pas. Et ce calcul a été fait, des rapports, pas le mien. Mais des rapports ont été publiés sur ces questions-là. Je vous donne un exemple simple. On est un pays enclavé, je suis entièrement d'avis. Mais même si nous devons avoir un écart entre le Cameroun au niveau de la frontière et le carburant à Bangui, par exemple, l'écart ne doit pas être de plus de 250. Posez la question aux Centrafricains. À combien reviennent le litre du super de gasoil, l'huile de gasoil et de pétrole lampant au niveau de la frontière.
0: Même au niveau de boire Beloko, c'est pas, y a pas match.
2: Exactement. Donc, voyez-vous, du moment où vous avez le monopole, vous ne pouvez pas avoir le contrôle de tout ça. On a demandé, par exemple, à la société qui a le monopole de publier le prix d'achat sur le marché international. Est-ce qu'il y a rareté? La réponse, elle est non. Au moment où je vous parle, l'Afrique vient de bénéficier d'une raffinerie qui met à la limite mal à l'aise les Occidentaux. C'est la raffinerie de Dangote. Au Niger et à côté, qui met, je vous dis, à la limite mal à l'aise les Occidentaux qui ont travaillé pour que cette raffinerie ne puisse pas voir le jour. Et la société Neptune Oil, si vous lisez ce qui se passe à l'international, commande également au sein de cette raffinerie. Donc, il y a de la disponibilité.
0: Mais selon les, maintenant, selon nos recherches, oui, et d'après nos informations, un litre de gasoil est acheté à 1850, à 1285, j'allais dire, pardon, à 1285, mais il est vendu à 1250. Ça, je parle de gasoil avec une perte de 35 francs pour les marketeurs nationaux.
2: Oui, mais c'est parce que les marketeurs ne vont pas sur le marché international. C'est la situation de monopole qui fait ça.
0: Mais malheureusement, une seule société, en vendant, ils ont perdu sur un litre 35 francs.
2: Oui, parce qu'une seule société est allée là-bas, la société vous dit, j'achète à tel prix, vous achetez à tel prix. Et ils n'ont pas de choix.
0: Puisqu'ils n'ont pas aussi le...
2: Or, si vous libéralisez le secteur, et qu'il y a 4, 5, 6, 7, 8 sociétés qui vont sur le marché et qui achètent le produit, il y a une concurrence. Qu'est-ce qui va se passer? C'est que c'est le consommateur qui en profite. Mais du moment où il y a une seule personne qui a le monopole, qui va acheter sur le marché international, qui achemine le produit ici, ils vont au marketeur au prix qui lui revient. Donc c'est cela. Maintenant vous m'avez dit, quelles sont les propositions? Les propositions, elles sont simples. Première proposition, il faut mettre un terme à la situation de monopole. Si vous mettez un terme à la situation de monopole, il y aura la concurrence, ça va profiter aux consommateurs. Deuxième proposition, il faut une véritable vision politique au sujet de la gestion de ce secteur-là. Une question a été posée par mon contradicteur, M. Diori, au sujet par exemple de la construction des centres de stockage. Lui et moi n'avons pas la réponse à cette question. Il faut qu'on réponde aux Centrafricains pourquoi, jusqu'aujourd'hui, on n'a pas augmenté la capacité de stockage. Lorsque vous avez un pays comme le nôtre qui est enclavé et qui ne dispose pas d'une grande capacité de stockage, c'est extrêmement dangereux. Je vais vous donner quelques conséquences. Il y a ce qu'on appelle les réserves de sécurité. Nous dépendons de la rivière Oubangui. Pendant la période de crue, tout va bien. Pendant la période de l'étiage, nous ne pouvons pas importer à partir de l'Oubangui. Mais si nous avons une grande capacité, nous pouvons constituer une grande réserve pendant la saison des pluies. Et ce qui nous vient par la route, Armando, est consommé en une période, dans un espace de temps de 48 heures. Ce qui nous vient par la route. Et l'importation des produits pétroliers par la route nous coûte extrêmement cher. C'est dans l'ordre de 125 francs le litre.
14: c'est presque la moitié quand vous venez, vous faites par la rivière. Donc, vous voyez, il y a un certain nombre. Quand vous prenez la société Neptune, encore une fois, je n'ai rien contre la société Neptune, mais je défends mon pays et je défends la réalité. Vous voyez, par exemple, quand vous faites venir le carburant par la route, ça coûte 125. Et quand vous voyez ce que Neptune fait, Neptune a une société de transport SPL. Neptune a des citernes. Ce qui fait que Neptune est amené à privilégier, bien évidemment. Mais renseignez-vous, les transporteurs se plaignent aujourd'hui. Ça fait 2-3 ans. Il y a des Centrafricains qui ont allé contracter des prêts auprès de la banque pour améliorer leur parc automobile parce qu'ils sont des transporteurs. Mais aujourd'hui, ça fait 2-3 ans, ils ne transportent plus pas. Vous voyez, c'est des camions citernes de couleur bleue écrit SPS, c'est Neptune. Neptune est dans l'importation, mais également dans le transport.
0: À droit central, à droit
14: carrément. En termes de proposition, il faut casser le monopole.
0: On écoute. Ça, vous l'avez déjà dit. Monsieur Paul Christian Mélinga, merci beaucoup. Je vous donne la parole, docteur Serge Saint-Jory. En tant que, comme politique, hein, estimez-vous que cette crise relève uniquement des facteurs extérieurs ou reconnaissez-vous des erreurs managériales au sommet de l'État dans cette situation qui perdure? Mais avant que vous nous répondiez, je voulais très rapidement informer nos auditeurs que vous avez suivi en dans le reportage, pourquoi le gouvernement ne communique pas? Nous avons tenté plusieurs fois d'avoir autour de la table sur cette question et ceux qui sont au niveau de l'Assemblée nationale et au sein du parti au pouvoir MCU et au niveau du gouvernement pour que les gens puissent venir ou les responsables puissent venir communiquer sur cette affaire, dire la vérité à la population pour éviter la spéculation. Malheureusement, nous avons tenté plusieurs fois sans succès. Vous avez la parole, monsieur Serge.
1: Merci Armand, une fois de plus. Je vais rappeler un certain nombre des faits. Je pense que cette situation est d'abord endogène et exogène. Aujourd'hui, même si l'hydrocarbure est toujours produit, mais il y a des contraintes, il y a des forces majeures qui s'imposent au transport. Je vous ai rappelé tout à l'heure le blocage au niveau du détroit d'Ormuz. Nous avons la guerre en Ukraine, puisque le pays producteur, vous savez que la Russie, c'est un grand pays producteur d'hydrocarbures dans le monde.
0: Et est-ce que le moyen a un impact sur nous déjà?
1: Nous importons l'hydrocarbure.
0: Au niveau de la sous-région aussi?
1: Dans le monde, je vous dis dans le monde. Mais je ne suis pas, vous savez, je me mets à la place du consommateur. Il faudrait qu'on comprenne que le débat que je suis en train de tenir aujourd'hui, c'est pour expliquer d'abord pourquoi est-ce que certaines décisions ont été prises. Je suis tout à fait d'accord, je ne suis pas censé ignorer la loi et la hiérarchie des textes de droit. Vous avez la loi, vous avez les décrets, vous avez les arrêtés, vous comprenez, on n'est pas là pour citer le cours de droit. Mais ceci étant, je sais que cette décision qui avait été prise avait enfin à la règle d'usage en matière de droit. C'est la loi qui a été votée et promulguée en 2007, ça je suis d'accord. Mais il y avait une réalité qui est là, on ne va pas revenir sur ça. Mais permettez-moi de vous dire tout simplement, premièrement, que la République centrafricaine n'est pas un pays exportateur du pétrole, d'hydrocarbures. Et l'hydrocarbure qui vient de l'Afrique, oui, nous savons, mais il faudrait que je vous explique les facteurs exogènes. Après, je vous explique les facteurs endogènes, les contraintes du monde aujourd'hui sur ça. Maintenant, pour revenir à la question de Neptune, oui, tout à fait. Neptune, on avait donné, c'est vrai, il y avait l'exclusivité, ça pose problème, moi je suis d'accord, je ne suis pas d'accord. Je ne suis pas content que Neptune puisse avoir le monopole. Aujourd'hui, il faut libéraliser pour baisser le prix sur le marché et ça va impacter aussi sur d'autres prix, parce que c'est l'effet boule de neige. Mais là, on lui a accordé le transport. Pendant un certain moment, ça c'est ce que je suis en train de vous dire. Et les contraintes, maintenant au niveau national, les facteurs endogènes, c'est à nous, je l'avais dit tout à l'heure, de mettre en place un mécanisme de subvention. Peut-être qu'il y avait la subvention, mais qu'est-ce qu'il faut faire pour que le Centrafricain puisse se sentir à l'aise, puisque les faits sont là. Les prix sont tellement élevés et que la rareté se fait. Mais qu'est-ce qu'on doit faire? On doit réfléchir à un mécanisme, on doit proposer des solutions, des mesures pour que au moins le bas qui blesse là puisse trouver une solution. Parce que nous sommes venus ici pour trouver des solutions par rapport à une souffrance qui est là, pas pour pouvoir encore créer des années. Nous sommes, il faudrait qu'on demande à ceux qui sont en charge aujourd'hui de la gestion du taux carburant de trouver un palliatif par rapport à ça. Et je reviens encore sur ça parce que quand on pose le problème, il faut trouver solutions. On peut faire asseoir nos pères de la sous-région pour leur dire les pays qui exportent le pétrole, mais pourquoi pas nous fournir nos carburants, en sachant que même les pays autour de nous ont augmenté le prix de carburant. Au Cameroun, on a augmenté, en Côte d'Ivoire, on a augmenté. Et aujourd'hui, le prix du baril de flambe, ça a été
0: en 1994. Vous savez que le pays le plus.
1: Vous savez, je vais vous dire quelque chose.
0: Très élevé au Cameroun, hein, par rapport à la sous-région.
1: Armando, quand vous voyez. Le monde n'est pas parfait. Quand vous parlez de votre pays, il faut parler par rapport à une certaine réalité que je ne défends pas. Aujourd'hui, la recette de notre pays, c'est quoi? Pour le moment, c'est fiscal. La recette de notre pays est fiscalo-douanière. Vous êtes d'accord avec moi, non? C'est avec ces recettes-là que nous faisons face à certaines.
0: Mais on y reviendra plus tard.
1: Mais permettez-moi, vous avez posé un problème. Je vous explique tout simplement par les faits pour que nous arrivions à comprendre le temps pour nous d'aller vers l'industrialisation et diversifier les sources de recettes. C'est pourquoi, parfois, il y a des impacts sur le marché. Vous voyez les prix du carburant et autres contraintes. C'est parce que nous continuons toujours à vivre sur les recettes fiscalo-douanières. Et c'est ça qui constitue le principal frein de tous les coûts sur le marché et autres. Il faut aller vers l'industrialisation pour pouvoir diversifier les sources de revenus et après ça va impacter sur l'inflation, c'est ça. Mais il ne faudrait pas qu'on se dise que non, le problème d'hydrocarbures, c'est seulement, je suis d'accord que cette décision pose problème de droit.
0: Parce que juridique, ce que nous disons, je vous rappelle en passant que ce que nous disons, les Centrafricains nous écoutent. Et oui, ceux qui nous écoutent, ils ont aussi des parents au Cameroun, au Tchad, au Gabon, et qui parfois check pour savoir qu'est-ce qui se passe, qu'est-ce que le prix là-bas chez vous, c'est comment chez nous, et les informations circulent à cette heure du boom, la nouvelle technologie de l'information et de la communication.
1: Le Tchad exploite le pétrole, vous êtes d'accord avec moi?
0: Non, lorsque vous avez parlé de la sous-région, je vous demande, est-ce que le prix centrafricain...
1: Je ne parle pas du prix. Monsieur Armando, vous savez, il faudrait qu'on parle en tant qu'intellectuel. On ne parle pas par rapport au sentiment.
0: On parle de la situation consommateur.
1: Je suis en train de vous trouver... La situation de consommateur, il faut faire des propositions. Je vous dis qu'autour de la République centrafricaine, il y a au moins 5 pays qui produisent du carburant, d'hydrocarbures. Alors, est-ce que n'est-il pas favorable de s'asseoir au niveau, pourquoi pas, convoquer une conférence extraordinaire des chefs d'État de la sous-région pour voir quel est le mécanisme qu'on veut mettre en place pour pouvoir atténuer les prix de carburant et pour livrer la République centrafricaine qui est enclavée et les autres pays
0: pour s'en penser.
1: C'est ça, c'est une proposition.
0: Je n'ai pas dit le contraire. Vous voulez répondre, Christian Benigna, sur cette question pour qu'on évolue en ce qui concerne le prix d'hydrocarbures dans la sous-région?
14: Non, je ne reviendrai pas sur le prix des produits hydrocarbures dans la sous-région. Les prix varient selon les pays et les réalités ne sont pas les mêmes. Mais lorsque les pays sont des pays producteurs de pétrole, il y a certains pays qui ne raffinent pas leur pétrole sur place. Ils vendent le brut et le brut est raffiné et on leur revend le produit fini. Et donc, ce n'est pas la même réalité. Nous ne produisons pas de pétrole. Mais, encore une fois, ce n'est pas une raison pour expliquer cette différence qui est de près de 500 ou 600 francs. Ça ne s'explique pas, ça ne se justifie pas. Je vous dis, il y a deux ou trois choses. Que la société qui a le monopole nous communique les prix d'achat sur le marché international. Que la société qui a le monopole nous explique pourquoi nous en sommes arrivés à 1350-1400.
0: Oui, mais ça, le docteur Dury l'a dit.
14: Non, parce je ne suis pas en train de répondre à...
0: C'était à un moment donné d'une situation donnée.
14: Non, ce n'est pas une situation donnée. La situation ne fait que perdurer jusqu'aujourd'hui. Le litre du gasoil.
0: Mais puisque Total est parti,
14: on a 1350.
0: Il faut trouver une solution palliative.
14: Je vous dis, ne confondez pas les choses. Quand Total est parti, ça ne va pas justifier la situation du monopole parce que Total n'avait pas le monopole. Total n'avait pas le monopole. Expliquez ça aux Centrafricains. Total n'avait pas le monopole. Total avait cette capacité de servir la plus grande part du marché. Ça, c'est un fait. Mais ça ne peut pas justifier le monopole. Je vous dis, il n'y a aucune situation qui, de mon point de vue, qui nous amène à justifier le monopole. Maintenant, si vous voulez que j'aborde l'analyse dans le sens de M. Dury en voulant justifier le monopole.
0: Quelques secondes.
14: Une situation de monopole qui dure 3 ans. Et chaque année, nous sommes confrontés à des phénomènes de pénurie, à l'augmentation du prix du carburant à la pompe. Est-ce que c'est une situation qui va s'expliquer encore?
0: Donc pour vous, la solution reste la libéralisation du
14: secteur. Il faut libéraliser. Il faut ressusciter la structure de régulation. Les crises auxquelles on est confronté en matière des produits hydrocarbures ont révélé l'efficacité de l'ARCRP.
0: Oui, c'est le gendarme. Donc.
14: Effectivement, l'absence d'un organe de régulation a pénalisé l'État centrafricain et a pénalisé. Encore une fois, pour finir, Amando, je veux dire ceci. Ce débat, il faut l'aborder avec les chiffres, en s'inscrivant dans une perspective de comparaison. Ce qui nous avions eu par le passé et ce que nous avons maintenant. Et il faut que nous, l'élite politique dirigeante centrafricaine, comprenne une chose. Que ce soit un Français, que ce soit un Camerounais, que ce soit un Tchadien, ça ne profite pas à l'État centrafricain. Travailler pour la centrafricanisation de la gestion de
0: centrafricanisation même des cadres. Oui. Quelques secondes, docteur Paul Cresse, docteur
1: je voulais parler aux centrafricains en tant qu'ancien ministre de la communication et membre du gouvernement. Aucun pays, aucune autorité ne peut prendre une décision à l'encontre du bien-être de la population. J'ai géré l'État, j'ai le droit de le devoir de réserve. Si on rentre dans les détails aujourd'hui, je pense que les Centrafricains vont rentrer dans la rue pour s'en prendre à d'autres personnes et ça, on ne va pas rentrer dans les détails. Je vous dis une vérité. Je ne veux pas rentrer dans les détails. Cette décision
0: non, a été... Non, on est là, non, si il y a la vérité.
1: Non, il n'y a que c'est pas toutes parce que les vérités.
0: C'est
1: les
0: Centrafricains qui
1: nous avons géré l'État. Nous avons géré l'État.
0: Non, vous assumez parce
1: donc,
0: que vous avez
1: co-dirigé. Oui, mais on ne peut pas. On peut pas. Mais voilà. Je vous dis que cette décision a été prise pour sauver une situation.
0: Vous l'avez déjà dit. Merci beaucoup.
1: On va dire aux Centrafricains. Si on dit la vérité, je pense que les gens ils vont sortir dans la rue.
0: C'est sur ce mot que s'achève notre débat de ce soir. Je remercie chaleureusement nos deux invités, M. Serge Dissin-Diori et M. Paul Cressan-Beninga, pour la hauteur et la franchise de leurs échanges sur un sujet aussi vital pour notre nation. Nous l'avons compris au cours de cette émission. La crise des carburants qui frappe Bangui et nos provinces ne trouvera pas de solution magique. D'un côté, la majorité présidentielle rappelle les dures réalités macroéconomiques et les contraintes géopolitiques mondiales, tout en insistant sur la nécessité de réformes structurelle pour regagner la confiance, n'est-ce pas, des partenaires comme le FMI. D'autre côté, la société civile fait l'écho légitime et pressant d'une population au bout de souffle, exigeant une transparence totale dans la gestion politique et publique et des mesures d'urgence immédiates pour alléger le panier, j'allais dire, de la ménagère. Et au-delà des divergences politiques et des approches stratégiques, nous avons compris un consensus se dégage. L'avenir socio-économique de la République africaine dépendra de notre capacité à allier et à la rigueur. Merci beaucoup, c'est la fin de ce débat politique. Le dialogue républicain, c'est ce que nous avons fait. Discussion politique démocratique autour d'un sujet qui touche la vie de la nation. Je vous donne rendez-vous la semaine prochaine pour un autre

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0: 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Il soit une prise de conscience à tous les niveaux. Et tant qu'il y a prise de conscience à tous les niveaux, Pepe, il pensait que Kodoti Yangba Foroto a économie à Kinoko. 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
0: 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avec le temps, il récupérer, à qui récompenser.
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0: Depuis un certain temps, certaines informations circulent parlant de deux enfants qui sont en détention aux côtés de leur mère à la maison d'arrêt pour femmes de Bimbo. Une information qui s'avère vraie selon notre constat après avoir été dans ce centre de détention. En RCA, c'est la loi numéro 12-003 du 12 avril 2012 fixant les principes fondamentaux du régime pénitentiaire en son article 69 qui parle des conditions de détention des femmes avec leurs enfants. Face à cette situation, l'ONG Avocats sans frontières avait lancé une étude dans certaines prisons du pays pour en savoir un peu plus sur cette affaire. Les résultats de cette enquête avaient été présentés la semaine dernière à Bangui. Et pour en parler, nous recevons Maître Claudine Bagazadini, avocate au barreau de Centrafrique. Mais bien avant de la rencontrer pour parler de cette enquête, revenons d'abord sur les détails des actualités judiciaires de la semaine.
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0: Lutte contre les barrières illégales, le parquet de Bangui ouvre une procédure contre 11 éléments des forces de défense et de sécurité interpellés sur le terrain. Ces éléments, parmi lesquels des FACA, des gendarmes et des douaniers, ont été interpellés près de Bangui et dans plusieurs localités des provinces. L'occasion pour le procureur de la République près le tribunal de grande instance de Bangui, Guy Marcel Damangiré, de lancer un avertissement ferme aux autres porteurs de tenue.
2: Ces derniers temps, le gouvernement avait mis en place une équipe de surveillance de la régularité des barrières sur les routes de la République centrafricaine. Et certains agents de l'État ont été appréhendés sur des barrières qui ne sont pas réglementaires. Et c'est pourquoi ils ont été conduits à la section de recherche et d'investigation, et ce qui nous a donné l'occasion d'ouvrir une enquête contre ces personnes. 11 agents de l'État qui relèvent des eaux et forêts, des FACA, de la mairie de Bambari, de la douane de Bambari et de Damara. Cette mission va se poursuivre pour que sur toutes les conduites du territoire centrafricain, il n'y ait pas de barrière illégale. C'est un message de fermeté. Et le gouvernement est en train de tout faire pour que la circulation des personnes et des biens soit garantie sur tout le territoire centrafricain. Parce que les gens se plaignent du comportement de ces agents véreux qui installent des barrières de manière illégale. Et cette mission-là, elle va continuer avec toute la rigueur.
0: Le Conseil national pour la promotion et la protection de l'enfant a tenu cette semaine sa deuxième réunion stratégique à Bangui en présence du Premier ministre. Son but est de passer en revue la situation du respect des droits des enfants dans le pays.
3: Cette réunion stratégique s'est ouverte par le plaidoyer de l'UNICEF pour la protection de l'enfant RCA. En prenant la parole, Félix Mouloa, Premier ministre, a présenté de manière globale la situation des enfants centrafricains qui ont besoin d'aide.
4: 9 enfants sur 10 sont soumis à des pratiques de discipline violente. Une fille sur 4 est victime de violences sexuelles. 61% de filles ont contracté le mariage avant l'âge de 18 ans. 2 enfants sur 3 ne sont pas inscrits à l'école. Seulement 45% d'enfants sont enregistrés à la naissance en matière d'état civil. Environ 3000 enfants restent enrôlés aux otages des groupes armés. Environ également 3000 enfants sont livrés à eux-mêmes dans les rues de la capitale, souvent appelés localement enfants de la rue.
3: Selon Dr Marthe Augustine Kirima, ministre de la promotion du genre et de l'enfant, cette rencontre a pour but de réfléchir sur des solutions à entreprendre.
5: Le rôle du CNPPE, c'est de veiller sur toutes les politiques et à la mise en œuvre de tout ce qui est lié à la protection et au bien-être de l'enfant. Comme vous avez vu, il s'agit de la deuxième réunion et il y a vraiment un gap sur l'installation des comités régionaux. La protection de l'enfant est vraiment un défi.
3: Face à ce constat, le Premier ministre Félix Mouloa a instruit les départements ministériels concernés et les partenaires à œuvrer pour le bien-être de ses enfants.
4: Notre responsabilité collective est pleinement engagée. Au ministre, membre du gouvernement, je voudrais attirer leur attention sur le tableau particulièrement préoccupant que je viens de présenter. Le temps des constats est désormais révolu. Il est impératif de passer à l'acte.
0: Et puis l'Observatoire centrafricain des droits de l'homme, OCDH, a organisé cette semaine son congrès ordinaire. Pendant 2 jours, les participants à cette rencontre ont pu réfléchir entre autres sur la situation actuelle des ONG des droits de l'homme, sur la protection des défenseurs des droits de l'homme et sur le plan national pour les droits de l'homme en RCA. Suivant cet effet, Maître Albert Panda, l'un des membres du bureau de cette organisation au micro de Jeff Dao.
6: C'est l'OCDH qui organise son congrès ordinaire. Un congrès, c'est un moment particulier. Vous savez que nos associations sont dotés de statuts qui prévoient que périodiquement les membres puissent se réunir en congrès. Cela participe de la vie même de l'organisation et c'est également un signe de sa vitalité. Si une organisation ne tient pas ses congrès, ne tient pas ses assemblées générales, ce n'est pas bien. Ça permet de revoir ce qui n'a pas été dans le fonctionnement, de recadrer les choses en ce qui concerne la structure dirigeante et de penser à l'avenir. Donc voilà. Vous dites que vous ne sentez pas l'OCDE sur le terrain. Bon, je crois que ce sera l'occasion d'en discuter entre nous. Je sais que depuis quelque temps, il y a des critiques qui sont faites à l'endroit de l'association Organisation des droits de l'homme. Bon, ce sera l'occasion de parler de tout ça. Vous savez, c'est pour ça que nous avons mis la première journée sera un peu axée sur ces questions. Vous savez, il va y avoir une communication. La situation actuelle des organisations des droits et défense des droits de l'homme à RCA, défis et perspectives, ça sera l'occasion d'échanger sur tout ça.
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0: Ces derniers temps, certaines informations circulent sur les réseaux sociaux parlant de deux enfants qui auraient été emprisonnés avec leur mère à la maison d'arrêt pour femmes de Bimbo. Radio Ndekeluka s'est intéressée à ce sujet pour clarifier toute l'opinion sur cette situation.
3: La régisseuse de la maison d'arrêt Clotilde Diadé nous a précisé que ces enfants sont nés en détention.
7: Présentement, on a deux femmes allaitantes, mais les deux femmes allaitantes là viennent de Zemio, l'autre de Biraou, arrivées même en grossesse même. Bon, chez nous ici à Bimbo, on a une cellule la part pour les femmes allaitantes et pour les mineurs.
3: L'organisation Avocats sans frontières a mené une étude sur la situation des femmes incarcérées dans plusieurs prisons de Centrafrique. Ce rapport a été présenté hier à Bangui. L'enquête a été réalisée par Maître Claudine Bagazadjini.
8: Ce n'est pas aussi facile de respecter les normes internationales, mais bon, pour l'instant, il y a beaucoup de choses à améliorer. Les enfants ne sont pas encore pris en charge par l'État pour leur nourriture. Vous voyez, c'est la nourriture que maman consomme, que l'enfant consomme. Ça, je parle beaucoup plus pour le cas des enfants qui ont déjà dépassé peut-être 6 mois. Mais les nourrissons ne sont pris en compte qu'avec l'allaitement maternel.
3: Que dit la législation centrafricaine? C'est l'article 69 de la loi du 12 avril 2012 fixant le régime pénitentiaire qui encadre la détention des mères avec leurs enfants. Face à cette réalité, le gouvernement multiplie des efforts pour trouver des solutions. C'est ce qu'affirme Salah Dedi Rodouane, directeur général des droits de l'homme et de la bonne gouvernance.
9: Le gouvernement fait beaucoup d'efforts dans ce sens, c'est de protéger davantage la situation des droits de l'homme en République centrafricaine en général et plus particulièrement la situation des détenus dans sa globalité. La loi de 2012 fixant les principes fondamentaux du régime pénitentiaire en République centrafricaine prévoit qu'il y a une limite d'âge, c'est-à-dire de 0 à 3 ans, l'enfant devait à l'obligation d'être à côté de sa maman. De 0 à 3 ans. Une fois après l'âge de 3 ans, l'enfant est séparé définitivement de sa maman et regagner la famille.
0: Il est maintenant temps de recevoir notre invité du jour, Maître Claudine Bagazadjini, bonjour.
10: Bonjour. Vous avez présenté les résultats sur une étude, encore une enquête, faite sur la situation des enfants, des détenus en détention. C'est dit qu'il y a aujourd'hui des enfants qui vivent avec leur maman dans des prisons en RCA.
8: Merci beaucoup, monsieur le journaliste. J'ai présenté tout à l'heure le résultat d'une consultation qui m'a été confiée concernant

0: D'arrêt des Bimbo, il y a l'espace réservé, les cellules réservées pour les femmes qui sont sans enfants et il y a une cellule qui est réservée pour les femmes détenues avec leurs enfants. Mais en dehors de cette expérience à Bimbo, dans les autres villes de Bangui, il n'existe pas une prison spécifique pour femmes. Mais néanmoins, il existe par exemple, je donne la maison d'arrêt de Bambaki qui faisait partie de ce modèle. Il existe, je ne sais pas si je peux dire, un quartier réservé à part pour les femmes détenues. C'est-à-dire les hommes sont à part, les femmes sont à part, les enfants sont à part. Mais ce modèle de Mbaki, j'ai aussi cherché à avoir des informations à Boire et à Bombari et c'est le modèle. C'est-à-dire une seule maison d'arrêt mais avec des spécificités, des quartiers spécifiques. Il y en a pour femmes, il y en a pour enfants, il y en a pour hommes. Hein. Donc dans toutes les maisons d'arrêt en dehors de ce qui est à Bangui, il y a des casiers, il y a des cellules spécifiques pour femmes séparées des hommes. Mais ces femmes sont mélangées avec les enfants.
1: Mais vous avez été sur le terrain avant de présenter le résultat aujourd'hui. On se pose la question, est-ce que les droits de ces enfants sont respectés?
0: Bon, j'ai été sur le terrain. J'ai été sur le terrain à la maison d'arrêt des Bimbo. Et à Boire, j'ai eu un interlocuteur qui m'a donné des informations. Et en même temps pour la maison d'arrêt de Mbaki. Et entre temps, j'ai eu à échanger aussi avec le père, les responsables au niveau, le régisseur de Bimbo, la greffière de Bimbo. J'ai aussi échangé avec le directeur de service pénitentiaire pour savoir un peu comment les choses se passent. Donc j'ai été sur le terrain. Bon, quant à la question de savoir si les droits des enfants sont respectés, vous savez, ce n'est pas aussi facile, hein, ce n'est pas aussi facile de respecter les normes internationales, mais bon, pour l'instant, il y a beaucoup de choses à améliorer. Les enfants ne sont pas encore pris en charge par l'État pour leur nourriture. Vous voyez, c'est la nourriture que maman consomme, que l'enfant consomme. Ça, je parle beaucoup plus pour le cas des enfants qui ont déjà dépassé peut-être 6 mois. Mais les nourrissons ne sont pris en compte qu'avec l'allaitement maternel.
1: Est-ce que la loi centrafricaine parle de cette situation, des enfants détenus avec leur mère?
0: Exactement. Il y a une loi qui fixe les conditions. La loi, en fait, qui a été adoptée, je crois, en 2012, qui parle des conditions des détention des femmes, c'est une loi centrafricaine. Cette loi parle des conditions, c'est-à-dire en ce qui concerne la santé, en ce qui concerne de créer un espace pour permettre à l'enfant qui commence à ramper à pouvoir avoir un espace, un enfant qui a eu 1 an, d'avoir un espace où elle peut jouer, elle peut s'amuser, parce que le principe est que l'enfant n'est pas condamné avec sa maman, l'enfant est accompagné avec sa maman parce que vu son âge, ce n'est pas contre la loi d'enfermer la maman avec son bébé. Ce n'est pas interdit parce que l'enfant a besoin de téter, d'allaiter le lait maternel. Il y a l'affection maternelle entre mère et fille qui existe. Mais maintenant, le problème qui est là, c'est que dans les recommandations, il va falloir que nous essayons de voir avec le politique comment fixer l'âge maximum auquel l'enfant peut rester en prison aux côtés de sa maman et de chercher des mesures alternatives, c'est-à-dire voir dans quelle mesure quelqu'un de la famille peut prendre l'enfant ou bien même les familles d'accueil.
1: Mais maître, quel risque encourent ces enfants lorsqu'ils sont détenus avec leur mère en prison?
0: Bon, pour les nourrissons, il n'y a pas trop de risques, mais lorsque l'enfant arrive par exemple, avec âge de 1 an, 2 ans, si la maman est condamnée pour une longue durée, l'enfant ne peut pas, par exemple, à partir de 2 ans, l'enfant doit être dans un autre régime. Parce que, bon, il faut que l'enfant soit épanoui. Or, si l'enfant, même à l'âge de 3 ans, 4 ans, 5 ans, est en prison, l'enfant risque de ne pas parler vite. L'enfant risque d'avoir des problèmes psychologiques, traumatismes, stressé, et puis le langage va être bloqué, et il y a aussi la discrimination, il y a la stigmatisation. Il y a beaucoup de choses qui vont rentrer en ligne de compte par rapport à l'épanouissement de cet enfant.
1: Des recommandations ont été émises à la suite de votre présentation. Qu'est-ce qu'on peut savoir de plaidoyer que vous faites par rapport à cette situation?
0: Bon, il y a beaucoup de recommandations qu'on a demandées. Il y en a à court terme et à long terme. Mais la substance est que nous avons adopté les normes internationales, nous avons intégré dans notre législation interne. Ce qu'on nous demande, c'est l'application, de rendre ça effectif.
1: Maître Claudine Bagazadini, Radio Ndekeluka, vous remercie.
0: Je vous remercie.

0: Dans cet entretien, c'est le terme viol sur mineur qui nous retient. Pour plus d'explications, notre expert du jour, Maître Ludovic Vondosé, nous donne plus de précisions.
1: Le viol sur mineur est défini par les dispositions de l'article 87 du Code pénal sud-africain. Vous savez, les gens pensent que pour commettre l'infraction de viol, il va falloir que cela se fasse sur un enfant, peut-être qui n'aurait pas donné son avis, son consentement. Or, dans les dispositions de l'article 87, si je peux paraphraser, ça concerne les enfants de moins de 18 ans. Tout enfant de moins de 18 ans qui contracte un rapport sexuel ou qui a subi un acte de pénétration provenant d'une personne majeure, tout comme des mineurs qui seraient son père jeune, je peux dire. Alors, même si le mineur donne son consentement, on dit le consentement d'un mineur est vicié. Un mineur ne maîtrise pas ce qui est bon de ce qui est mauvais. Il ne peut pas distinguer les deux. Un mineur, si un acte qui provient d'une personne majeure, pour le mineur, c'est normal. Il ne peut pas distinguer le bien du mal. Alors, si un majeur ou encore un autre mineur qui accomplit un acte de pénétration sexuelle sur un mineur de moins de 18 ans, cet acte est qualifié de viol automatiquement si la personne est âgée de moins de 18 ans. Voyez-vous. Encore, là, spécialement, nous répondons sur l'acte de viol sur un mineur. S'il faut un peu, peut-être aller au-delà concernant les majeurs. Il y a des majeurs qui n'ont pas leur avis pour contracter un rapport sexuel. Vous voyez. Ça peut se faire par surprise, par dol, hein, sous pression ou encore de la violence provenant du bourreau. Alors, cela est qualifié de viol. Si la personne étant majeure n'a pas donné librement son consentement, eh bien, peut saisir la juridiction compétente pour avoir gain de cause, pour que le bourreau puisse en tout cas être détenu et jugé comme un criminel.
0: Merci à vous, maître, mais vous allez rester avec nous pour répondre à la question de Brice depuis PK14 sur la route de Damara qui veut savoir quels sont les types de bail.
1: Il existe trois principaux types de bail. Il existe d'abord le contrat de bail d'habitation qui concerne exclusivement la location des maisons à usage d'habitation. Il existe aussi le contrat de bail à usage commercial qui concerne les locaux qu'on met en location à usage pour toute activité commerciale. Et enfin, il existe un bail à usage professionnel. Bien évidemment, il s'agit donc des locaux qui sont utilisés comme des bureaux, par exemple les cabinets d'avocats, cabinets de consultance et bien d'autres. Et donc, tout ce qui est lié à une activité professionnelle.
0: C'est la fin de la version en français de ce magazine Justice. Merci de votre fidélité d'écoute. Merci à vous, Rince Ngobé, pour votre appui technique. À vous, très chers auditeurs, restez à l'écoute à partir de 7h26 pour la version Sango. 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

0: Premier dossier, la crise des hydrocarbures qui continue de préoccuper les Centrafricains, Bangui comme à l'intérieur du pays. Après les nombreuses alertes de la population, le gouvernement s'est-il finalement exprimé? Quelle réponse face aux difficultés d'approvisionnement? Nous y revenons dans un instant. Deuxième sujet, direction Lungumu, où plusieurs enlèvements ont été enregistrés en moins d'un mois. Des actes attribués à des hommes armés assimilés aux éléments de la LRA avec plusieurs mineurs parmi les victimes. Quelle est la réaction des autorités et quelle est donc la situation sur le terrain? Réponse tout à l'heure. Enfin, place au buzz de la semaine. Nous reviendrons sur les réactions suscitées sur les réseaux sociaux après l'annonce de la nomination de Zinedine Zidane comme nouvel entraîneur des Bleus.
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0: Vous l'avez certainement suivi mercredi dernier sur Radio Ndekeluka. Les files d'attente continuent de s'allonger devant plusieurs stations-service de Bangui. Conducteurs de taxi, mototaxi, véhicules particuliers et transporteurs passent parfois plusieurs heures à attendre un ravitaillement en carburant. Face au silence des autorités, l'inquiétude grandit au sein de la population. Ce reportage a été réalisé par Jeff Daou.
2: Depuis plusieurs jours, les stations-service de la capitale sont prises d'assaut. Sous le soleil, de nombreux usagers patientent pendant des heures pour se ravitailler. En l'absence d'une communication officielle du gouvernement sur cette situation, l'inquiétude grandit au sein de la population.
3: Bon, nous, en demandant au gouvernement d'informer, il faut le gouvernement veiller sur nous.
4: Nous nous posons cette question car nous ne comprenons pas quel est le véritable problème. Le gouvernement ne communique pas à ce sujet. Nous ne savons pas si cette rupture est due à des causes extérieures ou si elle provient de chez nous.
5: Le gouvernement ne nous informe pas de ce qui se passe actuellement. Le gouvernement a l'obligation d'informer la population pour leur calmer, pour leur montrer vraiment la situation exacte.
6: Le gouvernement ne communique même pas alors que nous devons avoir de la solution à tous les problèmes de carburant.
2: La société civile n'est pas restée silencieuse. Marjos Barry, rapport de l'Observatoire de la gouvernance démocratique en Centrafrique, OGDC, pointe du doigt la mauvaise gestion du gouvernement.
7: Une crise de carburant que traverse actuellement notre pays est le reflet de la plus grave défaillance dans la gestion des affaires publiques. Ça paralyse les activités économiques, ça aggrave les difficultés quotidiennes d'une population déjà confrontée à un coût de la vie élevé.
2: L'opposition demande également des explications. Eli Wefio, président du parti Kwanakwa, demande au gouvernement de se prononcer sur cette rareté du carburant à la pompe.
8: Lorsque le peuple manque de carburant et que ça pousse des problèmes, il faut réagir au niveau anticipatif. Ce qui va amener des problèmes, il faut que le gouvernement, à partir de ses techniciens, prépare des communications.
2: En attendant une réaction officielle des autorités, les longues queues persistent devant les stations-service de Bangui. Cette rareté des hydrocarbures est également signalée à l'intérieur du pays, où le litre d'essence se vend parfois entre 3000 et 5000 francs CFA. Une situation qui perturbe les activités quotidiennes des usagers.
0: Jeff Daou est avec nous en studio ce soir. Bonsoir Jeff. D'abord, merci pour ce reportage, mais revenons sur sa réalisation. Quelles ont été les principales difficultés rencontrées sur le terrain?
9: Sur le terrain, nous avons rencontré quelques difficultés, à savoir d'abord les personnes ressources pour pouvoir nous édifier sur la situation, le personnel du ministère de l'Énergie. Donc, nous sommes rendus au ministère, mais ils n'ont pas bien voulu parler là-dessus. Ils veulent à ce que ça soit le ministre. Mais rencontrer le ministre, ça a été d'abord un peu difficile, ce qui fait que ça constitue également une très grande difficulté pour nous parce que nous n'avons pas l'opportunité de rencontrer la personne idéale pour pouvoir nous parler là-dessus. Et entre-temps, devant les stations, les pompistes et ceux qui sont les chefs des sites ne se sont pas rendus disponibles pour pouvoir nous parler. Et bien là, ça constitue des très grandes difficultés pour pouvoir finaliser notre reportage à un certain niveau où nous sommes que limités au niveau des usagers et des habitants. Voilà un peu.
0: Alors depuis la diffusion du reportage, la situation devant les stations-service est-elle améliorée ou au contraire détériorée?
9: Eh bien, depuis la diffusion de notre reportage, je pense qu'il y a un peu d'amélioration devant les stations, puisque ça dépend souvent des stations pour pouvoir raviter la population. Il y a certaines stations qui ne sont pas ravitées le plus souvent en temps, il y en a d'autres qui sont ravitaillées, et des fois, ça dépend aussi de leur point de vente. Donc, il y a des stations qui sont un peu éloignées de Bangui, tout juste à proximité ou au fin fond, ce qui fait que les habitants ne veulent pas beaucoup plus se quitter. À l'exemple de PK 12 pour aller se procurer du carburant à Wango, voir aussi ceux qui doivent quitter Wango pour venir à PK12. Mais comme au centre de Bangui, il y a les stations de Marti, il y a les stations de Marabena, ce qui fait que ces stations sont beaucoup plus ciblées et il y a beaucoup plus les queues devant ces stations. Mais dans les stations qui sont en périphérie de Bangui, il n'y a pas beaucoup plus de queues. Il y a de nettes améliorations déjà devant ces stations après le reportage.
0: Dites-nous, cette crise était liée à un problème d'approvisionnement, de transport ou encore de stockage des hydrocarbures?
9: Jusqu'à maintenant, nous ne connaissons pas en tant que tel l'origine appropriée de cette crise. On pourrait dire c'est une crise, c'est une pénurie, c'est la rareté. Nous ne savons vraiment pas. C'est pourquoi nous tous, nous nous demandons et que c'est le gouvernement qui devrait beaucoup plus nous communiquer là-dessus pour pouvoir nous édifier sur l'origine de ce qui se passe pour le moment dans les stations.
0: Le gouvernement ou le ministère concerné a-t-il apporté des réponses aux inquiétudes de la population?
9: On pourrait dire que jusqu'à maintenant, il n'y a pas de réponse parce que le gouvernement n'a pas communiqué là-dessus pour pouvoir nous montrer. Nous ne sommes pas les techniciens en tant que tels. Il y a le ministère de l'énergie qui est en charge de tout cela et c'est un cadre du ministère de l'énergie qui pourrait déjà informer la population à travers un communiqué, voire même dans les émissions, pour pouvoir montrer à la population ce qu'il y a réellement comme problème et que la population pourrait se fier à cela. Mais jusqu'à maintenant, le gouvernement ne communique pas. À travers même son porte-parole, il y a un manque de communication, il manque d'informations, ce qui fait que la population n'est pas imprégnée et ne connaît pas en tant que telle l'origine de tout cela. Donc il n'y a pas de communication là-dessus, nous ne connaissons pas en tant que telle ce qui se passe, pas de réponse de la part du gouvernement.
0: Quel est donc l'impact de cette pénurie, Jeff, sur les activités économiques et les déplacements quotidiens?
9: Cette pénurie, on peut le dire déjà, cela impacte énormément les activités socio-économiques de la population. Ça écorce gravement non seulement le commerce, on pourrait voir que les taxis, motos et bus sont un peu rares dans la ville parce qu'ils n'ont pas de carburant, ce qui fait qu'ils ne pourront pas travailler et ça entorse également la circulation des personnes, le mouvement de la personne, de la population. Nous avons également une autre particularité qui est le travail. Ça impacte sur les particuliers quand ils partent au travail, ceux qui n'ont pas de moyens de transport, même ceux qui en ont, il va falloir se procurer du carburant d'abord pour pouvoir se déplacer. Même pour se rendre au travail, c'est un peu difficile parce qu'il n'y a pas le carburant. Heureusement que nous sommes en vacances, il y a certains enfants qui sont à la maison. Si ce n'était pas les vacances, là aussi le secteur scolaire serait un peu paralysé et corsé par rapport à cette pénurie.
0: Les prix des taxis-motos et du transport de marchandises ont-ils connu une hausse conséquence résultante de cette crise du carburant?
9: Comme d'habitude dans la ville de Bangui, il y a un petit problème, il y a une petite rareté et d'autres pourront en profiter pour pouvoir augmenter les prix à certains usagers. Nous savons très bien que même le ministère des Transports et celui de Commerce ne réglementent pas. Quand il y a des situations pareilles, le ministère des Transports devait veiller à la circulation, à l'augmentation des prix des véhicules et autres. Le ministère du Commerce également doit voir parce qu'il y a un prix fixé d'abord. Le carburant, le prix n'a pas augmenté à la pompe. Mais c'est un peu rare d'en trouver, c'est vrai. Mais quand les conducteurs des taxis de bus, ceux qui font le commerce pour le transport, quand ils se sont accaparés un tout petit peu de carburant, là maintenant la personne de son propre gré et de son propre chef augmente un peu le prix pour pouvoir faire du tort à la population. Mais souvent le ministère des Transports et le ministère du Commerce ne contrôlent pas pour pouvoir réglementer afin que la population ne soit pas inquiétée. Donc cela impacte réellement sur l'économie et le déplacement quotidien de la population dans tous les secteurs.
0: Alors, quels sont donc aujourd'hui les secteurs les plus affectés par le manque de carburant?
9: Les secteurs les plus affectés, moi je cible d'abord en premier lieu trois secteurs. Il y a plusieurs secteurs qui sont affectés en tout cas, mais je cible d'abord trois secteurs pour pouvoir m'apesantir là-dessus. Je pense qu'on va se figer un petit peu sur le secteur du transport, ce qui impacte sur la circulation de la population, les prix des taxis, des motos, des bus augmentent, ce qui ne rend pas la tâche facile à la population. Il y a également le secteur industriel où certaines personnes qui exercent de l'entrepreneuriat, par exemple, ce qui fait que ça impacte sur leur activité génératrice de revenus. Donc, ils ne peuvent plus produire comme auparavant. Nonobstant le problème d'énergie, il y a certains secteurs qui utilisent des groupes électrogènes pour pouvoir travailler, mais avec cette pénurie aujourd'hui, je pense que ça affecte beaucoup plus sur eux et que certains secteurs sont paralysés. Nous voyons également les secteurs commerciaux où les bars et restaurants des particuliers ne fonctionnent plus parce qu'il n'y a pas le courant, il va falloir utiliser les groupes électrogènes. Deux fois, ben, ça impacte sur leur commerce. Donc voilà un peu ces trois secteurs dont j'ai ciblé. Le secteur du transport, de l'industrie et du commerce, ce sont les premiers secteurs que moi je vois le plus. Mais mis à part cela, il y a d'autres secteurs qui sont beaucoup plus paralysés et que ça impacte réellement à travers le manque de carburant.
0: Dans certaines préfectures où le litre d'essence atteint 3 000 et 5 000 francs CFA, la situation s'est-elle aggravée?
9: Naturellement, déjà, nous voyons que dans certaines préfectures, les prix de litre commencent déjà à 3 000 jusqu'à 5 000, un litre seulement. Et quand il y a d'abord la rareté pour pouvoir se procurer de cela, c'est d'abord un combat des titans, ce qui fait que ça pourrait également augmenter quand il y a encore la rareté. Ça, c'est net et clair. Dans certaines villes du pays, nous voyons que déjà les particuliers qui viennent sont procurés pour aller également revendre encore. Quand il y a beaucoup de tracasseries, bon, l'énergie dépensée pour nous, ça fait que ça impacte encore beaucoup plus sur le prix. Donc, obligatoirement, cela augmente dans certaines préfectures.
0: Jeff, dites-nous, quelles sont donc les régions du pays les plus touchées par cette flambée des prix?
9: Pour ma part, je pense que les régions les plus éloignées de la capitale sont les régions du pays qui sont plus touchées par cette flambée des prix. Vous voyez un peu, et cette rareté aussi, puisqu'il y a d'abord les régions de Baoubangui, Bangassou, les Zénio, les Obo, les régions les plus éloignées de la capitale sont vraiment touchées par cette flambée des prix et cette rareté.
0: Et des mesures ont-elles été prises par les autorités locales pour lutter contre la spéculation et le marché parallèle?
9: Dans le reportage, nous avons sillonné certains points de vente de carburant. Nous avons quitté le rond-point Martyr, nous sommes au point zéro, des fois nous sommes au croisement Marabina. Nous voyons que dans toutes ces stations, c'est vrai, on peut confirmer que le gouvernement met en place certaines mesures pour pouvoir contrôler un petit peu. Mais nous voyons aussi qu'il y a les agents du ministère de l'énergie qui sont là devant certaines pompes pour pouvoir contrôler s'il n'y a pas de cas d'augmentation à la pompe, hein, hors du prix taxé mis par le gouvernement. Puis il y a aussi les militaires qui sont là pour pouvoir réglementer s'il n'y a pas de désordre, hein, s'il n'y a pas de vol illicite, tout ça. Nous voyons que des dispositions sont mises en place, mais les dispositions ne sont pas énormes pour pouvoir éradiquer cela et donner un peu le goût de vivre, de se procurer, la facilité de se procurer du carburant à la population. Donc voilà un peu.
0: Pour finir, dites-nous quelles sont donc les solutions proposées par les acteurs de la société civile et du secteur pétrolier pour éviter une nouvelle crise dans le pays.
9: La société civile et le secteur pétrolier, il y a une demande commune en tout cas. La seule demande, c'est d'abord que pour la société civile demande à ce qu'il y ait une communication là-dessus pour édifier la population. Et quand on est imprégné d'une situation, on comprend, on sait comment réagir en face de cette situation. La situation vient nous prendre à pif, de là, on ne peut pas s'en sortir. On est pris à étau, on est pleinement dans le gouffre, ce qui fait que, bon, on ne pourrait pas savoir ce qui se passe réellement. C'est pourquoi la société civile demande beaucoup plus la communication pour informer et montrer le problème réel à la population. Mais du côté du secteur pétrolier, bon, on ne pourrait que demander à ce qu'il y ait installation des dépôts, des stockages de carburant dans certaines villes. Nous avons vu que, bon, dans quelques villes du pays, bon, à boire, ça allège un peu, mais entre-temps, dans certaines villes du pays, il n'y en a pas. Il n'y a pas de dépôt, non seulement ça, il n'y a même pas de point de vente, hein, les stations pour pouvoir raviter la population. Donc, c'est ce qui manque beaucoup plus pour les secteurs pétroliers. Quand il y a construction des stations-services pour pouvoir donner du carburant à la population et qu'il y a également la construction des dépôts de stockage de carburant, ce qui facilitera beaucoup plus la tâche pour les secteurs.
0: Jeff Dao, merci pour ces précisions.
9: Merci à vous, Inès.

0: Mardi dernier, nous vous parlions d'un nouvel enlèvement dans la nuit du 27 au 28 juillet et attribué à des hommes assimilés aux éléments de la LRA dans le Beaumont. 14 personnes, dont 11 mineurs, ont été enlevées dans le village Kono, situé à 15 km de Nsako sur l'axe Bakuma. Selon les habitants, ces actes perturbent les déplacements des populations et le transport des biens avec des conséquences sur les activités locales. Écoutons donc le témoignage d'une habitante recueillie par Saint-Fourien Ludovic.
1: Des personnes ont été enlevées hier, 11 enfants, un couple dont la femme est enceinte. Une femme a été kidnappée et son enfant a été remis à son père. Les maisons des victimes ont été vidées de tous leurs biens. Ces faits se sont passés à Kono, à 5 km de Nzako Centre, en venant de Bakuma. Ici, nous sommes dans la brousse et nous vivons dans la peur. On ne peut se déplacer dans ces conditions. Même aller chercher le bois de chauffage devient difficile.
0: Saint-Fourien Ludovic Malikata est avec nous. Bonsoir Ludovic.
2: Bonsoir Inès et bonsoir à tous.
0: Ludovic, dispose-t-on aujourd'hui d'un bilan actualisé du nombre de personnes enlevées dans cette préfecture du Mbomou, parce qu'il y a eu un premier cas à Tondia, à Yalinga, Kono et Nsako?
2: Pour l'instant, nous n'avons pas un bilan exact des personnes enlevées dans les préfectures de la Haute-Côte et du Mbomou. Dans la Haute-Côte, je peux estimer à une cinquantaine de personnes depuis le 24 juin dernier. Par contre, dans le Mbomou, cela est un peu difficile, car le 21, il y a eu prise d'otages et 15 ont pu s'échapper des mains de leurs ravisseurs, sans toutefois avoir le nombre exact de personnes qui avaient été enlevées avant que ces 15 puissent s'échapper. Entre le 27 et le 28 juillet dernier, toujours dans le Mbomou, sur 14 personnes kidnappées à Nsako, une femme parmi tous ces otages a réussi à se sauver. Je pourrais penser qu'environ une cinquantaine de personnes ont été enlevées, s'il faut faire une estimation.
0: Alors, des opérations de recherche ont-elles été lancées pour retrouver ces personnes enlevées?
2: Jusqu'à présent, et selon nos sources, aucune recherche n'est entreprise et nous ignorons les raisons de ce manque d'action, non seulement de la part des autorités étatiques, mais également des partenaires qui interviennent dans le domaine humanitaire et sécuritaire dans le pays.
0: Aujourd'hui, quel est l'impact de ces enlèvements sur la vie quotidienne des habitants d'Unsako et des autres localités voisines?
2: L'impact de ces enlèvements, je peux le dire, est vraiment désastreux sur le quotidien des habitants de Nsako et des environs, car cela cause la psychose. Les limites dans leur déplacement les empêchent de jouir de leur liberté. Et du coup, ils sont prisonniers tout en étant libres chez eux, mais ils sont prisonniers. Donc vraiment, ça les met dans une situation vraiment difficile et embarrassante.
0: Ludovic, les activités agricoles, commerciales ou scolaires sont-elles perturbées par cette insécurité?
2: À cette question, Inès, la réponse s'y trouve. Vous savez, de la psychose naît la méfiance, la peur et un changement de comportement. Cela empêche les personnes de vaquer à leurs différentes occupations quotidiennes. Alors, du coup, tout est soit ralenti, soit bloqué. Allez-y comprendre, toute activité, quelle que soit sa nature, est perturbée par cette insécurité. Alors, tant qu'il n'y a pas d'insécurité, vraiment, la vie va vraiment être difficile à Nsako et dans les localités de Nsako.
0: Et les habitants continuent-ils à circuler sur l'axe Nsako-Bakuma ou limitent-ils leur déplacement?
2: Là, je ne le pense pas, parce que ce serait à leur risque et péril d'y circuler. À écouter les habitants de Nsako, ils n'ont aucun moyen de prendre en charge leur propre sécurité et ont les yeux tournés vers les autres autorités étatiques pour des actions concrètes en vue d'assurer la sécurité dans leur localité. Parce que si ils s'hasardent à se déplacer, déjà ces bandits armés qui ne sont pas encore identifiés, comme nous le disons tantôt, sont là dans les parages et ils attendent, ils cherchent des proies. Et même s'ils ne cherchent pas des proies, mais ils font également des incursions dans les villages, dans les villes, pour pouvoir prendre des gens, les emmener soit comme esclaves, ou bien comme les emmener à être comme eux. Mais vraiment, c'est vraiment difficile de circuler sur l'axe Nsako-Bakuma. C'est vraiment difficile.
0: Des mesures de sécurité supplémentaires ont-elles été mises en place dans la zone?
2: Bon, pour l'instant, non seulement. Nous avons eu vent du déploiement d'une unité russe. Cette information reste à vérifier parce que on ne peut pas tenir une affirmation sans avoir la véracité. Mais il faut d'abord vérifier pour voir la véracité avant de confirmer ou d'infirmer.
0: Et enfin, Ludovic, quels sont les besoins prioritaires exprimés par les habitants face à cette situation?
2: Pour l'instant, en ce qui me concerne, pour ma part, je pense que ce qui est vraiment important et prioritaire, c'est la sécurité. Pourquoi? Parce que le manque de sécurité freine, voire arrête le mouvement des paisibles citoyens de la localité. Alors du moment où il n'y a pas la sécurité, vous savez, les gens n'ont pas la liberté de circuler. Les gens n'ont pas la liberté pour aller au champ, pour aller à la chasse, pour aller à la cueillette. Et vous voyez, c'est-à-dire que toute la vie est au ralenti, mais seulement les gens ne vivent pas. Mais je peux dire que les gens cherchent à suivre dans de telles circonstances. Alors vraiment, il faut vraiment que le gouvernement, les autres autorités étatiques puissent jeter un regard vers la préfecture du Mbomo.

0: du Real Madrid, Zinedine Zidane s'est engagé pour 4 ans jusqu'à la Coupe du Monde 2030. À la tête du club madrilène, il a notamment marqué l'histoire en remportant 3 Ligues des Champions consécutives entre 2016 et 2018. Présenté officiellement le 28 juillet dernier au siège de la Fédération française de football à Paris, le nouveau sélectionneur des Bleus a affiché son enthousiasme et son ambition pour cette nouvelle aventure. Il assure vouloir poursuivre la tradition des succès de l'équipe de France. Écoutons un extrait de cette conférence de presse.
1: Aujourd'hui, pour moi, c'est juste une continuité, quelque part un rêve. Ce que je peux vous dire, c'est que j'ai eu des propositions pendant ces 4-5 ans où j'ai arrêté pour reprendre un club et je les ai toutes refusées pour l'équipe de France. Parce que l'équipe de France, pour moi, c'est la seule chose que je voulais faire après ma carrière, enfin après mon expérience avec le Real Madrid. C'était la seule chose que je voulais faire, c'est entraîner cette équipe de France. Je l'ai connue gamin, j'ai commencé minime, j'ai franchi toutes les étapes jusqu'à arriver à la sélection A, qui est le summum. Voilà, il n'y a pas d'autre mot. Aujourd'hui, j'ai l'opportunité d'être le sélectionneur de cette équipe. Et je vais tout donner pour que cette équipe continue à gagner. Voilà, c'est la seule chose qui m'anime, c'est de pouvoir travailler pour cette équipe de France et pour qu'elle continue à gagner.
0: Cette nomination a provoqué de nombreuses réactions sur les réseaux sociaux. Pour certains internautes, l'arrivée de Zinedine Zidane était attendue depuis longtemps. L'un d'eux écrit « Enfin, Zidane à la tête des Bleus, c'est une évidence. Son calme et son expérience vont apporter beaucoup à l'équipe. » Un autre estime que l'ancien numéro 10 français a fait preuve de patience et de conviction. 5 ans à refuser des propositions, il a montré qu'il était un homme de principe. D'autres supporters saluent son parcours et espèrent le voir décrocher de nouveaux titres avec les Bleus. Un immense joueur et un grand entraîneur. J'espère qu'il gagnera beaucoup de titres avec l'équipe de France. Zidane restera toujours une grande légende, commente un internaute. Certains rendent également hommage à Didier Deschamps. Merci à Didier Deschamps pour son travail durant toutes ces années. Bienvenue à Zinedine Zidane qui va tenter d'accomplir son ultime rêve. Pour d'autres, son arrivée inspire confiance. Quelle humilité, Zizou va faire du boulot. La classe, les talents, les palmarès et l'aura sont au rendez-vous. Mais quelques voix appellent aussi à la prudence. Des internautes rappellent que Ressur comme entraîneur du club ne garantit pas forcément la réussite avec une sélection nationale. Ils s'interrogent notamment sur sa capacité à gérer un groupe de stars, la pression médiatique et les attentes élevées autour de Bleu. Certains évoquent également son absence récente des bancs depuis son départ du Real Madrid en 2021, tandis que d'autres estiment que la fédération devra rapidement démontrer la solidité de son projet sportif. D'autres supporters expriment toutefois des réserves. Selon eux, la comparaison constante avec les Zidane joueurs, champions du monde 1998, pourrait représenter une pression supplémentaire. Ils estiment que les nouveaux sélectionneurs devront surtout être jugés sur ses résultats à la tête des Bleus et non uniquement sur son immense carrière de joueur.
2: Merci Edouard, c'est ici que prend fin notre synthèse de l'actualité de la semaine. Merci à toutes et à tous de nous avoir suivis. Merci également à Orin Sungombe à la réalisation. Rendez-vous dimanche prochain, même heure, même fréquence. Et tout de suite, place à la version en sango après cette courte pause.

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